Je m'appelle Mathieu Guimond. C'est un plaisir de passer ce mardi soir en votre compagnie, bien branchée à votre radio en bourse. Bon. On va se dire les vraies affaires en fin de semaine. Il y a beaucoup d'activités dans la région. C'est compréhensible. C'est une longue fin de semaine, une fin de semaine de 3 jours, le congé de l'Action de grâce. Qu'est-ce qu'on fait en bourse à l'Action de grâce? Ah ben, on peut aller profiter des dernières activités dans le cadre du marché public de Beauce-Centre. On peut profiter également des activités pour ce qui est de l'Halloween en bourse qui vous est proposé. Sinon, en termes de spectacle, hey, vous avez le choix en tabarnouche. Simon Gouache à Sainte-Marie le 8, à Saint-Georges le 9. Hommage à Styx avec The Grand Illusion le 10 à Saint-Georges, à Sainte-Marie Supertramp Memories à Saint-Georges, il y a également Laurence Martin en spectacle beaucoup d'activités pour avoir un bilan complet de tout ce qui se passe dans la région. Si vous avez la visite qui vient faire son tour durant le long week-end, destinationbeauce.com pour savoir ce qui se passe chez vous.

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6: Voici vos nouvelles, Arsenal Média. La mairesse de Frampton, Gina Cloutier, démissionne de son poste et se retire de la politique municipale. Elle évoque notamment la nécessité de préserver sa santé physique et mentale, ainsi que sa sécurité. Madame Cloutier affirme avoir reçu des insultes et des menaces dans le contexte du débat entourant le projet de rénovation de la salle communautaire. Elle soutient que ce n'est pas le désaccord qui l'amène à partir, mais plutôt ce qu'il est devenu, et appelle à une réflexion collective sur le climat dans lequel il est demandé aux élus de travailler. Malgré sa défaite par plus de 16 000 voix dans Beauce-Nord, la candidate libérale Nancy Labbé se dit fière de sa campagne. En entrevue à Arsenal Média, elle affirme avoir fait tout ce qu'elle pouvait pour se faire connaître et respecte le choix des électeurs. Elle retient notamment une campagne positive et menée dans le respect. Elle déplore toutefois des commentaires violents reçus sur les réseaux sociaux. Madame Labbé retourne maintenant à son poste de directrice générale de la MRC de la Nouvelle-Beauce. Le député sortant de Beauce-Sud, Samuel Poulain, se dit vraiment très serein au lendemain de sa défaite face au conservateur Jonathan Poulain. Battu par 13 499 voix, l'ancien ministre des Affaires municipales affirme être prêt à entamer un nouveau chapitre de sa vie. Il dit être fier de ses réalisations au cours de ses deux mandats et entend offrir son entière collaboration à son successeur pour assurer la transmission des dossiers en cours. Et maintenant, la météo en Beauce, ce soir et cette nuit, s'est dégagée. Et le minimum est de 1 degré avec risque de gel.

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Mardi 6 octobre 2026, on passe la soirée ensemble, bien branché à votre radio en Beauce. Salut, je m'appelle Mathieu Guimond. Ce soir, on aura des propositions d'activités à faire dans la région au cours des prochains jours. Hey, c'est une longue fin de semaine, en plus, ça veut dire encore plus d'activités. On vous brosse un portrait de ça. Ça vous tente de bouger, propositions à faire, ça vous tente de faire des économies, qu'il vous reste plus d'argent dans vos poches. Ça, c'est pas une promesse de politicien, c'est vrai. Il vous en reste plus dans vos poches, puis vous n'avez plus pour votre argent. Avec un certain site web que vous connaissez bien, j'ai une aubaine à vous proposer ce soir, un peu plus tard, dans ce petit temps qu'on passe ensemble de bien brancher à votre radio en Beauce. Salutations à toute l'équipe de la clinique vétérinaire du Compagnon de Sainte-Marie qui sont bien branchés, fidèles au poste à votre radio. Vous autres, qu'est-ce qui se passe pour vous en ce mardi soir? C'est peut-être un peu plus tranquille, hein, lendemain d'élection, si vous avez veillé tard hier parce que vous avez gagné vos élections. Ça se peut que ce mardi soit un petit peu plus tranquille. Nos réseaux sociaux, notre site web, vous nous appelez, vous nous textez, histoire de nous dire qu'est-ce qui se passe de bon pour vous en ce mardi. Hey,

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4: Voici vos nouvelles Arsenal Média. La mairesse de Frampton, Gina Cloutier, démissionne de son poste et se retire de la politique municipale. Elle évoque notamment la nécessité de préserver sa santé physique et mentale, ainsi que sa sécurité. Madame Cloutier affirme avoir reçu des insultes et des menaces dans le contexte du débat entourant le projet de rénovation de la salle communautaire. Elle soutient que ce n'est pas le désaccord qui l'amène à partir, mais plutôt ce qu'il est devenu, et appelle à une réflexion collective sur le climat dans lequel il est demandé aux élus de travailler. Malgré sa défaite par plus de 16 000 voix dans Beauce-Nord, la candidate libérale Nancy Labbé se dit fière de sa campagne. En entrevue à Arsenal Média, elle affirme avoir fait tout ce qu'elle pouvait pour se faire connaître et respecte le choix des électeurs. Elle retient notamment une campagne positive et menée dans le respect. Elle déplore toutefois des commentaires violents reçus sur les réseaux sociaux. Madame Labbé retourne maintenant à son poste de directrice générale de la MRC de la Nouvelle-Beauce. Le député sortant de Beauce-Sud, Samuel Poulain, se dit vraiment très serein au lendemain de sa défaite face au conservateur Jonathan Poulain. Battu par 13 499 voix, l'ancien ministre des Affaires municipales affirme être prêt à entamer un nouveau chapitre de sa vie. Il dit être fier de ses réalisations au cours de ses deux mandats et entend offrir son entière collaboration à son successeur pour assurer la transmission des dossiers en cours. Et maintenant, la météo en Beauce, ce soir et cette nuit, s'est dégagée. Et le minimum est de 1 degré avec risque de gel.

Je m'appelle Mathieu Guimond. C'est un plaisir de passer ce mardi soir en votre compagnie, bien branché à votre radio en Beauce. Bon. On va se dire les vraies affaires en fin de semaine. Il y a beaucoup d'activités dans la région. C'est compréhensible. C'est une longue fin de semaine, une fin de semaine de 3 jours, le congé de l'Action de grâce. Qu'est-ce qu'on fait en Beauce à l'Action de grâce? Ah ben, on peut aller profiter des dernières activités dans le cadre du marché public de Beauce-Centre. On peut profiter également des activités pour ce qui est de l'Halloween en Beauce qui vous est proposé. Sinon, en termes de spectacle, hey, vous avez le choix en tabarnouche. Simon Gouache à Sainte-Marie le 8, à Saint-Georges le 9. Hommage à Stick avec The Grand Illusion le 10 à Saint-Georges, à Sainte-Marie, Supertramp Memories à Saint-Georges. Il y a également Laurence Martin en spectacle. Bref, beaucoup d'activités pour avoir un bilan complet de tout ce qui se passe dans la région. Si vous avez la visite qui vient faire son tour durant le long week-end, destinationbeauce.com pour savoir ce qui se passe chez vous.

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5: Voici vos nouvelles Arsenal Média. La mairesse de Frampton, Gina Cloutier, démissionne de son poste et se retire de la politique municipale. Elle évoque notamment la nécessité de préserver sa santé physique et mentale, ainsi que sa sécurité. Madame Cloutier affirme avoir reçu des insultes et des menaces dans le contexte du débat entourant le projet de rénovation de la salle communautaire. Elle soutient que ce n'est pas le désaccord qui l'amène à partir, mais plutôt ce qu'il est devenu, et appelle à une réflexion collective sur le climat dans lequel il est demandé aux élus de travailler. Malgré sa défaite par plus de 16 000 voix dans Beauce-Nord, la candidate libérale Nancy Labbé se dit fière de sa campagne. En entrevue à Arsenal Média, elle affirme avoir fait tout ce qu'elle pouvait pour se faire connaître et respecte le choix des électeurs. Elle retient notamment une campagne positive et menée dans le respect. Elle déplore toutefois des commentaires violents reçus sur les réseaux sociaux. Madame Labbé retourne maintenant à son poste de directrice générale de la MRC de la Nouvelle-Beauce. Le député sortant de Beauce-Sud, Samuel Poulain, se dit vraiment très serein au lendemain de sa défaite face au conservateur Jonathan Poulain. Battu par 13 499 voix, l'ancien ministre des Affaires municipales affirme être prêt à entamer un nouveau chapitre de sa vie. Il dit être fier de ses réalisations au cours de ses deux mandats et entend offrir son entière collaboration à son successeur pour assurer la transmission des dossiers en cours. Et maintenant, la météo en Beauce, ce soir et cette nuit, s'est dégagée. Et le minimum est de 1 degré avec risque de gel.

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1: Mardi 6 octobre 2026, on passe la soirée ensemble, bien branché à votre radio en Beauce. Salut, je m'appelle Mathieu Guimond. Ce soir, on aura des propositions d'activités à faire dans la région au cours des prochains jours. Hey, c'est une longue fin de semaine en plus, ça veut dire encore plus d'activités. On vous brosse un portrait de ça. Ça vous tente de bouger, propositions à faire, ça vous tente de faire des économies, qu'il vous reste plus d'argent dans vos poches. Ça, c'est pas une promesse de politicien, c'est vrai. Il vous en reste plus dans vos poches, puis vous n'avez plus pour votre argent. Avec un certain site web que vous connaissez bien, j'ai une aubaine à vous proposer ce soir, un peu plus tard, dans ce petit temps qu'on passe ensemble, bien branché à votre radio en Beauce. Salutations à toute l'équipe de la clinique vétérinaire du Compagnon de Sainte-Marie qui sont bien branchés, fidèles au poste à votre radio. Vous autres, qu'est-ce qui se passe pour vous en ce mardi soir? C'est peut-être un peu plus tranquille, hein, lendemain d'élection, si vous avez veillé tard hier parce que vous avez gagné vos élections, ça se peut que ce mardi soit un petit peu plus tranquille. Nos réseaux sociaux, notre site web, vous nous appelez, vous

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2: Voici vos nouvelles, Arsenal Média. La mairesse de Frampton, Gina Cloutier, démissionne de son poste et se retire de la politique municipale. Elle évoque notamment la nécessité de préserver sa santé physique et mentale, ainsi que sa sécurité. Madame Cloutier affirme avoir reçu des insultes et des menaces dans le contexte du débat entourant le projet de rénovation de la salle communautaire. Elle soutient que ce n'est pas le désaccord qui l'amène à partir, mais plutôt ce qu'il est devenu, et appelle à une réflexion collective sur le climat dans lequel il est demandé aux élus de travailler. Malgré sa défaite par plus de 16 000 voix dans Beauce-Nord, la candidate libérale Nancy Labbé se dit fière de sa campagne. En entrevue à Arsenal Média, elle affirme avoir fait tout ce qu'elle pouvait pour se faire connaître et respecte le choix des électeurs. Elle retient notamment une campagne positive et menée dans le respect. Elle déplore toutefois des commentaires violents reçus sur les réseaux sociaux. Madame Labbé retourne maintenant à son poste de directrice générale de la MRC de la Nouvelle-Beauce. Le député sortant de Beauce-Sud, Samuel Poulain, se dit vraiment très serein au lendemain de sa défaite face au conservateur Jonathan Poulain. Battu par 13 499 voix, l'ancien ministre des Affaires municipales affirme être prêt à entamer un nouveau chapitre de sa vie. Il dit être fier de ses réalisations au cours de ses deux mandats et entend offrir son entière collaboration à son successeur pour assurer la transmission des dossiers en cours. Et maintenant, la météo en Beauce, ce soir et cette nuit, s'est dégagée. Et le minimum est de 1 degré avec risque de gel.

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reparle, bien sûr. Mais du côté de Frampton, je vous donnerai mon point de vue concernant la démission de la mairesse Gina Cloutier. Il y a visiblement des citoyens qui aiment quand on demeure petit dans nos municipalités. Quand on rêve grand, ça dérange donc bien les gens. Je vous en reparle dans les prochaines minutes. Mais d'abord, on va tout de suite plonger dans l'actualité de ce mercredi. Il y a un beauceron et le 16e et dernier individu arrêté dans le cadre d'une vaste enquête de la GRC sur un réseau de trafic de cocaïne liant à un clan mafieux montréalais qui a été arrêté. Gino Busque, 49 ans de Saint-Benoît-l'Arbre, a été arrêté vendredi dernier alors qu'il se trouvait en Floride. Il est accusé de trafic de substances et de possession en vue de trafic. Son extradition vers le Canada est en cours. Il est demeuré détenu aux États-Unis. Un peu après 2h du matin cette nuit, trois véhicules stationnés ont été incendiés sur la rue de la Fabrique à Sainte-Claire dans Bellechasse. Les trois véhicules sont considérés comme des pertes totales. Heureusement, personne n'a été blessé dans l'événement. La Sûreté du Québec a ouvert une enquête puisque l'origine du feu semble suspecte. Par ailleurs, vers 16h30 hier, une remorque servant à de l'entreposage a été endommagée par un incendie de nature accidentelle. C'est le feu qui a éclaté sur le site de l'entreprise de recyclage Matrec sur la 181e rue à Beauce.

mais plutôt que ce qu'il est devenu et appelle à une réflexion collective sur le climat dans lequel il est demandé aux élus municipaux de travailler. Le premier ministre désigné Paul Saint-Pierre Plamondon a présenté ses premières priorités au lendemain de l'élection. Il annonce la création rapide d'un secrétariat à l'efficacité gouvernementale et à l'allègement réglementaire. Un premier projet de loi doit aussi viser le gel du salaire des ministres jusqu'au retour à l'équilibre budgétaire. M. Saint-Pierre Plamondon entend par ailleurs explorer des options pour modifier la cérémonie d'assermentation et a discuté d'itinérance avec Mark Carney. Il compte également tenir rapidement un sommet sur cet enjeu. La chef de la Coalition Avenir Québec, Christine Fréchette, quitte son poste à la suite de la défaite de la CAQ aux élections provinciales. La formation qui détenait 79 sièges au déclenchement de la campagne n'en a rapporté aucun lundi. Madame Fréchette affirme qu'elle en porte la responsabilité tout en disant croire que la CAQ pourra se relever et se renouveler. Elle dit également continuer d'adhérer à l'idée d'une troisième voie pour le Québec. Krista Pike a repris connaissance après une tentative d'exécution ratée au Tennessee. Les avocats de Mme Pike disent que la détenue peut parler, reçoit toujours des soins médicaux vitaux, même si son pronostic demeure incertain. Krista Pike a survécu à deux doses létales lors de son exécution prévue pour le meurtre de sa camarade de classe Colin Slemmer, battu et poignardé à mort en 1995. Les avocats de Mme Pike doivent se présenter devant un tribunal afin d'obtenir la conservation de preuves liées à l'injection ratée. Ils demandent au gouverneur Birley de commuer sa peine en prison à vie sans possibilité de libération conditionnelle. Mme Pike est la première femme depuis 200 ans à avoir été exécutée aux États-Unis. La colère des élèves français prend de l'ampleur. Le ministère de l'Intérieur estime que 266 000 personnes ont manifesté hier en France pour soutenir des élèves du secondaire qui réclament plus de moyens pour l'éducation. La police a tiré des gaz lacrymogènes à Paris et dans d'autres villes et près de 500 personnes ont été interpellées pendant les manifestations. Le mouvement a commencé à la mi-septembre en Île-de-France avant de s'étendre à d'autres villes autour de revendications sur les classes délabrées, le manque de personnel et les conditions d'apprentissage. Des groupes d'étudiants appellent à de nouvelles manifestations aujourd'hui alors que les cours ont été totalement ou partiellement suspendus dans les 891 établissements. Dans le monde du sport, Taylor Hall a inscrit deux buts et les Hurricanes de la Caroline ont défait le Canadien de Montréal 6-4 hier soir au Centre Bell. Ailleurs, défaite pour les Sénateurs d'Ottawa et victoire pour Seattle, Toronto et Buffalo. Ce soir, l'Avalanche visite les Jets, Pittsburgh est à Washington et Edmonton est du côté d'Anaheim. Baseball, victoire de 3-1 pour les Dodgers de Los Angeles sur les Braves d'Atlanta. Les Padres de San Diego ont défait les Brewers de Milwaukee 4-3. Ce soir, ces deux séries de division se poursuivent. Également, celle entre les Rays de Tampa Bay, les Yankees de New York et les Guardians de Cleveland qui rendent visite aux White Sox à Chicago. Deux matchs prennent l'affiche ce soir dans la LHJMQ. Les Cataractes de Shawinigan s'arrêtent à Victoriaville contre les Tigres et le Régiment de Terre-Neuve est à Blainville-Boisbriand contre l'Armada. Des nuages ce matin, 30 % les risques d'averse avec un maximum à 14 degrés pour aujourd'hui. Des nuages, 30 % de risques d'averse en début de soirée avec un minimum de 9 degrés. Demain, jeudi, averse avec risque d'un orage. On prévoit 5 à 10 mm demain, maximum de 13. Alternance soleil nuage vendredi avec 12. Du soleil samedi, maximum de 10. Et actuellement, on a moins 1 degré du côté de Beauceville. On est à 1 degré centre-ville Sainte-Marie avec la plus récente de Talk dans vos 100 000 matins.

6h13 minutes dans vos 100 000 matins. Bon début de journée. On aura une émission fort chargée aujourd'hui à vous présenter. Entre autres, on va recevoir des pompiers, mais aussi préventionnistes du service incendie de la ville de Sainte-Marie, parce qu'on est en pleine semaine de la prévention des incendies. Il sera question, entre autres, de détecteurs de fumée, de détecteurs de monoxyde de carbone et de certains petits trucs qui pourraient éviter des désagréments. Aussi, on va recevoir la mairesse de Frampton qui a annoncé son départ de la vie publique. On va la recevoir en entrevue ce matin. Tout comme Mélanie Lessard et les conseillères pédagogiques en reconnaissance des acquis du côté du centre de services scolaires de la Beauce-et-Chemin. Et on aura notre chronique voyage avec l'équipe de Club Voyage Fascination, entre autres. Il sera question d'un prochain voyage en Irlande. Ça vous parle, ça, hein? Ça pourrait être drôlement intéressant. Mais en attendant, destination Toronto avec Jean Leloup.

0: 6h20 minutes dans vos 100 000 matins. Je vous souhaite un agréable mercredi, un bon début de journée. Hier matin, aux alentours de 8h, je vous disais qu'il y avait certaines rumeurs qui faisaient en sorte qu'il allait paraître un communiqué de presse concernant la démission de la mairesse de Frampton, Mme Gina Cloutier. Bien, en milieu d'avant-midi, ça s'est confirmé. Elle a envoyé un communiqué aux médias en disant qu'elle annonçait sa démission à titre de mairesse de la municipalité de Frampton et son retrait de la politique municipale après un an à la mairie, mais 4 ans comme conseillère. Dans son communiqué, on dit « Il y a une limite qui ne devrait jamais être franchie. Lorsque le débat fait place aux insultes, aux attaques personnelles, à l'intimidation et aux menaces, on n'est plus simplement dans un désaccord sur un projet municipal. » C'est quand même incroyable de voir que des citoyens qui sont en désaccord menacent des personnes de la même notre même communauté. Parfois, on a tendance à critiquer certaines décisions municipales. Puis j'ai toujours en mémoire Stéphane Gendron, maire de Huntingdon, qui a fait de la radio avec nous autres ici à une certaine époque, au début des années 2000. Lui, il disait, moi, j'ai été élu pour décider. Si vous n'êtes pas content, dans 4 ans, vous me mettrez dehors. Mais quand c'est rendu que des citoyens, même d'anciens élus, disent à ceux qui sont en place, il te reste 37 mois à faire, ça sera pas facile. Qu'est-ce que tu entends par là? Qu'est-ce que tu veux dire? Pour un projet, puis, c'est-tu rendu à ce point dommageable de voir grand pour sa ville, d'avoir des ambitions pour voir que sa ville puisse continuer de se développer, d'être un attrait pour des nouveaux arrivants? Là, ce matin, tout le monde dans les médias parle de Frampton, mais pas de la bonne façon. Les réseaux sociaux, c'était épouvantable hier. Mis à part plusieurs citoyens qui ont tenu à remercier Mme Cloutier pour son implication dans sa communauté. Mais moi, je me souviens quand elle avait parti l'espace culture Frampton. Ça se trouvait dans la sacristie parce que l'église, on se cachera pas, c'est fini ça, les églises là, au Québec. Il y en avait une dans chaque paroisse, puis là, ben visiblement, il n'y a plus de prêtres pour les occuper. Il n'y a plus de citoyens qui désirent assister aux offices. Ce qui fait qu'aujourd'hui, ces bâtiments-là sont devenus désuets, dépassés, puis coûtent cher à entretenir. Donc, les municipalités veulent pas avoir le fardeau d'entretenir ces bâtiments-là. Dans quel but? Fait que finalement, on les vend des entreprises privées. Puis là, il y a du monde qui monte sur le grand chevaux, puis c'est épouvantable de vendre l'église. Ouais, mais il y a personne qui y va, puis on n'a pas les moyens de garder ça. Pourquoi on le garderait si on a la chance? À Frampton, on a vendu l'église au Miller Zoo qui va en faire un centre extraordinaire. Puis quand elle a créé Espace Culture, là, moi, j'y étais à l'ouverture, ça chiolait donc bien. Mais dans 2 ans, 3 ans, 4 ans, 10 ans, Frampton va être où? Parce que faut pas se le cacher, là, les vieux bonhommes s'en vont, là. Ils s'en vont d'un CHSLD, puis d'un foyer, puis d'une résidence. Ça devient plus des actifs pour la communauté. Comment tirer son épingle du jeu si on n'a pas un peu de vision d'avenir pour sa communauté? Puis si à chaque fois qu'on part un projet, on a des gérants d'estrade dans le salon, dans le cuisine, dans le sous-sol, derrière leur clavier, qui trouvent uniquement à dire « t'es une charogne, t'es une charrue, t'es ci, t'es ça ». Où est-ce qu'on s'en va? Dans les 3 dernières années, il y a 107 élus municipaux qui ont quitté la vie publique à cause d'insultes, d'injures. Ben voyons donc, où est-ce qu'on s'en va? Je regarde à Sainte-Marie, là, on a construit la caserne incendie qui a coûté 16 millions. La caserne a été financée grâce à l'appui du député de la CAQ, Luc Provençal, à hauteur de 12 millions. Ça en coûte 4 pour les citoyens de Sainte-Marie. Ben, c'était 4 millions-là, c'était non bien épouvantable. Mais il y a 5 000 personnes qui sont quand même venues visiter les installations. Puis je vous le dis, là, je vous le répète, dans un avenir rapproché, il va y avoir des pompiers à temps plein dans cette caserne-là. Parce que les municipalités autour, comme Sainte-Marguerite, Saint-Ange, Frampton, auront plus moyen de se payer des pompiers volontaires. Ça coûte une fortune. Fait que la ville de Sainte-Marie, qui est la plus grosse ville-centre, a dit, on va construire une caserne d'incendie, puis éventuellement, il va y avoir des pompiers à temps plein. C'est ça, la vraie raison. Mais non, on est assis dans notre petit salon avec notre petit café à écouter LCN, puis on se dit, c'est épouvantable. Je vais leur écrire, moi. Je vais leur dire ce que je pense. Ayez donc un peu de vision. Puis si, là, le cœur vous en dit, au lieu de critiquer puis de commenter, pourquoi vous vous présentez pas aux prochaines élections? Ça va être fait selon votre goût à vous autres. La seule mode de financement des villes, des municipalités, c'est les taxes municipales. Fait que si on veut attirer des nouvelles familles, si on veut attirer des jeunes dans nos communautés, il faut offrir des services, c'est-à-dire d'avoir un centre communautaire qui va faire en sorte que les fins de semaine, les jeunes vont aller faire de l'activité physique. Vont aller voir des pièces de théâtre, vont aller voir des spectacles dans des salles dignes de ce nom. Mais si on continue à se refermer comme une huître sur nous autres mêmes, l'avenir est foutu. Je regarde dans la région de Québec, là. Le tramway, tout le monde capote sur le tramway. Faites le tour du monde. Dans les plus grandes villes, partout dans le monde, tout le monde a le tramway. Parce que les communautés se développent à vitesse grand V. Le matin, quand on rentre travailler à Québec, là, c'est rouge sur l'autoroute à tous les matins. Mais si le tramway réussit à enlever 1200 voitures, ça va faire moins de monde dans le chemin. Puis l'avenir est là dans le transport en commun. C'est sûr que quand on est en région comme à Sainte-Marie, je l'ai souvent dit, le seul métro, là, il était dans le centre d'achat. Mais faut avoir un peu de vision, puis regarder en avant, puis dire où est-ce qu'on sera dans 10 ans, puis dans 15 ans, puis dans 20 ans. Si on attend dans ces années-là pour construire, ça finira plus. La seule façon de financer la municipalité de Frampton, c'est les taxes municipales puis les éoliennes. Mais ça, ça achève les éoliennes. Quand le gouvernement du Québec vous dit ça vous prend un camion à incendie qui coûte 1,2, 1,3 millions, là, à gang que vous êtes, comment vous allez le financer? Si c'est pas par les nouveaux arrivants. Je trouve ça extrêmement décevant. Extrêmement décevant que la seule façon d'argumenter quand on est contre un projet, parce qu'on a le droit d'être contre, c'est seulement des attaques personnelles. Ce matin, je vous le dis, là, l'image de Frampton n'est pas reluisante, là. Fait que salutations à ceux et celles qui ont trouvé comme seule façon d'argumenter, d'attaquer personnellement la mairesse sortante, Gina Cloutier, puis à faire bien de s'en aller. Je ferais pareil. Puis c'est un peu pour ça que je ne vais pas en politique. 6h28, ouais, parce qu'il y a des gens qui ne le méritent pas. Les messages, on revient avec les nouvelles régionales de mon collègue Benjamin Aubert. Et puis on aura la musique de Gabriel Fredette. Je vous souhaite un agréable début de journée. Bon mercredi. Merci d'être au 101.5.
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0: Pour entrer sur Québec, ça ralentit déjà. Tout de suite après Avenue de la Rotonde, c'est là que ça commence à ralentir et rapidement, ça passe du jaune au rouge. Et la congestion se maintient jusqu'en approche du tablier du pont Pierre-Laporte. C'est rouge sur l'autoroute 20 direction est, tout de suite après la sortie Saint-Nicolas. Et sur la 20 direction ouest, c'est à partir pratiquement de Lévis-Centreville. Donc, Thomas Chapec, c'est rouge jusqu'à la hauteur de l'ancienne balance à Charny. Ça reprend un peu de rythme, mais à la hauteur de chemin du Sault, c'est au ralenti. C'est code rouge sur le pont de Québec. C'est au ralenti sur Henri IV entre le chemin Quatre-Bourgeois et le chemin Sainte-Foy. Sinon, pour le reste, ça circule plutôt bien. Vous êtes témoin d'événements sur la route, n'hésitez pas à partager l'info 418-387-1015.
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13: Bonjour, ici Benjamin Aubert. Voici vos actualités. Le premier ministre désigné, Paul Saint-Pierre Plamondon, a présenté hier ses premières priorités au lendemain de son élection. Il annonce la création rapide d'un secrétariat à l'efficacité gouvernementale et à l'allègement réglementaire. Un premier projet de loi doit aussi viser le gel du salaire des ministres jusqu'au retour à l'équilibre budgétaire. Monsieur Saint-Pierre Plamondon entend par ailleurs explorer des options pour modifier la cérémonie d'assermentation et à discuter d'itinérance avec Mark Carney. Il compte également tenir rapidement un sommet sur cet enjeu. La chef de la coalition Avenir Québec, Christine Fréchette, quitte son poste à la suite de la défaite de la coalition Avenir Québec aux élections provinciales. La formation, qui détenait 79 sièges au déclenchement de la campagne, n'en a remporté aucun lundi. Madame Fréchette affirme qu'elle emporte la responsabilité tout en disant croire que la CAQ peut se relever et se renouveler. Elle dit également continuer d'adhérer à l'idée d'une troisième voie pour le Québec. La mairesse de Frampton, Gina Cloutier, démissionne de son poste et se retire de la politique municipale. Elle invoque notamment la nécessité de préserver sa santé physique et mentale ainsi que sa sécurité. Madame Cloutier affirme avoir reçu des insultes et des menaces dans le contexte du débat entourant le projet de rénovation de la salle communautaire. Elle soutient que ce n'est pas le désaccord qui l'amène à partir, mais plutôt ce qu'il est devenu et appelle à une réflexion collective sur le climat dans lequel il est demandé aux élus de travailler. Et enfin, un beau son et le 16e et dernier individu arrêté dans le cadre d'une vaste enquête de la GRC sur un réseau de trafic de cocaïne lié à un clan mafieux montréalais. Gino Busque, un homme de 49 ans, originaire de Saint-Benoît-Labre, a été arrêté vendredi dernier en Floride. Il est accusé de trafic de substances et de possession en vue du trafic. Son extradition vers le Canada est en cours et il demeure détenu aux États-Unis. Voilà, c'est ce qui complète. 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
14: Des nuages en avant-midi, pourrait y avoir quelques gouttelettes avec un maximum autour de 14 degrés pour aujourd'hui. Ce soir, la nuit prochaine, des nuages, 30% de risque d'averse, mais en début de soirée, mais assurément des averses la nuit prochaine. On parle de 5 mm, minimum de 9 degrés. Des averses ou encore risque d'un orage demain jeudi, maximum de 13. Pour vendredi, alternance soleil-nuage avec 12. Les normales de saison, 13 le jour et 3 la nuit. Et actuellement, bon, on est à moins 1 degré du côté de Beauceville et Saint-Georges. On a 0 degré centre-ville Sainte-Marie. 100 000
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14: Ouais, d'ici les prochains jours, prochaines semaines, on va tenir le gala des Félix. Ouais, au Québec. Et la prochaine invitée risque de mettre la main sur une statuette. Voici Gabriel Fredette et Le Bon Choix dans vos 100 000 matins au 101.5.
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Les couleurs sont magnifiques à travers les nuages. Hier, le Canadien de Montréal effectuait son match d'ouverture de cette nouvelle saison. Malheureusement pour eux, défaite contre les Hurricanes de la Caroline, 6-4 au Centre Bell. Le sixième but qui a été marqué dans un filet désert. C'était bien parti pour le Canadien. Le premier but a été marqué par les Hurricanes, mais on est revenu de l'arrière puis on a réussi à prendre les devants. Grâce notamment à Zachary Bolduc qui en a inscrit deux hier en première période. Mais bref, le Canadien s'est donc incliné. Ailleurs, défaite aussi pour les Sénateurs d'Ottawa, mais victoire pour le Kraken de Seattle, les Maple Leafs de Toronto et les Sabres de Buffalo. Ce soir, il y a l'Avalanche du Colorado qui rend visite aux Jets à Winnipeg. Pittsburgh est à Washington et les Oilers d'Edmonton ont rendez-vous avec les Ducks à Anaheim. Il y a du gros baseball aussi. Ben oui, victoire de 3-1 pour les Dodgers de Los Angeles sur les Braves d'Atlanta et les Padres de San Diego qui ont défait les Brewers de Milwaukee 4-3. C'est deux séries de division qui se poursuivent ce soir. De l'autre côté, les Rays de Tampa Bay et les Yankees de New York vont s'affronter aujourd'hui, comme les Guardians de Cleveland qui visitent les White Sox à Chicago. Et il y a deux matchs qui prennent l'affiche ce soir dans la LHJMQ. D'abord, les Cataractes de Shawinigan qui s'arrêtent à Victoriaville contre les Tigres et le Régiment de Terre-Neuve qui est à Blainville-Boisbriand contre l'Armada. 6h43, tiens donc, pourquoi pas profiter de cette journée pour penser camping, parce qu'il y en a qui viennent tout juste à peine de ranger la roulotte ou en tout cas la fifth wheel. 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

0: 46, on a moins 1 degré du côté de Beauceville. On est à 0 centre-ville Sainte-Marie sous les nuages. On prévoit même quelques gouttelettes, mais les couleurs sont magnifiques en ce début de journée du mercredi, 7e jour du mois d'octobre. Bon début de journée. 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

0: Il y a un incendie suspect de trois véhicules qui a éclaté cette nuit, 2h04 cette nuit, du côté de Sainte-Claire-d'Ambachat. Je vous donnerai un petit peu plus de détails. Sinon, coup d'œil circulation, et puis on aura les nouvelles nationales et internationales avec Louis-Philippe dans les prochains instants, 6h55. Bon début de journée, bienvenue dans les 100 000 matins. 100 000
1: matins. 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
0: C'est déjà au rouge quand on est sur la rive sud en direction nord. Robert Clich, direction Québec, c'est à la hauteur de la rue Beaulieu. Si vous êtes sur la 20, direction est, c'est à partir de la halte routière à Briqueville. Et si vous êtes sur l'autoroute 20, direction ouest, c'est à partir de Thomas-Chapelle-Lévis. La congestion se maintient sur le tablier du pont Pierre-Laporte jusqu'à la hauteur du chemin Saint-Louis. C'est code rouge sur le pont de Québec. Ça commence à ralentir aussi sur le boulevard Charest, direction est, à partir d'Henri IV. Sinon, boulevard Laurier, compte tenu des travaux qu'on retrouve dans ce secteur, c'est un peu plus compliqué pour les déplacements.
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3: Bon mercredi, c'est Louis-Philippe Arnoirel. La chef de la coalition Avenir Québec, Christine Fréchette, a annoncé hier qu'elle quitte son poste au lendemain de la cuisante défaite du parti aux élections provinciales. La CAQ, qui détenait 90 sièges au moment de la dissolution de l'Assemblée nationale, a été complètement rayée de la carte. Christine Fréchette a déclaré en conférence de presse à Québec être fière de son bilan et être plus convaincue que jamais de la pertinence d'avoir une troisième voie. Elle croit que la CAQ peut survivre malgré les résultats désastreux du scrutin. Elle espère que son parcours inspirera d'autres femmes à faire le saut en politique. Par ailleurs, Paul Saint-Pierre Plamondon voit déjà une ouverture avec Ottawa. Le premier ministre désigné du Québec affirme que son premier échange avec le premier ministre fédéral Mark Carney a permis de cerner quelques dossiers où un dialogue est possible. M. Saint-Pierre Plamondon dit notamment vouloir explorer une collaboration fédérale en itinérance, alors qu'il promet de réduire de moitié le nombre de personnes sans-abri en 4 ans. Le chef péquiste veut débloquer un budget spécial pour l'itinérance dans les 100 premiers jours de son mandat avant l'arrivée du temps froid. Et encore, les figures de proue du mouvement en faveur de la séparation de l'Alberta se réjouissent de l'élection de Paul Saint-Pierre Plamondon. Selon Jeff Rath, la victoire électorale de M. Saint-Pierre Plamondon pourrait modifier la dynamique politique du Canada. Le 19 octobre, les Albertains se prononceront pour savoir s'ils souhaitent rester au sein du Canada ou organiser un deuxième référendum contraignant sur la sortie du Canada. Et l'administration fédérale de l'aviation des États-Unis mène une enquête après qu'un avion de Delta Airlines a effleuré un appareil d'Air Canada hier à l'aéroport international de Los Angeles. L'agence de l'aviation civile précise que l'incident s'est produit vers 10h30 heure locale, alors que l'avion de Delta roulait sur le tarmac en vue de son décollage. Un porte-parole d'Air Canada précise qu'aucun blessé n'est à déplorer. C'est ce qui complète vos actualités Arsenal Media. Passez une bonne journée sur nos ondes.
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5: Walker Taylor Hall a inscrit 2 buts et les Hurricanes de la Caroline ont défait le Canadien de Montréal 6-4 hier soir au Centre Bell. Ailleurs, défaite pour

0: Cataracte de Shawinigan s'arrête à Victoriaville contre les Tigres et le régiment de Terre-Neuve est à Blainville-Boisbriand contre l'Armada. Des nuages, il pourrait y avoir des averses à 30 % pour aujourd'hui, maximum de 14 degrés. Des nuages pour ce soir, des risques d'averses en début de soirée, mais assurément la nuit prochaine, on parle de 5 mm de pluie avec un minimum à 9 degrés. Demain jeudi, des averses avec un risque d'orage 5 à 10 mm de plus, maximum de 13. Alternance sol et nuages vendredi avec 12 degrés. Les normales de saison, 13 le jour et 3 la nuit. Et actuellement, ben, partout où vous êtes, on est à 1 degré.
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plein dans la semaine de la prévention des incendies. 13 maisons chaque jour au Québec sont endommagées par un incendie. On parle de 27 000 personnes évacuées chaque année. On va en parler dans les prochaines minutes avec des préventionnistes du service incendie de la ville de Sainte-Marie. Mais en musique, on a un doublé. On aura de 1998 Green Day avec Good Riddance, mais on débute avec Somber. Voici My Body Isn't Ready. Ben oui, c'est lui qu'on vous offre à l'instant, qui pourtant n'était pas voué à une super belle carrière, mais connaît beaucoup de succès. C'est parti avec Somber au 101.5. Bon mercredi.

minutes dans vos 100 000 matins. La nuit dernière, aux alentours de 2 heures du matin, les pompiers sont intervenus sur la rue de la Fabrique à Sainte-Claire dans Bellechasse pour un incendie de 3 véhicules, un incendie d'origine suspecte. Les 3 véhicules sont des pertes totales. C'est pas la première fois que ça arrive, là. Dans les dernières semaines, il y a eu plusieurs véhicules incendiés volontairement. D'ailleurs, la Sûreté du Québec doit dépêcher un enquêteur en scène d'incendie sur place aujourd'hui. Donc, on verra pour le suite. Un autre incendie qui est survenu hier, 16h30, une remorque qui servait à l'entreposage qui a été endommagée par un incendie de nature accidentelle, cette fois-là, sur le site de l'entreprise de recyclage Matrec sur la 181e rue à Beauceville. Les pompiers sont intervenus rapidement pour limiter les risques de propagation dans le secteur. D'ailleurs, c'est la semaine de prévention des incendies. On va en reparler dans les prochaines minutes. Le temps de s'offrir la plus récente de Jeff Posé. Voici Emmêlé dans ses cheveux à 7h12. Bon mercredi, bon début de journée. Ce matin,

0: 16 minutes dans vos 100 000 matins. Cette semaine, c'est la semaine de la prévention des incendies. Et quand j'ai jeté un coup d'œil au communiqué mis par le gouvernement du Québec et le ministère de la Sécurité publique, j'ai été impressionné des statistiques. Chaque jour, 13 maisons seront endommagées par un incendie au Québec. C'est 4951 par année. 308 personnes vont subir des blessures à différents niveaux lors des incendies et 27 000 personnes seront évacuées. Et on dit que près de 48 % de ces incendies-là qui se produisent dans les résidences sont liés à une distraction ou encore une erreur humaine. Pour essayer d'en comprendre davantage, mais aussi de tenir les citoyens de la région informés, on reçoit deux pompiers. Un, il est le chef de division incendie pour la ville de Sainte-Marie, Rémi-Pierre Lefebvre. Bon matin.
1: Bon matin, Jean-François.
0: Comment ça va?
1: Ça va super bien.
0: Tu es accompagné ce matin du préventionniste au service incendie pour la ville de Sainte-Marie, Thomas Marcoux. Bonjour, M. Marcoux.
2: Bonjour.
0: D'entrée de jeu, on commence par quoi? Parce que moi, quand j'étais petit gars, je me souviens qu'on faisait des évacuations à l'école. Oui. On déclenchait le système d'alarme, puis il fallait sortir dans le calme, en ordre, puis évacuer le plus rapidement possible.
1: Bien, c'est une recette gagnante aussi, Jean-François. On n'a pas changé notre méthode de faire. C'est vraiment la même situation.
0: On le fait à l'école dans des lieux publics, mais on pourrait aussi le faire à la maison avec les enfants.
1: Exactement.
0: Parce que là, souvent, tu sais, quand on fait l'évacuation, il fait soleil, c'est le jour. Mais parfois, l'incendie peut survenir de la nuit. Comment on va réagir avec de la fumée, puis où on voit rien, là?
1: Justement, le slogan encore cette année, c'est « Le premier responsable, c'est toi ». Fait que ça commence vraiment en autoprotection à la maison. Fait que oui, avoir un plan d'évacuation, c'est aussi efficace dans les industries, dans le commercial, dans les écoles, à la maison.
0: Est-ce que vous faites encore des résidences pour les personnes du troisième âge aussi?
1: Oui, ça, c'est on les fait à chaque année pour justement voir leur méthode,
0: les sensibiliser.
1: Okay. C'est une autre sorte de clientèle aussi en même temps, mobilité réduite. Fait que c'est un petit peu plus compliqué parfois, mais on a des trucs, des façons de faire aussi avec le personnel sur place pour une évacuation plus rapide.
0: Thomas Marcoux, à titre de préventionniste au service incendie, quel est votre rôle, vous?
2: Donc, le but d'un préventionniste, ça va vraiment être d'assister. Donc, ça peut être autant au niveau des industries, donc valider que tout va être correct au niveau de la sécurité, s'assurer qu'il n'y ait pas de début d'incendie qui se passe là. Également, on a parlé d'évacuation. Donc, ça va être d'effectuer là, les exercices d'évacuation, autant dans les écoles, les industries. On va également effectuer des visites de prévention au niveau des résidences, s'assurer que tout est correct au niveau des avertisseurs de fumée.
0: Ça, c'est important ce que vous rappelez là, les avertisseurs ou les détecteurs de fumée. On pense que parce qu'on en a un puis qu'il est là, tout est opérationnel. Mais rappelez-nous, quand est-ce qu'il faut changer les piles?
2: Dans le fond, un avertisseur de fumée, on va falloir remplacer les piles au changement d'heure. Donc, ça va être biannuellement, donc deux fois par année. Puis aussi, une petite nuance que les gens connaissent un peu moins, un avertisseur de fumée, c'est pas bon vitam aeternam, là. Donc, il y a une durée de vie de 10 ans avant que la fiabilité commence à diminuer puis qu'il faille remplacer.
0: Donc, on change des piles deux fois par année au changement d'heure. C'est un truc qu'on peut se donner. Puis le détecteur de fumée ou l'avertisseur de fumée a une durée de vie de 10 ans. D'ailleurs, il y a des petits autocollants où c'est inscrit la date de fin.
2: Plein ça.
0: Alors, prenez deux secondes pour regarder ça parce que, écoute, on se fait dire, il n'y a pas eu de blessé, il n'y a pas eu de mort parce qu'il y avait un avertisseur de fumée qui s'est mis à crier en pleine nuit. C'est vrai?
1: Oui, c'est tout à fait vrai, Jean-François. Un avertisseur de fumée, c'est votre meilleur ami à la maison. On peut pas s'en passer non plus. Il veille sur vous 24, 7, 365 jours par année.
0: Ça crie. Puis des fois, tu sais, c'est un peu tannant quand tu fais des toasts puis que ça se met à crier, tu prends le linge à vaisselle pour enlever.
1: Ben, il fait son travail à ce moment-là.
0: Absolument. On devrait davantage dire bravo, merci d'avoir été là. Même si ça crie, puis c'est un peu désagréable, il fait sa job.
1: C'est ça, exactement. Puis tu l'as dit, Jean-François, la plupart des décès, là, quand il en survient, là, c'est puisque l'avertisseur n'a pas fonctionné. Ça n'a pas averti les personnes qui sont sur place, puis ils n'ont pas pu sortir à temps pour l'évacuation.
0: Le détecteur de monoxyde de carbone, on chauffe beaucoup au bois dans la région. Est-ce que ça aussi, c'est un essentiel?
2: Oui, vraiment, parce que le monoxyde de carbone, en plus, on va dire, contrairement à la fumée qui va être visible, qui va avoir une odeur, le monoxyde ne va rien sentir, puis également n'aura pas de couleur.
0: Donc, ça tue ça, le monoxyde de carbone?
2: Vraiment. Donc, ça peut être simplement des clés d'auto qu'on a accrochées de démarrer à distance, que le véhicule est dans le garage, qui va continuer de virer, puis qui va dégager du monoxyde, ou encore là, une combustion qui se fait moins bien au niveau d'un foyer ou quoi que ce soit. Ça va s'accumuler, puis par la suite, le seul moyen de savoir, c'est vraiment avec le détecteur.
0: Alors, évidemment, il y a des certifications pour les appareils qu'on aura à la maison, mais évidemment, vous êtes là pour sensibiliser les citoyens. As-tu des activités spéciales, là, mis à part les évacuations, par exemple, de façon préventive dans certains établissements? Est-ce qu'il y a d'autres activités qui sont au programme pour le service incendie cette semaine?
1: La semaine de la prévention des incendies, nous, on se consacre plus au niveau de nos jeunes. On a les deuxièmes années qu'on voit actuellement dans les écoles pour, puisque ça commence à la base, c'est vraiment des éponges à ce niveau-là. Fait qu'ils sont plus en mesure d'absorber l'information, puis ensuite de partager aux parents
0: les
1: comportements sécuritaires. Puis on leur donne deux petits devoirs. Vérifier l'avertisseur de fumée avec les parents, puis ensuite le plan d'évacuation avec un plan
0: à la maison. Ça, on a tendance à rejeter. Bon, pas besoin de ça, mais dans le fond, ça peut faire toute la différence. Un plan d'évacuation où on prend le temps d'expliquer aux enfants, par exemple, si jamais ça arrive, voici comment ça se passe, puis où on se rejoint dans la cour pour s'assurer que tout le monde est là. Ça a l'air banal, là, mais si on est cinq dans la maison, puis à un moment donné, on se rend compte qu'on est quatre, on dit aux pompiers, « Ah, il en manque un. » Les gars vont rentrer en dedans pour aller voir où il est, là.
1: Puis surtout, aussi, en même temps, c'est un stress en moins pour les pompiers quand ils arrivent. Le premier officier qui va arriver sur place va vérifier si l'évacuation est complétée. Si tout le monde est sorti de la maison, c'est les épaules qui descendent un peu, puis...
0: Oui, bien là, on parle aussi des 10 conseils en matière de prévention des incendies. Encore des gens qui fument. Un article de fumeur, ça peut causer des incendies, mais on a parlé des poêles à bois, là, les cendres qui sont trop chaudes, ça aussi, ça peut provoquer des risques d'incendie.
2: Oui, puis on a eu plusieurs départs d'incendie où est-ce que justement des cendres avaient été disposées à l'extérieur dans un bac de compost près de la maison, puis il suffisait là, qu'il y ait un petit apport d'air, puis ça reprenait, puis ça allait, donc...
0: Quand... Ça dure combien de temps, la chaleur, là-dedans? Puis c'est vrai, idéalement, c'est 6 à 7 jours à l'extérieur avant de les mettre au bord de la rue pour les ordures, par exemple, ou encore le compostage, là, pour s'assurer que tout est complètement éteint. 6-7 jours,
1: C'est un bon chiffre. Ouais. C'est pas un chiffre officiel, bien évidemment.
0: Non.
1: Ça dépend tout le temps des cendres aussi, où ce qui en est rendu au niveau de la combustion. Qu'est-ce qu'on suggère, c'est vraiment un contenant en métal avec un couvert en métal pour vraiment venir étouffer les cendres, tout simplement, puis on les laisse à distance sécuritaire de la maison.
0: Puis les cheminées, on fait ramener ça? Non, pas besoin.
1: Ben. Oui, il faut faire ça. D'ailleurs, il faut que je fasse la mienne.
0: Ouais.
1: C'est une fois par année, on suggère une petite inspection aussi en même temps. Il y a tout le temps un petit peu de regard qu'on peut utiliser. On vérifie s'il y a du creosote. C'est ça, en fait, qui fait les débuts d'incendie dans les cheminées. Fait que un petit nettoyage là pour passer l'hiver en toute sécurité.
0: Finalement, ce qui est important de préciser, c'est que oui, il y a une semaine de la prévention, mais je dirais même sensibilisation aux citoyens au risque d'incendie. Mais surtout, bravo à toute l'équipe pour le travail que vous faites, vous et tous les pompiers volontaires qui couvrent la région. Vous êtes indispensables à nos communautés. Merci de le faire.
1: Ben, ça fait plaisir.
0: Puis passez une bonne semaine.
1: À toi aussi.
0: Merci. Je vous rappelle qu'on change les piles de son détecteur ou de son avertisseur de fumée deux fois par année au changement d'heure. Puis pourquoi pas vous procurer un détecteur de monoxyde de carbone. Ça pourrait vous sauver la vie. 7h24 minutes dans vos 100 000 matins. Tiens, 7h25, les messages. Et puis on va revenir dans quelques instants avec les nouvelles de 7h30 avec Benjamin Aubert. Vous êtes nombreux à réagir sur la démission de la mairesse de Frampton. On va en parler dans les prochaines minutes. Restez bien branchés chez nous. 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Bon mercredi. 100
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0: Ouais, ben c'est rouge pour entrer sur Québec. Il n'y a pas de souci avec ça. C'est comme ça chaque matin et c'est d'ailleurs presque arrêté à la hauteur de l'avenue de la Rotonde sur Robert Clich, direction nord. Si vous êtes sur l'autoroute 20, en direction est, c'est un peu avant d'arriver à la halte routière à Bréquéville qui est au ralenti. Et si vous êtes sur l'autoroute 20, direction ouest à partir de Lévis-Centreville, Thomas Chappet dans le secteur de Lévis, c'est là que ça ralentit, c'est code rouge, c'est arrêté, je vous dirais, entre Saint-Jean-Chrysostome et Saint-Romuald, c'est complètement arrêté compte tenu des travaux. Puis en plus, on a fermé une voie sur trois sur le pont Pierre-Laporte en direction Québec pour un accident qui est survenu dans les dernières minutes. Ça risque de compliquer pas mal la circulation pour entrer sur Québec. Vous allez devoir prendre Votre mal en patience, c'est au rouge sur le pont de Québec. Ça refoule sur Guillaume Couture vers Lévis et ça refoule également sur Marie-Victorin vers Saint-Nicolas. Le seul secteur où c'est particulièrement problématique dans la région de Québec, le boulevard Charest, direction est à partir de l'avenue Legendre jusqu'à la hauteur de Saint-Sacrement. Pour le reste, c'est le train-train quotidien. Vous rappelez également que à la hauteur des chantiers de construction, on respecte les limites de vitesse parce que les amendes sont doublées.
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11: Bonjour, ici Benjamin Aubert. Voici vos actualités. Le premier ministre désigné, Paul Saint-Pierre Plamondon, a présenté hier ses premières priorités au lendemain de son élection. Il annonce la création rapide d'un secrétariat à l'efficacité gouvernementale et à l'allègement réglementaire. Un premier projet de loi doit aussi viser le gel du salaire des ministres jusqu'au retour à l'équilibre budgétaire. Monsieur Saint-Pierre Plamondon entend par ailleurs explorer des options pour modifier la cérémonie d'assermentation et à discuter d'itinérance avec Mark Carney. Il compte également tenir rapidement un sommet sur cet enjeu. La chef de la Coalition Avenir Québec, Christine Fréchette, quitte son poste à la suite de la défaite de la Coalition Avenir Québec aux élections provinciales. La formation, qui détenait 79 sièges au déclenchement de la campagne, n'en a remporté aucun lundi. Madame Fréchette affirme qu'elle emporte la responsabilité, tout en disant croire que la CAQ peut se relever et se renouveler. Elle dit également continuer d'adhérer à l'idée d'une troisième voie pour le Québec. La mairesse de Frampton, Gina Cloutier, démissionne de son poste et se retire de la politique municipale. Elle invoque notamment la nécessité de préserver sa santé physique et mentale, ainsi que sa sécurité. Madame Cloutier affirme avoir reçu des insultes et des menaces dans le contexte du débat entourant le projet de rénovation de la salle communautaire. Elle soutient que ce n'est pas le désaccord qui l'amène à partir, mais plutôt ce qu'il est devenu, et appelle à une réflexion collective sur le climat dans lequel il est demandé aux élus de travailler. Et enfin, un beau son et le 16e et dernier individu arrêté dans le cadre d'une vaste enquête de la GRC sur un réseau de trafic de cocaïne lié à un clan mafieux montréalais. Gino Busque, un homme de 49 ans, originaire de Saint-Benoît-Labbe, a été arrêté vendredi dernier en Floride. Il est accusé de trafic de substances et de possession en vue du trafic. Son extradition vers le Canada est en cours et il demeure détenu aux États-Unis. Voilà, c'est ce qui complète. 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
14: Des nuages et des risques d'averses à 30% en avant-midi aujourd'hui avec un maximum autour de 14 degrés. Ces probabilités d'averses à 30% se maintiennent en début de soirée, mais assurément, il y aura des averses la nuit prochaine. On prévoit 5 mm avec 9 au minimum. Averses et risques d'orage demain jeudi. midi, 5 à 10 mm d'eau de plus, maximum de 13. Alternance soleil-nuage vendredi avec 12, soleil samedi avec 10 degrés. Et partout où vous êtes, on est à 1 degré. Hier, je vous apprenais que la mairesse de Frampton allait démissionner. Ben, c'est réglé. Le communiqué est paru en milieu d'avant-midi hier. On parle avec Gina Cloutier dans les prochaines minutes. Mais en musique, je vous offre Shinedown. Voici Young Again dans vos 100 000 matins.

0: vos 100 000 matins, c'est nuageux. Bon début de journée, bon mercredi. On est à 1 degré centre-ville, Sainte-Marie. Si vous êtes sur le marché du travail, écoutez bien ce qui suit. Assurément, ça pourrait vous intéresser. Notre prochaine invitée, elle est conseillère pédagogique en reconnaissance des acquis et des compétences au Centre de services scolaires de la Beauce-et-Chemin. C'est Mélanie Lessard. Bon matin, comment allez-vous?
1: Bon matin, très bien.
0: Aujourd'hui, on veut parler de reconnaissance des acquis, des compétences, notamment pour des gens qui sont déjà sur le marché du travail, mais surtout avec une spécialisation professionnelle.
1: Oui, c'est bien ça. Fait que dans le fond, ça s'adresse à des gens qui sont à l'emploi ou qui ont déjà été à l'emploi. C'est des gens, dans le fond, qui ont une expérience dans un métier.
0: Or donc, tantôt, vous me parliez de l'expérience d'un soudeur qui, parfois, ça fait déjà 10 ans qu'il est au travail à faire ce métier-là qu'il a appris de quelqu'un d'autre, mais n'a peut-être pas son fameux diplôme et souhaiterait l'obtenir. Ça pourrait être comptabilisé. Parlez-moi un peu de comment ça fonctionne, puis à qui ça s'adresse, le RAC?
1: C'est bien ça. Donc, la reconnaissance des acquis, ça s'adresse vraiment à tout le monde. Fait que dans le fond, nous, ce qu'on veut, c'est que les gens aient de l'expérience dans leur domaine. Tantôt, je vous parlais d'un soudeur, exemple, ça peut faire 5-10 ans que la personne est à l'emploi, qu'elle soude, elle l'a appris sur le tas, comme on appelle.
0: Ouais.
1: Puis, elle aimerait avoir son diplôme. Elle va faire affaire avec nous pour l'obtention de son diplôme parce qu'elle veut soit être reconnue professionnellement, elle veut une augmentation de salaire, elle veut de l'avancement dans l'entreprise, elle veut faire une réorientation professionnelle. Donc, il y a plusieurs options qui peuvent s'offrir à la personne par la
0: Puis en même temps, est-ce que ça ne touche que les Québécois et les Canadiens de souche ou les personnes immigrantes qui souhaitent aussi obtenir un diplôme, une reconnaissance, s'ils sont du marché du travail, ça peut être comptabilisé?
1: Oui, c'est ça. Ça s'adresse vraiment à tout le monde, même les personnes avec un statut d'immigrant. Au niveau d'immigration, il faut vraiment faire une analyse. Là, c'est vraiment du cas par cas selon le statut de la personne. Mais oui, c'est vraiment un processus qui peut s'adresser à monsieur, madame, tout le monde.
0: Et c'est possible de faire une démarche de reconnaissance des acquis en continuant de travailler à temps plein, à temps complet?
1: Oui, bien sûr. Nous, on a vraiment des horaires flexibles parce qu'on va tenir en compte que la personne, souvent, est à l'emploi à temps plein, elle a une vie de famille. Donc, on y va vraiment avec une flexibilité pour faire une conciliation travail, famille et le retour aux études.
0: OK, parce qu'il y aura une portion études ou si ce n'est que l'évaluation du dossier du travailleur?
1: Dans le fond, c'est une présomption de compétences. Donc, c'est exactement le même diplôme que si la personne fait la formation initiale qu'on appelle le fameux DEP. C'est exactement le même diplôme. Donc, on a l'obligation de faire toutes les évaluations pour obtenir le diplôme. Donc, si un métier, exemple, tantôt, on parlait de soudeur.
0: Ouais.
1: Il y a un nombre X de compétences dans le programme. Ben nous, en reconnaissance des acquis, on doit s'assurer que la personne est apte dans toutes ces compétences-là. Donc, elle doit faire toutes les évaluations au même titre que l'autre personne qui fait la formation initiale.
0: À ce moment-là, est-ce que ça prend des préalables scolaires pour accéder à la reconnaissance des acquis?
1: Non, nous, on n'a pas de préalables scolaires. On y va pas avec le parcours scolaire de la personne, mais vraiment avec l'expérience de la personne. Fait que plus la personne a de l'expérience, plus son parcours va être rapide en reconnaissance des acquis. Parce que nous, on n'ira pas, on ne demandera pas à la personne de réapprendre ce qu'elle sait déjà.
0: OK, ça, c'est important de le préciser. Puis des gens qui n'avaient même pas envisagé un retour aux études, c'est exactement ce qu'on pourrait leur proposer, là.
1: Oui, vraiment. Puis c'est vraiment une belle façon d'obtenir son diplôme. Parce qu'il y a des gens qui vont me dire, « Hey, moi, j'étais pas bon à l'école, j'ai pas une bonne expérience scolaire. » C'est vraiment différent. Le parcours est différent parce qu'on va vraiment avec les connaissances et l'expérience de la personne. Des gens, des fois, vont me dire, à la fin, quand ils obtiennent leur diplôme, « Hey, je pensais pas que je pouvais être bon à l'école, Mélanie. »
0: Hey, c'est normal le fun d'entendre ça.
1: Oui, vraiment, les gens ils ont une fierté à la fin là, quand ils obtiennent leur diplôme. Là.
0: Parce qu'il y a des gens qui ont des aptitudes manuelles, par exemple. On va revenir sur notre exemple du soudeur là, qui est très bon, il est qualifié pour faire le boulot. Mais à l'école, ça marchait moins bien parce qu'on faisait des maths, de la géo, du français, toutes sortes de bebelles. Mais ça peut être drôlement intéressant. Est-ce qu'il y a des frais associés à cette démarche-là de reconnaissance des acquis des compétences?
1: On va avoir des frais qu'on va appeler, exemple, peut-être pour l'achat des volumes. Mais sinon, c'est les gens ont accès à la gratuité. Mais tantôt, comme je vous disais, au niveau d'immigration, selon leur statut, là, on doit vraiment faire un cas par cas pour voir s'ils sont admissibles, un, à la RAC et deux, à la gratuité.
0: Et la RAC, là, la reconnaissance des acquis et des compétences, ça se tient où?
1: Nous, c'est avec le Centre de services scolaires de la Beauce-et-Chemin, mais les formations peuvent se faire en ligne, tout dépendamment du programme, en centre de formation, puis on va aussi en entreprise, qui est très avantageux pour les entreprises, parce qu'on va venir aider à la rétention de leurs employés. Puis au niveau des entreprises aussi, ça va venir aider pour la polyvalence des employés.
0: Donc, vous allez vous déplacer en scène d'entreprise pour quoi? Évaluer les candidats?
1: Oui, c'est ça. Des fois, on a un petit peu de formation à donner, là, une petite formation partielle pour atteindre l'objectif, puis ensuite les évaluations. Fait qu'on peut aller en entreprise, en centre de formation, à distance. On est vraiment très flexible.
0: Comme dirait l'autre, le dimanche soir, c'est la question qui tue. C'est quoi les avantages, les bénéfices de la reconnaissance des acquis et compétences?
1: Tantôt, j'en ai parlé un petit peu. C'est vraiment les gens, soit en réorientation professionnelle, ils veulent avoir un avancement dans l'entreprise, une augmentation de salaire. J'ai des gens qui viennent tout simplement pour la fierté. Tantôt, on parlait d'un soudeur. Puis c'est drôle parce que c'est vraiment cet exemple-là que j'ai en tête de cet homme-là. Puis à la remise des diplômes, parce qu'on fait une petite remise des diplômes, on veut souligner leurs efforts. Il me disait, hey Mélanie, je suis tellement fière, je suis soudeur. Pour lui, le diplôme il venait vraiment officialiser. Même si ça faisait 30 ans qu'il pouvait souder, dans sa tête, ça prenait son papier pour vraiment être reconnu officiellement. C'était une fierté dans les yeux de cet homme-là. Fait que lui, il l'a vraiment fait de façon... Oui, personnel.
0: Puis en même temps, de pouvoir l'afficher au mur dans un cadre, c'est encore plus valorisant de dire, regarde, j'ai mon diplôme.
1: Oui, j'ai même une personne candidate qui m'a dit, moi, je veux montrer à mes enfants qu'il n'est jamais trop tard pour obtenir un diplôme.
0: Fait que lui, c'est donc bien des aussi. Belles histoires, ça doit être gratifiant. Hey, génial, ça. Donc, s'il y a des gens qui nous écoutent aujourd'hui puis qui disent, ça me parle, c'est pour moi, on fait quoi pour vous contacter?
1: Vous pouvez aller sur le site du Centre de services scolaires La Beauce-et-Chemin, dans la section de la reconnaissance des acquis. Vous pouvez prendre rendez-vous avec nous, vous pouvez passer nous voir. Vous pouvez, si vous n'êtes pas certain puis vous avez des petits doutes, appelez-nous, on va jaser avec vous, on va regarder vos objectifs, puis on vous accompagne tout le long de la démarche en reconnaissance des acquis.
0: Ben génial, ça s'adresse particulièrement ce programme-là aux gens qui sont qui ont un parcours professionnel là.
1: Oui, nous c'est vraiment de la formation professionnelle, le fameux DEP qu'on appelle.
0: Ouais, c'est ça. C'est pas des gens qui sont au collégial par exemple puis qui manquent un ou deux cours pour obtenir un diplôme. C'est vraiment le DEP là.
1: Oui, c'est bien ça.
0: Excellent, Mélanie Lessard, merci beaucoup d'avoir pris du temps pour nous parler puis bon succès puis continuez de votre bon travail. C'est génial ça.
1: Merci beaucoup, bonne
0: journée. Merci, bonne journée, Mélanie Lessard, elle est conseillère pédagogique en reconnaissance des acquis et des compétences au Centre de services scolaires de la Beauce-et-Chemin. Si ce programme-là vous parle, si vous avez le goût de mettre la main sur votre fameux diplôme et de pouvoir l'encadrer, et comme le disait si bien Mélanie, de dire qu'on peut montrer à ses enfants qu'il n'y a pas d'âge pour obtenir un diplôme, pourquoi pas? 7h43 minutes dans vos 100 000 matins. Je vous souhaite un agréable début de journée avec la formation Weather.

0: 7h46 minutes dans vos 100 000 matins. Je suis toujours déçu de voir que des gens qui ont été élus doivent démissionner de leur poste d'élus municipaux, notamment parce que dans les 3 ou 4 dernières années au Québec, 110 personnes ont quitté leur poste parce qu'ils ont été victimes de menaces, d'intimidations. C'est pas une question de défendre un droit, c'est pas une question de confronter des élus. Non, ça va plus loin que ça. Ce sont des menaces de porter des coups, de blessures, d'endommager des voitures, des résidences, de blesser des gens. Dans certains cas, ça va jusqu'à vouloir souhaiter leur mort et ça n'a aucun espèce de bon sens que des coucous qui sont derrière leur écran, ça soit eux qui aient raison puis qui dominent au Québec et qui empêchent certaines municipalités d'avancer. Très tôt ce matin, je vous ai parlé du service incendie de la ville de Sainte-Marie. Il y a des gens qui ont critiqué la construction de la nouvelle caserne. Faut-tu rien connaître? Faut-tu pas penser à demain, puis dans 1 an, puis dans 5 ans, puis dans 10 ans? Parce qu'avant 5 ans, il y a plusieurs municipalités qui vont venir frapper à la porte de la ville de Sainte-Marie pour dire « On n'a plus les moyens de s'offrir des pompiers. Est-ce que vous seriez en mesure de nous couvrir en cas d'incendie? » Faut être prévoyant, faut voir en avant. Puis si on n'avait jamais été si nos grands-parents n'avaient pas été des visionnaires puis des prévoyants, puis s'ils avaient mis des bâtons dans les roues à chaque fois qu'il y aurait eu un projet, on n'aurait même pas de pont de traverser la rivière. Je vous parle de ça parce que hier, j'ai été touché par la mairesse de Frampton, qui est une amie, Gina Cloutier, qui a remis sa démission à la suite de certains commentaires, mais surtout, surtout de menaces. Puis je trouve ça épouvantable. Pour en parler, elle est en ligne. Gina Cloutier, bon matin.
1: Bon matin, François. Jean-François.
0: Comment vas-tu?
1: Ça va mieux ce matin.
0: Oui, parce que tu as senti un élan de solidarité de la part des autres. Parce que c'est toujours les chialeux qu'on entend. Ceux qui sont pour les élus qui sont là en place, on ne les entend jamais. Ceux qui sont contents du travail que vous faites, on ne les entend pas. Alors, il y a une pétition qui a été lancée pour que tu puisses rester en poste. Est-ce qu'il y a des gens qui t'appellent?
1: J'ai des téléphones. J'ai eu des proches centaines de téléphones de soutien, de gens qui me disent « On ne laissera plus faire ça. Ça n'a aucun bon sens. Plus la pétition qui est rendue quasiment à 1/5 de la municipalité de Frampton en tant que personne. Là, j'entends très, très, très, très fort ceux qui veulent que je reste. Je vais t'avouer que ça fait réfléchir. On les entendait pas, on les voyait pas. On entendait plus les commentaires négatifs, les insultes, le manque de respect sur les réseaux sociaux. J'ai eu de l'intimidation et des rumeurs de menaces que j'allais me faire casser les deux jambes. Là, on n'est plus simplement dans un désaccord sur un projet municipal. Là, ça va au-delà de ça. Et c'est une situation inacceptable et déplorable. Puis j'espère que ma démission va passer un message qu'il faut que ça arrête.
0: Quand on a commencé notre entretien, je disais qu'entre 107 et 110 élus qui, au cours des 4 dernières années, ont remis leur démission parce qu'ils étaient insultés, des attaques personnelles, intimidés, des menaces. Hey, c'est pas d'aujourd'hui que tu vis ça, Gina. T'étais conseillère quand t'as lancé le projet Espace Culture, qui est un projet magnifique pour les artistes et artisans de Frampton. J'étais là, moi, à l'ouverture. Il y avait des gens qui critiquaient qu'on puisse récupérer l'espace de la sacristie, alors que la plupart des églises au Québec, là, ben, ça se vide, il n'y a plus personne, puis le diocèse veut s'en débarrasser parce que ça coûte une fortune à opérer. Je me trompe-tu ou c'est vrai que tu as été victime d'intimidation à ce moment-là aussi, des menaces?
1: Oh, les gens... des menaces, non, mais les gens n'étaient pas d'accord avec le projet. Ça aurait coûté encore de l'argent, mais on est allé tout chercher ou à peu près... on est allé chercher beaucoup de subventions. Non, il y avait beaucoup d'opposition au projet. Mais il y en avait aussi qui trouvaient que c'était une merveilleuse idée, dont la fabrique d'ailleurs, qui trouvait que c'était une belle façon de redonner vie justement à la sacristie de l'église. Mais aujourd'hui, les gens trouvent que c'est un endroit, comme tu dis, magnifique et qu'ils viennent. C'est un endroit pour jaser au cœur du village, café avec pâtisserie. c'est une bonne chose, en fin de compte.
0: On a gardé une touche d'histoire aussi de la municipalité puis du culte religieux à travers l'espace qu'on retrouve là. Mais qu'est-ce qui fait que là, maintenant, il y a un désaccord sur un projet municipal? Juste pour permettre aux auditeurs de bien suivre le dossier, qu'est-ce qui se passait à Frampton?
1: Ce que j'ai compris, c'est que ça l'a dérapé, mais je vais te donner mon interprétation personnelle. Moi, je trouve qu'il y a eu de la désinformation. Et même quand on a voulu expliquer le projet, il n'y avait pas d'écoute. C'est qu'on parle d'un règlement municipal de 1,7 million. C'est un règlement d'emprunt. Pas un règlement municipal, un règlement d'emprunt. Bon, dans le règlement d'emprunt, j'expliquais que les taxes allaient être remboursées, mais sont incluses. Il y a un 150 000 qui est là pour décontaminer les sols. Au moment où on se parle, on sait qu'on n'aura pas besoin de le décontaminer. Les gens disaient que démolir la maison à côté, ça n'avait pas de bon sens. Ça allait coûter de l'argent, des 50 000 $, mais ça coûtait 13 000 $. C'est vraiment de la désinformation qu'il y a eu. On a quand même une possibilité d'avoir des subventions pour 950 000 $ qu'on a travaillé fort pour aller chercher. En fin de compte, c'est un projet qui va un projet de rénovation qui va se terminer autour de 450 000 $ probablement. Et plus l'achat, évidemment, de la maison qui s'est fait du salon funéraire qui s'est fait en décembre. Ça fait quand même pas un si gros montant que ça. Je pense que deux saisons d'aréna nous coûtent à peu près le même prix, là. Parce qu'on s'entend que c'est beaucoup de sous pour faire virer ça, là.
0: Quel est l'objectif de cette salle-là? Pourquoi on a décidé de se porter acquéreur? Qu'est-ce qu'on veut en faire?
1: C'était dans le temps avec Jean Audet qui était maire. On n'a pas de salle communautaire à Frampton qui peut servir autant aux funérailles. On sait que notre église est fermée aussi, qui peut servir pour faire les messes, faire des activités, faire des cliniques de sang, des mariages, des activités pour les jeunes, des activités pour les aînés. Entre autres exemple, la FADA qui joue la pétanque, il joue de la pétanque l'hiver. Bon, ben ils vont avoir un beau gros local. J'ai même pensé au plancher pour qu'il soit résistant pour la pétanque. Ça sert à tout le monde. Ça va servir aussi à des activités régionales. On parle de cliniques de sang, je pense que je l'ai dit tantôt. Une salle communautaire, là, selon moi, c'est un indispensable dans une municipalité. Puis on est la seule municipalité de la Nouvelle-Beauce qui en a pas. On a une salle du conseil qu'on voudrait bien garder comme salle du conseil qui peut quand même servir parce qu'on s'en sert pour les organismes, mais c'est pas une salle qui est accessible, c'est pas une salle qui a l'équipement nécessaire non plus. C'est pas une salle qu'on pourrait prendre exemple pour un mariage, tandis que l'autre salle va être belle et fonctionnelle.
0: Mais en même temps, c'est d'être visionnaire, de développer sa ville puis de s'assurer que les gens qui y sont d'abord y restent. Puis peut-être oui. Même parce qu'on aura des infrastructures, le fun, d'attirer du nouveau monde. Vous avez réussi à sauver le conseil municipal à sauver le dépanneur du village. Vous avez réussi à sauver la résidence, ce qu'on appelle le foyer pour personnes âgées. Puis là, on arrive dans une situation où on se dit, ouais, peut-être qu'on serait dû pour une salle communautaire. Puis les gens, tout ce qu'ils trouvent à faire, c'est des attaques personnelles, de l'intimidation puis des menaces. Est-ce que essentiellement il y a une plainte qui pourrait être déposée à la police?
1: Pas pour les menaces parce que j'ai pas eu la menace directement de la personne. C'est des citoyens qui m'ont dit qu'il y avait des rumeurs que quelqu'un ou des personnes voulaient soit casser la gueule ou casser les jambes, mais de l'intimidation j'en ai eu par courriel. Puis ça, ben c'est ça qu'on va donner suite à ce moment-là.
0: Est-ce que également il y a des gens qui tentent de se penser maire ou mairesse à votre place qui veut remplacer le conseil municipal? Parce que ça arrive, ça, des faiseux, là. Des gens qui pensent tout connaître, tout savoir, puis qui sont prêts à prendre la place. Il n'y a pas de souci, mais il y a un système qui est établi. Puis dans 4 ans, ben ils n'auront qu'à se présenter aux élections municipales s'ils pensent qu'ils sont meilleurs que les autres, non?
1: Ben, là, j'ai pas de rumeur de personne, mais ce que je peux dire pour revenir aux citoyens, là, le débat citoyen, moi, je trouve tellement que c'est quelque chose qui est sain, qui est quelque chose qui est bon, mais qui doit se faire dans le respect. Puis nous, faut pas oublier que notre rôle, c'est d'être là pour les citoyens. On est là pour eux. Moi, je suis là tous les jours s'ils veulent venir me rencontrer. Je suis encore là jusqu'au 31 octobre. S'il y en a qui ont des questions, des inquiétudes, on est là. Mais j'ai pas personne qui a parlé de me remplacer comme c'est là.
0: Mais en même temps, il y avait des soirées d'information d'organiser pour expliquer où on en est, où on s'en va. Est-ce qu'il y avait des gens qui étaient intéressés à y participer? Ou si c'était...
1: Oui, on a eu 70 personnes qui sont venues. J'ai senti l'écoute de certains citoyens, mais beaucoup qui étaient comme stationnés sur une idée puis qu'il n'y avait pas moyen de les faire changer. Il y a eu, ça a été une drôle de rencontre. Je peux pas dire que ça a été agréable non plus. J'avais plus le sentiment que les gens essayaient plus de me coincer, mais on était là pour répondre aux questions, puis on a été transparent. On parlait du règlement d'emprunt. La soirée était pour le règlement d'emprunt, mais il y a des gens qui ont dit des choses qui étaient, selon moi, pas vraies, erronées. Mais là, je peux pas rien faire si les gens veulent pas écouter qu'est-ce qu'on a à dire. Les gens viennent pas beaucoup au conseil. Puis les gens, quand on les reçoit, ben il y en a qui n'ont pas d'écoute. Il y en a d'autres que oui. On a eu des très, très bonnes questions lors de cette rencontre-là. Mais j'aurais aimé qu'il y ait plus de monde encore pour qu'on puisse vraiment expliquer à plus de gens.
0: Il y a Émilie Ferland du Millerzoo qui a démarré une pétition pour que tu restes en poste, tu reviennes sur ta décision de démissionner. Il y a des citoyens qui nous écrivent. Il y a des citoyens qui ont commenté sur les réseaux sociaux de façon positive. C'est drôle, hein, comment le monde est fait. On va s'attarder davantage aux pas bons, tandis que tous ceux qui sont bons, qui nous font des bons commentaires... On dirait que ça compte pas. Pourtant, tu as eu davantage, en tout cas, à mon avis, plus de bons commentaires de citoyens contents, heureux, que de citoyens mécontents. Est-ce que ça va faire changer ta décision?
1: Honnêtement, ça me fait beaucoup réfléchir. C'est inattendu. Je dirais que j'ai un tsunami d'amour présentement. Puis ça fait réfléchir, vraiment.
0: Est-ce qu'ultimement, les gens qui ont menacé, soit verbalement ou par courriel, tu serais tenté, s'ils viennent au conseil de... Parce que c'est public, le conseil municipal, là. Puis il y en a qui, derrière leur clavier, là, sont ben bons, là. Mais en public, c'est d'autres choses. Ce matin, à 6h15, là, je me suis retenu pour pas en nommer quelques-uns. Tu sais, du monde qui veut jouer aux belles-mères, là, qui connaissent tout, puis qui ont tout vu, puis qui ont déjà été là, là. J'ai déjà vu ça, là, qui vont venir interpeller des employés municipaux pour leur dire quoi faire puis comment le faire, là. Des Roger Bontemps, il y en a, là.
1: Oui, effectivement.
0: D'abord, bravo, Gina Cloutier, pour te tenir debout. Puis je suis content de voir qu'il y a des citoyens qui sont derrière toi et qui t'appuient. Peu importe ta décision en date du 31 octobre, sache qu'il n'y a pas personne qui peut mettre en doute tout le travail qui a été accompli et la vision et la passion qui t'anime, toi et tout le conseil municipal. Bravo pour ce que vous faites.
1: Merci, Jean-François.
0: Passe une belle journée.
1: Toi aussi.
0: Merci. Gina Cloutier, la mairesse de Frampton. Les cocos, les ouaireux, je vais vous dire de quoi. Je vais vous raconter quelque chose, parce que moi, je suis témoin de ça. Comment vous pensez que ça gagne un maire en région, une mairesse? Comment ça gagne? Moins de 25 000 par année pour faire 40, 50, 60 heures par semaine. Feriez-vous ça? Le feriez-vous? Moi, je le ferais pas. Tu sais, tu gagnes 25 000 par année, puis après ça, on t'enlève 37, 38 d'impôts. Ça veut dire qu'on t'enlève quoi, là? 8 000 piastres? Il reste 14 000 pour te faire écœurer, pour une lumière qui marche pas dans une rue, que les vidanges sont pas ramassées, qu'une moufette est écrasée dans le chemin. Puis quand t'as des projets de vision d'avenir, tu te fais enfantianiser la vie. Hey, moi, ça m'intéresse pas une maudite minute. Mais les faiseux puis les ouaireux qui avaient menacé, tenté d'intimider, d'un cours d'école, on dit d'arrêter de faire ça, mais quand t'es derrière ton clavier, hein, maudit que t'es bon, que t'as du courage, c'est incroyable. Mais je vous le dis, je me retiens pour pas en nommer quelques-uns. 8h01. On devrait davantage féliciter nos élus. Ben oui, ça arrive des fois qu'ils prennent des mauvaises décisions. Si on n'est pas content, dans 4 ans, on les mettra dehors pis on en ira en chercher des nouveaux. 8h02, bon début de journée. 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
0: Ouais, ben pour rentrer sur Québec, là, cassez-vous pas la tête, c'est rouge foncé partout. Robert Clich, direction Québec, c'est à partir de la rue Beaulieu. Autoroute 20 dans le secteur de Bricqueville, c'est à la hauteur de la halte routière. Et la 20, direction Québec, à partir de Lévis, c'est Thomas Chapec, c'est rouge. C'est ralenti sur le pont La Porte, c'est rouge sur le pont de Québec. Henri IV, c'est la folie. Même chose pour le boulevard Charest. C'est à partir de la route Jean-Gauvin, direction Québec-Centreville. Si vous êtes en direction de Lévis sur l'autoroute 20, dans les bretelles de l'autoroute, c'est rouge. C'est compliqué pour entrer sur Lévis-Centreville via la route Kennedy.
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3: Bon mercredi, c'est Louis-Philippe Arnoy-Harel. La chef de la coalition Avenir Québec, Christine Fréchette, a annoncé hier qu'elle quitte son poste au lendemain de la cuisante défaite du parti aux élections provinciales. La CAQ, qui détenait 90 sièges au moment de la dissolution de l'Assemblée nationale, a été complètement rayée de la carte. Christine Fréchette a déclaré en conférence de presse à Québec être fière de son bilan et être plus convaincue que jamais de la pertinence d'avoir une troisième voie. Elle croit que la CAQ peut survivre malgré les résultats désastreux du scrutin. Elle espère que son parcours inspirera d'autres femmes à faire le saut en politique. Par ailleurs, Paul Saint-Pierre Plamondon voit déjà une ouverture avec Ottawa. Le premier ministre désigné du Québec affirme que son premier échange avec le premier ministre fédéral Mark Carney a permis de cerner quelques dossiers où un dialogue est possible.

0: Monsieur Saint-Pierre Plamondon dit notamment vouloir explorer une collaboration fédérale en itinérance, alors qu'il promet de réduire de moitié le nombre de personnes sans-abri en 4 ans. Le chef péquiste veut débloquer un budget spécial pour l'itinérance dans les 100 premiers jours de son mandat avant l'arrivée du temps froid. Et encore, les figures de proue du mouvement en faveur de la séparation de l'Alberta se réjouissent de l'élection de Paul Saint-Pierre Plamondon. Selon Jeff Rath, la victoire électorale de M. Saint-Pierre Plamondon pourrait modifier la dynamique politique du Canada. Le 19 octobre, les Albertains se prononceront pour savoir s'ils souhaitent rester au sein du Canada ou organiser un deuxième référendum contraignant sur la sortie du Canada. Et l'administration fédérale de l'aviation des États-Unis mène une enquête après qu'un avion de Delta Airlines a effleuré un appareil d'Air Canada hier à l'aéroport international de Los Angeles. L'agence de l'aviation civile précise que l'incident s'est produit vers 10h30 heure locale, alors que l'avion de Delta roulait sur le tarmac en vue de son décollage. Un porte-parole d'Air Canada précise qu'aucun blessé n'est à déplorer. C'est ce qui complète vos actualités Arsenal Média. Passez une bonne journée sur nos ondes.
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2: Taylor Hall a inscrit 2 buts et les Hurricanes de la Caroline ont défait le Canadien de Montréal 6-4 hier au Centre Bell. Défaite aussi pour les Sénateurs d'Ottawa. Par contre, victoire pour Seattle, Toronto et Buffalo. Ce soir, l'Avalanche rend visite aux Jets à Winnipeg, Pittsburgh est à Washington et les Oilers d'Edmonton ont rendez-vous avec les Ducks d'Anaheim. Baseball, victoire de 3-1 pour les Dodgers de Los Angeles sur les Braves d'Atlanta. Les Padres de San Diego évitent l'élimination. Ils ont défait les Brewers de Milwaukee, 4-3. Ce soir, ces deux séries de division se poursuivent. Également celle entre les Rays de Tampa Bay et les Yankees de New York, les Guardians de Cleveland qui rendent visite aux White Sox à Chicago. Finalement, 2 matchs prennent l'affiche ce soir et lâchent JMQ. Les Cataractes de Shawinigan s'arrêtent à Victoriaville face aux Tigres et le Régiment Terre-Neuve est à Blainville-Boisbriand contre l'Armada. C'est des nuages pour aujourd'hui. Il pourrait y avoir quelques gouttelettes en avant-midi, maximum de 14 degrés. Des nuages avec des faibles risques d'averses en soirée, mais assurément de la pluie la nuit prochaine, 5 mm avec 9 degrés au minimum. Des averses et risques d'un orage demain jeudi, maximum de 13. Alternance soleil et nuages avec 12 degrés pour vendredi. Partout où vous êtes, on est à 2 degrés.
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8h11, bon mercredi. Dans les prochaines minutes, on va s'offrir évidemment la musique. On aura entre autres celle de Greenwoods avec la chanson Tempête. Mais on débute avec Cameron Whatcomb et Kingdom of Fear. Et puis on va s'entretenir avec Lydia Berthiaume de Voyage Fascination avec le temps gris qu'on connaît. Température so-so, pourquoi pas penser réserver ses voyages dans le sud là maintenant. Et pourquoi pas un petit voyage en Irlande? Hey, ça pourrait être vraiment cool, ça. Aller prendre une bière Guinness, ça pourrait être pas mal agréable. Bon début de journée, bon mercredi, bienvenue au 101.5.

0: 8h17, bon début de journée, bon mercredi. Ben oui, le temps gris, le temps maussade, ça fait en sorte qu'on pense à nos prochaines vacances. Il y en a qui décident de partir pour le sud, d'autres pour l'Europe, pourquoi pas, puis dans d'autres pays partout dans le monde. Puis vous le savez, il y a quelques années, on était allé à Dubaï, et en fin de semaine passée, il y a des gens qui m'ont parlé de ce voyage-là en me disant que c'était un des plus beaux voyages qu'ils avaient fait. Puis vous savez quoi, hein? On a fait ça avec l'équipe de Voyage Fascination de Sainte-Marie. Pas de souci, pas de problème, autant à l'arrivée que durant le séjour qu'au retour. On reçoit d'ailleurs celle qui est responsable des communications et marketing pour Voyage Fascination, Lydia Bertium. Bon matin.
1: Bon matin, comment vas-tu?
0: Ben, super forme. Écoute, j'ai déjà hâte de partir.
1: Ben là, j'espère.
0: Ce matin, on parle de la Riviera mexicaine.
1: Absolument.
0: Riviera Maya, entre autres?
1: Non.
0: Non, c'est
1: quoi? Je vous amène du côté ouest. La Riviera mexicaine qu'on appelle donc Los Cabos, Mazatlan et Puerto Vallarta.
0: OK, Puerto Vallarta, je suis déjà allé. Puis c'est tellement magnifique, c'est vraiment très agréable. Puis ce qui est assez incroyable, c'est de voir le soleil se coucher dans la mer à 8h moins quart, 8h le soir.
1: Absolument.
0: La boule rouge descend dans l'eau.
1: Oui, on a au moins un bon 1h30 à 2h de plus d'ensoleillement vu qu'on a le coucher du soleil dans la mer.
0: C'est
1: exceptionnel. Mmh. Puis là, je vous amène un peu différemment. Ce matin, je vous amène en croisière. Donc, nous, on organise des voyages de groupe, tu le sais. On aime ça, accompagner les gens.
0: Ben oui.
1: Les gens qui ont peur un peu de faire des nouvelles expériences, qui veulent tester des nouvelles choses. On le sait, Puerto Vallarta, c'est un petit peu plus loin au niveau des vols. Donc, ce qu'on organise l'année prochaine, et puis écoute bien ça, on vous amène au départ de Los Angeles, la journée du Super Bowl. On embarque sur le navire et on descend la Riviera mexicaine.
0: Fait que là, on va faire les trois places que tu viens de parler.
1: Absolument.
0: Le navire, lui, se déplace de nuit. Fait que le jour, on profite des installations, de la plage. Puis on a comme l'impression de changer de place à tous les jours.
1: Oui, vraiment.
0: Et ce qui est le fun sur le navire, c'est que c'est la fête, c'est la fiesta, c'est le bonheur de se retrouver ensemble puis d'en profiter.
1: Oui, puis on va avoir l'effervescence du Super Bowl, parce que le Super Bowl cette année est à Los Angeles.
0: C'est fou, hein?
1: Donc, on arrive le dimanche du Super Bowl et puis on vit l'effervescence, l'embarquement sur le navire. On est accompagné par Nathalie, une de nos spécialistes croisières. Donc, elle vous guide de A à Z. Pas de souci d'avion, pas de souci de transfert, pas de souci d'embarquement sur le navire, comment ça marche, où que je vais, qu'est-ce que je fais. Les journées, on débarque, on suit Nathalie si on le veut. On peut faire ce qu'on veut aussi si on veut
0: pas
1: la suivre.
0: Parce qu'une journée, tu dis, moi, je veux m'étendre sur le bord de la piscine, profiter du soleil, ben fais-le.
1: Oui.
0: Puis on se rejoint pour souper. Puis si ça te tente d'aller souper avec ton amoureux, fais-le, il n'y a aucun problème.
1: Si on veut manger au buffet, on mange au buffet. Si on veut des restaurants à la carte, on va au restaurant à la carte. Et si on veut des restaurants de spécialité, tu dis, moi, je veux vraiment aller dans un steakhouse, je veux vraiment aller dans un japonais, je veux vraiment aller dans un restaurant de fruits de mer, c'est inclus. Il y en a à bord du navire.
0: C'est une destination de combien de jours?
1: Dans le fond, on part du 13 au 22 février 2027.
0: Ça veut dire qu'on va fêter la Saint-Valentin à bord.
1: Absolument.
0: Hein,
1: Super Bowl, Saint-Valentin, Riviera mexicaine.
0: Vous êtes venu proche de fêter ma fête en plus.
1: C'est un trio gagnant, ça.
0: Ben oui. Donc, on s'informe parce qu'il faut réserver là maintenant. Là.
1: Absolument. Il faut réserver d'avance pour avoir les meilleurs forfaits disponibles et puis l'exclusivité de faire un séjour accompagné, guidé. Je pense que pour ceux qui n'ont jamais fait de croisière, c'est un excellent point de départ.
0: Oui, puis d'autant plus que, il n'y a pas de mauvais temps. C'est le soleil, la chaleur. Fait qu'il n'y a pas de houle sur le bateau. On s'en va pout. Puis quand ça dort la nuit, tu n'as même pas connaissance. Il y a plein d'activités à faire sur le navire, mais quand on va accoster, débarquer, aller faire un tour, visiter, aller profiter de la plage, des installations, c'est juste wow.
1: Oui, puis c'est des parfaites escales pour, après ça, se dire, est-ce que j'irai une semaine, deux semaines? Est-ce que j'irai à cet emplacement-là?
0: Ah oui, quelle belle carte de visite! Oui,
1: vraiment, même Los Angeles pour visiter. Et puis, on vous réserve des surprises aussi à la fin de la croisière.
0: Ah oui, comme quoi, mettons?
1: Bien là, si je te le dis...
0: Ah, ce sera plus une surprise.
1: Ça sera plus une surprise.
0: Mais, tu vois, la dernière fois qu'on est allé à Puerto Vallarta, on marche sur la plage, des fois l'avant-midi, OK?
1: Oui.
0: Et là, il y avait des condos assez qu'à un moment donné, j'ai dit, hop, là, pourquoi je pourrais pas m'en acheter un?
1: Bien, pourquoi pas? Tu peux l'essayer aussi, débuter par un long séjour. Il y en a plein de gens.
0: Ben oui.
1: Mais les longs séjours, on aime les longs séjours.
0: Non, mais en même temps, tu sais, si tu veux tenter l'expérience d'une croisière, pourquoi pas, du 13 au 22 février 2027. Alors, si le cœur vous en dit, montez à bord. On va naviguer et on va s'arrêter dans trois destinations. Vous allez faire un triplé. Donc, Los Angeles à l'arrivée. Après ça, c'est la première ville qu'on fait.
1: On fait Los Cabos, Mazatlán, Puerto Vallarta. Et on revient à Los Angeles.
0: Oui, puis c'est trois destinations soleil absolument fantastiques. 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Mais on est en train de concocter aussi un groupe pour aller en Irlande au mois de mai prochain.
1: Oui, on vous amène sur les terres d'émeraude. Exactement.
0: Du 14 au 22 mai prochain.
1: Oui.
0: Puis moi, si j'ai un conseil à vous donner, dépêchez-vous de réserver. Parce qu'au départ, il y avait une vingtaine de places, puis ça fond comme neige au soleil.
1: Oui, absolument.
0: J'aurai la chance d'être là. Je vais aller faire un tour en Irlande. Tu sais, juste de découvrir les pubs irlandais. Puis tu sais, des Irlandais dans la région, les racines irlandaises, on a ça collé chez nous, là.
1: Et on me dit à l'oreille que tu vas avoir des anecdotes, des histoires à raconter. Fait que si on veut pas les manquer,
0: ben, c'est
1: faut y aller. Hein?
0: 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Hey, merci beaucoup.
1: C'est maintenant, hein? Parce que ça aussi, on a des surprises. Je pense que
0: d'ici
1: le 14 octobre, il faudra appeler, je pense.
0: C'est des belles surprises, je vous le dis tout de suite.
1: Oui, mais on peut pas le dire.
0: Non, mais d'ici le 14, dépêchez-vous de réserver pour l'Irlande. Il y a des vraiment belles surprises.
1: Il y a des surprises.
0: Ça va vous aider.
1: Oui.
0: Ça va être le fun. Ça va être encore plus agréable.
1: Ça va être vert aussi.
0: Oui. Ah ben oui, le trèfle vert. Hey, oui. Ça va être super. Merci
1: couleur
0: beaucoup.
1: De l'espérance.
0: Hey, Tiguidou.
1: J'espère que t'appelles.
0: Ben oui, j'appelle.
1: À bientôt.
0: Salut, bye.
1: Merci.
0: Lydia Bertion, ma responsable communication et marketing pour Voyage Fascination. Tous les détails au 418-387-8881. 8h24, on aura évidemment les messages. Dernier coup d'œil circulation pour aujourd'hui. Mais aussi les nouvelles avec mon collègue Benjamin dans les prochaines secondes. Hey, merci d'être branché au meilleur de la musique. On s'appelle O1015. Bon mercredi. 100
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0: C'est encore rouge pour entrer sur Québec. Tout ce qui est sur la Rive-Sud, là, vous allez mettre un bon 25-30 minutes pour traverser le pont Pierre-Laporte. Robert Clich, direction Québec. C'est à la hauteur de la rue Beaulieu, autoroute 20 Est. C'est tout de suite à la hauteur de Saint-Étienne-de-Lauzon. La 20 Ouest, ça approche du chemin des Îles. La congestion sur le pont Laporte, ça se transpose sur Henri IV jusqu'à la hauteur du chemin des Quatre-Bourgeois. C'est rouge sur le pont de Québec, c'est rouge sur le boulevard Laurier, rouge sur le boulevard Charest. Bref, tout ce qui est en direction Est, c'est au ralenti. Sur l'autoroute 20 vers Lévis, dans les bretelles de l'autoroute, Charny, Saint-Jean-Chrysostome, Saint-David et Lévis-Centreville, c'est aussi au ralenti.
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3: Bonjour, ici Benjamin Aubert. Voici vos actualités. Le premier ministre désigné, Paul Saint-Pierre Plamondon, a présenté hier ses premières priorités au lendemain de son élection. Il annonce la création rapide d'un secrétariat à l'efficacité gouvernementale et à l'allègement réglementaire. Un premier projet de loi doit aussi viser le gel du salaire des ministres jusqu'au retour à l'équilibre budgétaire. Monsieur Saint-Pierre Plamondon entend par ailleurs explorer des options pour modifier la cérémonie d'assermentation et à discuter d'itinérance avec Mark Carney. Il compte également tenir rapidement un sommet sur cet enjeu. La chef de la coalition Avenir Québec, Christine Fréchette, quitte son poste à la suite de la défaite de la coalition Avenir Québec aux élections provinciales. La formation, qui détenait 79 sièges au déclenchement de la campagne, n'en a remporté aucun lundi. Madame Fréchette affirme qu'elle en porte la responsabilité, tout en disant croire que la CAQ peut se relever et se renouveler. Elle dit également continuer d'adhérer à l'idée d'une troisième voie pour le Québec. La mairesse de Frampton, Gina Cloutier, démissionne de son poste et se retire de la politique municipale. Elle invoque notamment la nécessité de préserver sa santé physique et mentale, ainsi que sa sécurité. Madame Cloutier affirme avoir reçu des insultes et des menaces dans le contexte du débat entourant le projet de rénovation de la salle communautaire. Elle soutient que ce n'est pas le désaccord qui l'amène à partir, mais plutôt ce qu'il est devenu, et appelle à une réflexion collective sur le climat dans lequel il est demandé aux élus de travailler. Et enfin, un beau son et le 16e et dernier individu arrêté dans le cadre d'une vaste enquête de la GRC sur un réseau de trafic de cocaïne lié à un clan mafieux montréalais. Gino Busque, un homme de 49 ans, originaire de Saint-Benoît-Labbe, a été arrêté vendredi dernier en Floride. Il est accusé de trafic de substances et de possession en vue du trafic. Son extradition vers le Canada est en cours et il demeure détenu aux États-Unis. Voilà, c'est ce qui complète. 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
4: Ouais, ben on a une petite percée à travers les nuages, mais essentiellement aujourd'hui, il y a 30% de risque d'averse avec un maximum à 14 degrés. Des nuages, des faibles risques d'averse de pluie en début de soirée, mais assurément des averses la nuit prochaine avec un minimum de 9. Des averses avec un risque d'orage demain, jeudi, 5 à 10 mm d'eau prévue, maximum de 13. Alternance soleil-nuages vendredi avec 12. Retour du soleil pour samedi avec un minimum de 1 et un maximum de 10 degrés. Et actuellement, ben, partout où vous êtes, on est à 2 degrés. Bon début de journée, bon mercredi, 7e jour du mois d'octobre, semaine de la prévention des incendies. Avant le changement d'heure, là, au début du mois de novembre, il faudrait penser à changer les piles de notre avertisseur de fumée. En musique, voici Smash Mouth, maintenant I'm a Believer.

0: Marshmello avec la participation de Portugal the Man pour la chanson Phoenix. Aujourd'hui, il y a de la visite dans la région. Ouais, la Chambre de commerce et d'industrie de la Nouvelle-Beauce qui a proposé un petit déjeuner conférence avec Véronique Proulx. Elle est présidente, directrice générale de la Fédération des chambres de commerce du Québec. Elle va présenter, c'est déjà en cours d'ailleurs, les priorités économiques Québec 2030 et dans ce contexte où les entreprises doivent composer avec plusieurs défis, notamment les tarifs américains, mais aussi la pénurie de main-d'œuvre, l'immigration. Bref, ça risque d'être pas mal intéressant. C'est en cours d'ailleurs du côté du Centre Castel de Sainte-Marie. 8h38 minutes, manquez pas sur l'heure du lunch aujourd'hui. Ben oui, Gonzo et Larac pour nous parler du Canadien. On va revenir sur cette défaite d'hier par la marque de 6-4 contre les Hurricanes de la Caroline.
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Ben, lundi prochain, vous pourriez entendre du Coldplay. Ben oui, parce qu'il y aura effectivement un spécial musical avec la fête de l'Action de grâce. Manquez surtout pas ça. Là-dessus, je vous dis à demain. Passez un bon mercredi. 7e jour du mois d'octobre, sous le soleil. Profitons-en. Salut, bonne journée. On se retrouve demain à compter de 6.

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4: Bon mercredi, déjà le milieu de la semaine avec un long week-end qui est à l'horizon, ça se prend extrêmement bien. Il me semble que cette semaine-là passe vite avec les élections, là, ça a fait bien des choses à regarder puis on s'aperçoit qu'on est déjà mercredi. Voilà, on est Chuck, on est ensemble dans les prochaines heures avec le meilleur de la musique au travail. Les trois accords s'en viennent, Self-Aware, Tamper, CD, ce sera là. Et on commence avec une chanson de 98 cette année-là. Il y a un certain Eagle Eye Cherry qui est débarqué dans le paysage musical avec son gros hit, Save Tonight, sur le meilleur de la musique à haut.

Le Canadien de Montréal jouait son premier match hier à domicile, défaite de 6-4. Ça a été malgré tout un match le fun à suivre. C'est quand même les champions en titre. Ça nous rappelle que peut-être qu'on n'est pas encore à leur niveau, mais ça reste à voir. Saison qui est encore jeune. Et je changerai pas avec les Red Wings de Détroit, même si on gagne hier contre les Sénateurs d'Ottawa. Détroit, là, la seule affaire que je trouve, là, c'est qu'ils ont une bonne chanson de but. Quand ils marquent, c'est du Eminem. On écoute Wait Off Me sur le meilleur, la musique à haut.

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1: Je buse, il s'en vient avec Cargirl dans les prochaines minutes sur le meilleur de la musique au travail. Et on aura Sublime qui va présenter une réédition de son album éponyme pour son 30e anniversaire sorti en 96. On va faire une édition Paddle Out qui est un double vinyle de collection dont le design est rempli de liquide qui rend chaque exemplaire absolument unique et j'imagine sublime. C'est un album historique, mythique, un album qui est sorti seulement 2 mois après la mort de son chanteur Bradley Nowell. L'album est devenu une référence pour toute une génération qui a écouté MTV avec des chansons comme Santeria, exemple. On peut dire que c'est vraiment un album qui aura marqué les années 90. En plus, on a repris le band cette année avec le fils du chanteur, un album qui est sorti cet été. On fête tout ça avec What I Got qui s'en vient à haut.
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0: Red Hot Chili Peppers s'en viennent avec Can't Stop. C'est un peu comme nous autres, on peut pas arrêter de jouer des gros hits ici à haut. Et Almost Monday s'en vient, le band qui a visité le Québec dernièrement, vendredi dernier à Montréal, dans une petite salle à Tosca-Durand. Ça a été vraiment facile à remplir, ils sont rentrés sur une salle comble et on fait les choses étape par étape, j'imagine, vu que c'est une première fois au Québec. C'était l'occasion pas mal de les voir dans une petite salle parce que là, ça explose vraiment. Leur dernier album, Thank God It's Almost Monday, est sorti en 2026 au mois de septembre dernier. Et là, ils sont en tournée et ça explose en ce moment. Ils s'en viennent avec No More Regrets.
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5: Bonjour, ici Benjamin Aubert. Voici vos actualités. Trois véhicules stationnés dans une cour de résidence ont été incendiés vers 2h la nuit dernière sur la rue de la Fabrique à Sainte-Claire. Comme il s'agit d'incendies de nature suspecte, les policiers de la Sûreté du Québec ont ouvert une enquête. Des techniciens en scène d'incendie ainsi que des enquêteurs des crimes majeurs doivent se rendre sur place aujourd'hui. Personne n'a été blessé dans l'événement qui est survenu à une adresse connue des milieux policiers. Un beauceron est le 16e et dernier individu arrêté dans le cadre d'une vaste enquête de la GRC sur un réseau de trafic de cocaïne lié à un clan mafieux montréalais. Gino Busque, un homme de 49 ans, originaire de Saint-Benoît-l'Abre, a été arrêté vendredi dernier en Floride. Il est accusé de trafic de substances et de possession en vue de trafic. Son extradition vers le Canada est en cours et il demeure détenu aux États-Unis. Et enfin, un poids lourd a percuté 5 véhicules immobilisés à un feu de circulation tôt ce matin sur le boulevard Sainte-Anne à Sainte-Anne-de-Beaupré. Un homme dans la trentaine, conducteur de l'un des véhicules, a été transporté vers un centre hospitalier dans un état critique. Le chauffeur du poids lourd a été arrêté. Il pourrait avoir eu les capacités affaiblies. Voilà, c'est ce qui complète. 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

Mis avec Buzzé. Ce sera là dans les prochaines minutes. Le temps de te rappeler que chaque matin, 6 heures, c'est les 100 000 matins pour bien commencer ta journée. Justement, every morning, c'est Sugar Ray sur le meilleur de la musique. 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

Dans les dernières semaines, c'était l'Oktoberfest. Il y a des fêtes un peu partout au Québec, mais surtout en Allemagne. Il y a des gens qui se rendent là à chaque année pour manger des bretzels et bien sûr boire de la bière. Mais la bière, ça peut coûter cher parce que t'en achètes une puis une autre. Mais aussi, coûter cher en conséquence. Il y a deux voyageurs qui couchaient dans un établissement familial vu de au-dessus de 100 ans. Et bien, eux autres, ils avaient trop fêté puis... Regarde, ils se sont pas rendus comme du monde à leur salle de bain de chambre d'hôtel. Je t'épargne les détails, mais ils ont réussi à boucher la douche. Fait que là, ils font couler l'eau, ils essaient de ramasser leurs dégâts. Puis je sais pas à quel point ils étaient dans un état étrange, mais ils se sont endormis. Et il est arrivé ce qui est arrivé. La douche a complètement débordé. L'hôtel a subi des importants dégâts d'eau. Et des dommages qui sont évalués à 200 000 $. Les deux clients qui vont devoir rembourser les dégâts, ça te fait une soirée qui coûte cher, surtout en euros en plus. Je sais pas aux autres d'y arriver de où, mais je pense que l'encore était pas prêt. My body isn't ready, c'est Stromberg qui s'en vient sur le meilleur de la musique à haut.

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Alex Warren s'en vient avec Fever Dream dans les prochaines minutes sur le meilleur de la musique au travail. Et pour l'instant, une destination qui fait rêver beaucoup d'amateurs de New Country, c'est au Tennessee. Je parle bien sûr de Nashville, c'est Fred Dionne sur le meilleur de la musique à haut.

0: 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Love Somebody de Morgan Wallen, ça s'en vient dans les prochaines minutes sur le meilleur de la musique au travail. On va être en mode new country avec celui qui aura une chanson sur le très attendu GTA 6. Pas n'importe qui peut se vanter d'être sur la soundtrack du jeu vidéo le plus attendu de tous les temps. Et pour l'instant, dans deux petites secondes, on va être en mode grunge avec Last Kiss de Pearl Jam. Ça s'en vient en haut.
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9: Bonjour, ici Benjamin Aubert. Voici vos actualités. Trois véhicules stationnés dans une cour de résidence ont été incendiés vers 2 h la nuit dernière sur la rue de la Fabrique à Sainte-Claire. Comme il s'agit d'incendies de nature suspecte, les policiers de la Sûreté du Québec ont ouvert une enquête. Des techniciens en scène d'incendie ainsi que des enquêteurs des crimes majeurs doivent se rendre sur place aujourd'hui. Personne n'a été blessé dans l'événement qui est survenu à une adresse connue des milieux policiers. Un beauceron est le 16e et dernier individu arrêté dans le cadre d'une vaste enquête de la GRC sur un réseau de trafic de cocaïne lié à un clan mafieux montréalais. Gino Busque, un homme de 49 ans, originaire de Saint-Benoît-l'Abre, a été arrêté vendredi dernier en Floride. Il est accusé de trafic de substances et de possession en vue de trafic. Son extradition vers le Canada est en cours et il demeure détenu aux États-Unis. Et enfin, un poids lourd a percuté 5 véhicules immobilisés à un feu de circulation tôt ce matin sur le boulevard Sainte-Anne à Sainte-Anne-de-Beaupré. Un homme dans la trentaine, conducteur de l'un des véhicules, a été transporté vers un centre hospitalier dans un état critique. Le chauffeur du poids lourd a été arrêté. Il pourrait avoir eu les capacités affaiblies. Voilà, c'est ce qui complète. 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

À lire sur mabosse.com, le service de la Traverse Québec-Lévis qui sera assuré par un seul navire le 13 octobre en raison de l'entrée en cale sèche réglementaire du NM Alphonse Desjardins. Donc, retour d'Action de grâce le 13 octobre. Il va se faire un seul navire pour la Traverse Québec-Lévis. Tous les détails sur mabosse.com. En musique, c'est maintenant Hot Castle.

0: comment t'as trouvé la cérémonie d'ouverture du match canadien hier au Centre Bell? La barre était haute l'an dernier. Je pense que les gens avaient aimé ça avec les tunes choisies par chaque joueur pour les représenter. Et cette année, on est allé d'une seule trame sonore. On va se mettre dans l'ambiance, c'était ça. Moi, étant fan des Ramones, je trouvais que c'était un bon choix. Certains trouvaient que c'était un peu plus répétitif. Et qui a eu la plus grande ovation ou qui a eu le plus de décibels, devrais-je dire? C'est Ivan Demidov, lui qui était même pas en uniforme. Il y a eu 112 décibels au moment de sa présentation. 111 pour Suzuki, 110 pour Martin Saint-Louis. Jakub Dobesh à 110 et par la suite à 109. Cole Caulfield, Lane Hudson, toutes des évidences jusqu'à maintenant. Et à 109 également décibels, on a Florian Jacky. Quand même, l'accueil a été vraiment très fort pour Florian. Malgré la défaite, ça a été un bon match. J'ai aimé aussi la cérémonie d'ouverture avec le look cartoonesque. Justement, les héros s'en viennent de Jonathan Pinchot. Et on aura Fun et We Are Young. Ça s'en vient.
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toujours bon du Blink et c'est le genre de chanson qui me rappelle qu'on a un long week-end qui s'en vient, celui de l'Action de Grâce. C'est tout pour moi. On a Larry Gonzalez qui s'en vient dans les prochaines minutes. Et Julie Desjardins sera là à 13h pour le meilleur de la musique au travail en après-midi. Bon choc, je te souhaite.

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10: Bonjour, ici Benjamin Aubert. Voici vos actualités. Trois véhicules stationnés dans une cour de résidence ont été incendiés vers 2h la nuit dernière sur la rue de la Fabrique à Sainte-Claire. Comme il s'agit d'incendies de nature suspecte, les policiers de la Sûreté du Québec ont ouvert une enquête. Des techniciens en scène d'incendie ainsi que des enquêteurs des crimes majeurs doivent se rendre sur place aujourd'hui. Personne n'a été blessé dans l'événement qui est survenu à une adresse connue des milieux policiers. Un beauceron est le 16e et dernier individu arrêté dans le cadre d'une vaste enquête de la GRC sur un réseau de trafic de cocaïne lié à un clan mafieux montréalais. Gino Busque, un homme de 49 ans, originaire de Saint-Benoît-l'Abre, a été arrêté vendredi dernier en Floride. Il est accusé de trafic de substances et de possession en vue de trafic. Son extradition vers le Canada est en cours et il demeure détenu aux États-Unis. Et enfin, un poids lourd a percuté 5 véhicules immobilisés à un feu de circulation tôt ce matin sur le boulevard Sainte-Anne à Sainte-Anne-de-Beaupré. Un homme dans la trentaine, conducteur de l'un des véhicules, a été transporté vers un centre hospitalier dans un état critique. Le chauffeur du poids lourd a été arrêté. Il pourrait avoir eu les capacités affaiblies. Voilà, c'est ce qui complète. 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
6: Salut tout le monde! Bon mercredi à tous! On espère que vous allez bien. On espère vous passer une belle journée, même si le Canadien a perdu. Il y a des choses dans la vie plus importantes que le hockey. Gardez le sourire, soyez heureux. On vous souhaite un super beau mercredi. Puis on va essayer de vous garder le sourire pour vous faire sourire pendant cette journée-là, même si vous êtes peut-être en deuil parce que le Canadien a perdu. Comment ça va, Godzo?
7: Ça allait bien, man. Ça allait super bien.
8: Ça allait très bien.
6: Plus?
7: Baissé?
6: Ouais,
7: un peu plus.
6: Comme ça?
7: Merci.
6: OK, bienvenue.
7: Bon! Là, je suis là pour vrai. Les maudits casse d'écoute. Honnêtement, il va falloir arrêter de vous toucher en dessous, les boys. Là. Ben, là, mettez ça sur mute une fois par semaine.
6: Gonzo, on a touché absolument rien.
7: On va demander à Jimmy qui revient en studio.
8: Ah, oh, Jimmy.
7: Bon! De toute façon, regarde, on arrive avec la fin du
8: On est là.
6: Salutations à tous les gens qui sont venus à la Belle et la Bœuf hier. Désolé, il n'y a pas eu de train. Mais c'est toujours le fun de voir des membres de l'armée qui sont là, puis faire soyer à chaque but du Canadien.
7: Il y en a eu des buts hier.
6: T'as pas besoin, le fil, t'as pas besoin de le tenir.
7: C'est parce que oui, si je le tiens pas, j'ai la tête qui avance par là-bas, tu comprends?
6: Check. Fais le tour ici. Tu fais un tour?
7: Ouais, tu veux que je fasse un tour?
6: Ouais, exact. Oh. Là, t'es correct. Tu vois?
7: Aïe, aïe, aïe, hein?
8: On va l'avoir.
7: Je pensais que j'avais tout vu en travaillant en Musique Plus, mais non. Après, on a travaillé au 91.9 Sport longtemps. Et on pensait avoir tout vu.
8: Sur Laurier.
7: Mais là, ça avance bien. Les travaux avancent bien.
8: Ouais, ça avance.
7: Hein?
8: On va l'avoir, notre permis de bien. Ben, inquiétez-vous pas.
6: Vendredi, tu t'es prêt.
8: Pas vendredi.
6: Non, il a dit que vendredi, les travaux sont finis. Puis la semaine prochaine, on nettoie. Puis le déménagement, c'est jeudi.
8: La semaine prochaine?
6: Ouais. Le déménagement, il déménage.
8: Les meubles, puis tout ça.
6: Oui, les meubles, tout. Mais vendredi, c'est fini.
8: Ah, bon, on va faire du bien, ça.
7: Pour l'action de grâce.
8: L'action de grâce, la plus belle fête de l'année, selon moi. L'action de grâce et la Thanksgiving.
6: Pourquoi c'est la plus belle fête de l'année pour toi?
8: Parce que c'est pas une fête commerciale, c'est une fête où on dit merci à la terre. Tu devrais l'aimer, d'ailleurs, pour les légumes, les fruits, pour l'abondance, pour le, tu sais, la terre nous permet de nous nourrir, puis c'est une action. On dit merci.
7: Ouais, de la gratitude.
8: C'est de la gratitude pour tout ce qu'on a.
7: Et non de la gratitude.
8: C'est pas de la gratitude, c'est de la gratitude.
7: À l'action
8: c'est la plus belle fête, je trouve.
7: C'est une belle fête. C'est un beau mois, le mois d'octobre. On le dit, c'est le plus beau mois sportif de l'année.
8: Ouais.
7: Le hockey, le football, les séries au baseball, tout va bien au mois d'octobre. Et hier, tu l'as dit, Georges, merci à tous ceux qui sont venus. Il y avait une belle énergie là-dedans. D'ailleurs, il y a eu un petit pépin hier, là. Technique et tout ça, là. Mais il y en a certains qui ont annulé hier également. Et merci de l'avoir fait parce que c'est important de le faire et de le faire le plus tôt possible quand ça arrive.
6: Exactement. Surtout si on peut le dire en nombre qu'il reste quelques places.
7: Exact.
6: Encore mieux. Mais merci à ceux qui ont annulé pour laisser la charge à d'autres personnes qui ont pu y aller. Puis on vous dira le prochain rassemblement dans deux semaines.
7: Ça s'en vient.
6: Dans deux semaines.
7: Ouais, la semaine prochaine, il n'y en a pas. Il fait relâche. Avec la courte semaine de l'Action de grâce. Mais nous serons en onde lundi.
8: Lundi, on est là.
7: Pour le lundi de l'Action de grâce avec ce début de saison. Dans la Ligue nationale de hockey, merci à tous ceux qui sont là également déjà sur le chat. C'est vrai, j'avais pas compris, mais regarde Pierre qui nous dit les boys, c'est vrai que vous faites quand même hommage au hip-hop les deux aujourd'hui. Avec toi, Snoop et Gin and Juice, et moi et les Beastie Boys. C'est vrai qu'on les deux, on est là-dedans.
8: Ah, les Beastie Boys, pas du hip-hop.
7: Ben, ça en reste.
8: Du rap.
7: Ouais, c'est du rap.
8: Du rap alternatif.
7: Ben, alternatif, c'est très riche et varié musicalement.
8: C'est très, très bon.
7: Disons-le ainsi.
8: Beastie Boys.
7: Moi, Beastie Boys, c'est dans mes tops.
8: Ouais.
7: Dans mes tops. De tous les temps, je dirais. Également, hier, le Canadien.
8: Mm-hmm.
7: Ouais, le Canadien.
8: C'est pas beau, hein?
6: Non, mais l'affaire là-dedans, tu sais, hier, on a prédit une défaite. parce qu'on, parce qu'on vous a parlé de deuxième trio puis beaucoup de choses.
8: Ouais.
6: Mais il y a une chose que vous devez réaliser dans cette défaite-là, c'est que le score ne détermine pas la volée qu'on a mangée.
8: Mm-hmm.
6: Parce que leur gardien est tellement mauvais.
8: Ouais.
7: 3 buts, 5 shots.
6: Il est tellement mauvais que si c'était pas de lui, là, le match aurait été hors de portée bien avant.
8: C'est vrai.
6: Parce que on a vraiment mal joué. On va en parler tantôt, là, quand on va faire le bulletin du match en détail. Là.
7: Ah, il y a des dossiers.
6: Mais il y a beaucoup de choses. Il y a beaucoup de dossiers avec le Canadien à parler. Il y a beaucoup de choses.
7: Beaucoup, oui. Le deuxième trio. Y a-t-il un deuxième trio?
6: Bien, on l'avait dit hier, Gonzo. On en a parlé hier.
7: Ah, oui. Hier, ça a été difficile pour Slav. Ça a été encore difficile défensivement. Ça a été difficile pour Dobesh. Ça a été difficile pour bien du monde, malheureusement. Ouais,
6: je vais te dire que j'ai été déçu, par exemple, qu'il y ait des huées, par exemple.
7: Ah, ouais?
6: La présentation des joueurs. Ça, c'est fou. Le fait que Kreider et Dak ont été hués, c'est quand même votre équipe. La saison commence. Tu sais, Kreider, on s'entend, pour Price, on pouvait comprendre un peu, mais Dak, je sais qu'il y a eu beaucoup, dans les conversations en ce moment, Gonzo. Puis alors, on l'a pas encore vu, puis on va en parler tantôt, mais c'est sûr que le hué, ça va pas l'aider.
7: Non. Tu sais, on les a pas perçus comme les gens qui étaient sur place les ont perçus. Parce que dans la cérémonie... D'ailleurs, tu sais, on peut être un petit mot sur la cérémonie avant-match.
8: Tiède.
7: C'est-tu moi ou...
8: Non, c'était tiède.
6: Ouais, non, mais ils font rapide. Ils font rapide. Parce
7: non,
6: que
7: non,
8: c'était
7: mais,
8: pas juste rapide.
7: Hier,
8: là, c'était...
7: On rencontrait des gens, on prenait des photos. Puis je me suis dit... Savez-vous ce que j'ai fait? Vu qu'on était un peu occupés, je me suis dit, j'ai dû manquer de quoi.
8: Non, t'as rien manqué.
7: Je suis arrivé à la maison.
8: T'as réécouté?
7: Et j'ai réécouté parce que je l'avais enregistré.
8: Non, c'est...
7: C'était pas
8: mauvais, mais c'était pas bon. Non. Il n'y avait pas l'effet « wow » que le Canadien nous a habitués.
7: Ben non, moi aussi, j'ai comme été, je me suis dit...
8: C'est comme la chorale. C'était une bonne idée, c'était un bon flash. Mais à un moment donné, ça s'est étiré en longueur. Je m'attendais à un punch. Puis c'était comme trop long.
7: Je sais pas. Peut-être que nos attentes sont trop...
8: Bon, les Ramones, c'était correct aussi, mais à la fin, ça fadait, ça remontait, moi, c'était bizarre.
6: Moi, j'ai rien à dire contre la présentation d'avant-match. Avant tout, je voulais voir la game.
7: Ouais. On l'a vu, la game.
6: Ouais. La présentation avant, c'est
7: comme... Non, mais là, on voulait juste faire un petit mot là-dessus.
6: Les joueurs, ils ont toujours juste hâte que ça finisse, ça soit le plus rapide possible.
7: Ah, ça a été vite. Tout ça a été vite, c'est parfait. Comme ça, le puck drop est arrivé. Puis il y a eu des buts en masse en début de rencontre en plus. Fait que ça a été bien parfait. Il y en a plusieurs qui ont vécu cette soirée-là. D'ailleurs, oui, il y a des gens qui nous parlent de cette vidéo. Oui, PO est rendu un influenceur maintenant. On nous dit qu'au menu de La Belle et la Bœuf pour le prochain rassemblement, il y aura le duo frites gâteau fromage.
6: Bravo, PO. PO l'a fait.
7: PO l'a fait. C'est il a honoré son. Et je dois dire que j'ai tenté l'exercice hier.
6: Ben ouais, ah, puis comment t'as trouvé ça?
7: Je dois être honnête. Ben, c'était bon.
8: Ah, oh, ouais,
7: j'étais sûr. Je me suis dit, je peux pas le faire. Puis là, on le taquine tout le temps. Fait que je me suis dit, je vais l'essayer. Lui, c'est un
6: je
7: vrai friteur.
6: Je t'ai pas vu quand t'as fait ça.
7: Non,
6: je t'aurais filmé aussi, mais...
7: Non, c'est un vrai friteur, lui. Hein. Il finit ses frites, mais il s'en garde de côté, comme isolé, pour que quand le service de dessert arrive, il ressort les frites.
8: Et tu sais,
6: Non, puis ils ont mis sur le gâteau au fromage, ils ont mangé ça ensemble.
7: Je te dis, j'ai pris la frite dans le gâteau au fromage.
6: T'as aimé ça?
7: C'est très, très surprenant. Ça a l'air d'un gâteau au fromage que t'as mis comme dans la friteuse.
6: Que t'as mis, il l'a mis dans la friteuse?
7: Non, il l'a pas mis, mais le mélange de... Oh, dans la friteuse. C'était bon, ça. Lui, ils aiment pas ça. Moi, je le trouvais bon.
6: Attends. Non.
7: I don't see it.
6: Okay,
7: ça, c'est d'avoir de la répartie.
6: Oui, OK.
7: Tabardac,
6: qu'est-ce
7: que t'as
6: fait, midi 2, il m'en reste 2 pour le hat-trick. C'est reparti aujourd'hui.
8: Tu t'es pas entendu?
7: Ben oui.
8: J'ai-tu entendu tabar avec
7: Dac.
8: Un... OK, Nac, OK.
7: Dac.
8: OK, tabardac.
6: Oui, c'est ça qu'on dit maintenant.
8: Tabardac.
6: Oui.
7: Ben oui.
6: C'est ça, le nouveau sac, tabardac.
7: Hey, j'aurais jamais sacré en nom, Ben.
8: Tabardac.
6: Oui.
7: Tabardac.
6: C'est ça, le nouveau sac, Ben. On l'a baptisé en nom, ici.
7: Mais Kirby Dac, tabardac, c'est...
6: C'est ça, on l'a baptisé. On l'a baptisé, là, cette semaine.
7: Tabardac.
6: Cette semaine, on l'a baptisé, t'as oublié.
8: Je pense que Doc, mais tabardac.
6: Ben, avec la frustration que t'as de cette voix-là, tabardac!
7: Il mérite son sac. Il mérite son sac. Il mérite son sac.
6: Oui. Pense-y.
8: Il y a tout ce gars-là. Ce gars-là, il a tout eu dans la vie.
7: Si j'avais un chandail là, de Doc, là, je me mettrais un petit tabard juste avant. Sur mon chandail.
6: Il y a quelqu'un qui va en faire un, tu le sais. Là.
7: Ouais?
6: Ouais.
7: Ouais, il va porter à gauche. Là.
6: Comment tu sais qu'il a porté à gauche?
7: Il est comme le dac est centré. Fait que si tu mets un tabard sur l'épaule, là, ça va être décentré, mais C'est pas grave, ça en vaut la peine. J'espère qu'il n'y aura pas ça, par exemple, au Centre Bell. Hey, tu commences fort.
6: Il y a juste Tommy qui a catché.
7: Oui, non, j'ai compris. J'ai compris. J'ai fait exprès de ne pas, pas prendre conscience de tout ça. Alors oui, nouvel item sur le menu maintenant, le gâteau fromage et frites, c'est dit.
8: Ah, OK.
7: C'est dit.
6: Non, il l'a fait. Il m'en a mis une vidéo.
0: Oui, oui, mais c'est pas sur le menu.
8: Ah, c'est pas sur le menu, mais tu prends une frite et un gâteau fromage. Là.
7: Voilà. Ouais. Non, non, ça va être sur le menu, je te dis. Comme le menu Larac, là, c'est pareil. Là. Tu sais que les gens cherchent ces menus-là maintenant. C'est très prisé. À la Belle et la Bœuf. Georges a ses disciples pour manger vegan. Ça, c'est sûr.
6: Il n'y a jamais personne à notre table qui le font, par exemple. Toi, tu.
7: Non.
6: Tu manges plus vegan, hein?
7: Ah, moi, j'ai donné la première année. Là.
6: T'as donné? T'as fait une fois?
7: Ah, non, plus qu'une fois. Plus qu'une fois.
6: Toi, tu l'as fait ici?
0: Ben oui, je pense j'en ai pris
7: 10 fois. J'ai fait un Super Bowl vegan.
6: Jacob l'a fait 10 fois. Oh, my God, the worst.
7: Hey, c'est pas une marque d'amour, c'est un Super Bowl vegan?
8: Ça, c'est la marque d'amour ultime, Georges.
7: Merci, Ben.
8: Ultime.
6: En passant, c'est plus pour ton corps, la marque d'amour. Là, c'est pas pour moi. Là.
7: Non, non, mais en voulant dire, j'ai décidé de t'accompagner dans ce périple-là. Je pourrais dire dans ma vie, là, j'ai fait un Super Bowl vegan.
8: Ouais, ça, tu peux dire ça.
7: Bon, j'ai une coupe d'ailes de poulet dans les poches quand j'allais aux toilettes. J'ai jeté ces pantalons-là, d'ailleurs. Mais... Ouais, j'en fais encore des cauchemars. Des fois, je me réveille la nuit à penser à ce Super Bowl-là. Également, les boys, peut-être une petite mention sur notre voyage à New York. Ça approche.
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7: 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Mi-novembre, là, pour ce beau voyage des Bills contre les Jets.
6: 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Mais New York, c'est le 15 novembre, ça s'en vient très vite. Puis vraiment, c'est quelque chose qui vaut la peine. Pour ceux qui n'ont jamais fait de voyage de football,

0: Ça va être une ambiance le fun, ça vaut vraiment la peine. 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
1: Tout est inclus, là, hein? Tu l'as dit, le transport, autocar de luxe. 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Je vais mettre le lien sur le chat de YouTube, je vais mettre le lien.
2: J'ai pogné de quoi, le dernier voyage que j'ai fait, là, j'ai demandé au chauffeur puis au à l'accompagnateur Gendron combien ça valait un autocar comme ça. Je tombe en bas de ma chaise. Selon vous, combien ça vaut, ça?
0: Un million.
2: C'est exactement ça.
1: Arrête!
2: Un million!
0: C'est-tu pourquoi je sais que c'est un
2: comment
0: million?
2: Comment ça?
0: Parce que Michael Jordan, quand il a joué au baseball, quand il a joué là, sa carrière, quand il a acheté l'NBA, puis l'équipe voyageait en autobus beaucoup, il a acheté un autocar à l'équipe.
1: Il a acheté
0: un vrai autobus pour que les gars soient plus confortables quand ils allaient sur la route.
2: On s'entend, c'est pas un autobus jaune, c'est un autocar de luxe. Oui. C'est un million.
1: Oui.
2: Un million?
1: Oui. J'ai encore le goût d'aller piger chez mon ami Dak. Un million!
0: Tu peux piger sur Dak, vas-y.
1: Non.
0: Mais non, mais c'est correct.
1: Faut pas abuser quand même de ce nouveau sacre. Ça, dans le dictionnaire très bientôt, je me dis.
0: Ouais, exact.
1: Alors, le lien est sur le chat de YouTube. 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On part le 14 et on revient le 15 après le match, pour le match de football.
0: Ça vaut vraiment la peine.
1: Ça s'en vient vite,
0: ça va être la fun, une belle ambiance.
1: Très vite. C'est un week-end un peu plus difficile dans la NFL cette semaine. On regardait un peu les matchs. Là. Il va falloir qu'on fasse nos devoirs à peu près pour un gros blitz.
0: Je te dis tout de suite, Ben, cette semaine-là, il va y avoir un nouveau leader.
2: Mais
0: parce que là, il y a des matchs. Là, c'est très, très difficile à prédire. Ouais. Pour les matchs, puis pour le gros le Survivor, là, il va y avoir beaucoup de monde éliminé cette semaine. Ça, c'est une grosse semaine, ça.
2: Et je vous. Il y a juste les fous qui ne changent pas d'idée, là. Tu sais, dans le gros blitz, là, j'ai fait une annonce, là, comme quoi que, tu sais, je suis allé avec les sentiments, le cœur, puis tout ça, que je pourrais jamais prendre contre les Eagles. Mais là, je suis à un de George, comme Gonzo. Et le Yab est aux vaches à Philadelphie. Lane Johnson qui annonce sa retraite hier après quatre matchs.
0: Wow!
2: Et dans le vestiaire, rien ne va plus. Tout le monde est blessé. Si je veux être sérieux dans le gros blitz, je pourrais pas. Je les aime d'amour, c'est mon club. Là, je suis un vrai partisan, mais je pourrais pas les prendre là, comme à Jacksonville, là, au Tottenham Hotspur Stadium. Là, je vous le dis tout de suite, je vais être Jags.
0: On va tous l'être.
2: Ça va être difficile à Philadelphie cette année.
0: Ouais.
2: Très difficile.
0: Ouais. Mais Ben, s'il avait fallu que vous battiez les Rams. C'était bien parti,
2: avec même pas 100 verges de Jalen Hurts.
0: Ouais.
2: Tu sais, je veux dire, c'est tout croche à Philadelphie en ce moment. Puis la liste des blessés
1: ben là, ça c'est.
2: Lane Johnson s'en va de même après quatre matchs. Oh, finalement, je prends ma retraite.
1: Mais il a peut-être senti de quoi, lui.
2: Ouais, c'est ça.
0: Ouais.
1: Les boys, on va faire le bulletin du match. Bien sûr, dans les prochains instants, on va parler de Bolduc, pour qui ça va très bien aussi. Ce qui est temps d'y en donner un petit peu plus à Bolduc, hein?
0: C'est qu'est-ce que je disais hier?
1: Ben, on voulait le mettre sur le top 6.
0: Hier, on vous disait ça avant qu'il marque deux buts. Là, il y en a qui commencent à se réveiller, à comprendre qu'il devrait jouer plus, mais on va en parler tantôt aussi. Mais
1: ça, c'est un point positif chez le Canadien de Montréal.
0: Ouais.
1: Tu vois, on peut mettre l'emphase sur le négatif avec bien des choses qui sont arrivées.
0: Son trio tellement en trio.
1: Mais Bolduc va bien, comme l'année passée. T'sais, on le disait hier, c'est quoi? 3-3, 3 buts en 3 matchs, il l'avait fait l'année passée, il le refait encore cette année.
0: C'est un joueur top 6, Bolduc. C'est pas un joueur de profondeur. C'est pas un checker.
1: T'es allé le chercher pour qu'il soit top 6. On s'en rappelle. C'est ce qu'ils ont dit de toute façon. Il était top 6 à Saint-Louis. Et là, tarde à faire sa place. C'est sûr qu'on l'a dit encore hier, ça aussi. L'arrivée de Kreider, malheureusement, fait en sorte que ça enlève un spot possible pour lui.
0: Oui. Puis ça bousille aussi Slav. On va parler aussi de tantôt aussi.
1: Ça, t'es fâché, ça.
0: Tout le long, je vous ai parlé de qu'est-ce que ça allait faire à Slav. Un gars qui est jeune. Qu'est-ce qu'on faisait à sa confiance d'amener un gars de même qui prenait déjà sa place? Regardez Slav maintenant.
1: Il a voulu tout faire, Slav, hier. Tout faire.
0: Ça, c'est que vous appuyez ou non la décision de Martin Saint-Louis, regardez l'impact que ça a sur Slav. Puis si vous n'êtes pas capable de voir ça, puis c'est pas que je défends Slav de la façon que je jouais hier, là.

0: Mais le hockey, c'est une game, la confiance, là, quand elle est affectée, là, ça l'affecte un joueur qui a de la misère à jouer. Puis c'est fou ce que ça fait. Puis avec la saison qu'il y a eu l'année passée, son contrat rentre en vigueur là, là. Puis de ce qu'on voit là, c'est pas le vrai Slav. Si on continue de même, on va le scraper. Bravo.
1: Trois games.
0: Ouais.
1: Trois games.
0: Ça prend, c'est pas trop tard pour faire la bonne chose.
1: Très tôt dans la saison.
0: Un et un
1: pour le Canadien de Montréal. Il y a beaucoup de choses à dire. 14 buts en trois games, les boys. Ouais. Le Canadien a donné 14 buts en trois matchs.
0: Même Dobesh, il y a beaucoup de choses.
2: Ah, Yacoub,
1: il y a eu la pause du receveur hier. Là, d'arrêter une shot avec une main dans le dos. Là.
0: Il a été meilleur comme ça.
1: La pause du receveur. Moi, je me rappelle pas d'avoir vu un gardien de but mettre la main dans le dos pour arrêter un puck. Dans le fond, je mets l'autre main.
2: C'est ça. Il a mis la main avec laquelle il gobe la rondelle dans le dos pour pas se faire blesser la main.
1: Exact. Ouais. Un bon réflexe.
0: Tu reçois une shot là-dessus. Là. Ben, la main, c'est fini. Hein.
1: Non, c'est
2: ça. D'ailleurs, j'avais jamais vu ça de ma vie. Un gardien de but perdre sa mitaine. Son gant.
0: C'est rare, mais ça arrive des fois.
2: Ouais.
0: Ça, c'est rare.
1: Ben, quand t'as des déplacements juteux comme ça, là, où il y a la TVQ, la TPS, puis d'autres taxes qu'on connaît pas, il est sorti loin, puis pas à peu près
0: c'est,
1: hier.
0: C'est fou, hein, parce que l'arbitre a pas sifflé, mais un casque, il siffle tout de suite.
1: Ouais.
0: Mais le gant, je savais pas qu'il siffle pas.
1: Ben, on voit jamais ça.
0: Non, mais c'est déjà arrivé.
1: Non, je sais, je comprends, mais la dernière fois que c'est arrivé, je me rappelle pas si l'arbitre avait sifflé.
0: C'est sûr que le casque, t'as pas le choix de siffler tout de suite pour un gardien.
1: Sécurité, ouais.
0: Mais le gant, c'est pas la même chose. C'est ça que le gardien, tout de suite, il a même pas fait de signal au ref. Il a mis sa main derrière son dos parce qu'il savait que...
1: Au début, sa main est restée haute, là. Réflexe, au début, il est resté de même. Puis là, quand le puck est revenu en avant, là, il a réalisé. Puis là, il a comme mis la main dans le dos, mais... C'est ça, tu sais. D'abord, il aime ça, entrer en contact avec les joueurs.
2: Ouais.
1: Là, il voulait aller rentrer en contact avec Andre Miller, là.
0: Bossy, il avait les deux mains dans le dos toute la game.
1: Ouais. Pas mal.
0: Fait que tu sais, malgré sa générosité, on n'a pas quand même pas été capable de gagner.
1: Oui. Après moi, il a gagné moitié-moitié hier. C'est généreux de même, c'était fou.
0: D'ailleurs, prochain rassemblement, Ben Roger sera là dans deux semaines, mesdames et messieurs.
1: Ah oui?
0: C'est vrai, t'es là?
2: Oui, j'annonce que... Ben là, je veux pas dire la date. Peux-tu dire la date?
0: Oui, tu peux dire la date. Mais non, mais c'est correct qu'il dit la date.
2: Mardi le 20 octobre.
1: Je
2: serai avec mes deux amis, Georges et Gonzo.
0: Juste pas donner d'indice, c'est tout.
2: Ouais. Non, on n'en dit pas plus.
1: On ne sait pas c'est où, de toute façon.
0: Je veux juste dire que je prends le pont. Si on était aux promenades hier, là, c'est correct que je dise que je prends le pont, là. Il y en a combien? Il y aurait juste une autre option. Dans Rive-Sud, il y en a deux, right?
1: Il y en a-tu deux ou il y en a trois? Non, il y a Saint-Jean aussi.
0: Ah, OK.
2: Il y a Saint-Hyacinthe qui est maintenant pas mal, ça arrive.
0: J'en ai éliminé trois.
1: Ouais, fait que t'as éliminé 10-30, t'as éliminé Saint-Jean, t'as éliminé Saint-Hyacinthe. Puis, bonne chance pour le reste.
0: Ouais, bonne chance.
2: Tu te rappelles-tu?
0: Je dis pas rien d'autre.
2: Okay.
0: Non, pas d'indice. Non.
1: Non,
2: mais le code postal, quand on écrivait aux personnages légendaires quand on était jeune, là, vous rappelez-vous? Non, c'est bon. C'est bon.
0: Je sais pas.
2: Non? Vous avez jamais écrit?
1: Oui, je me rappelle du code postal.
2: C'était H-O-H.
1: Ouais. O-H-O.
2: O-H-O. T'as jamais écrit?
0: Non.
2: Tu as jamais écrit à lui? OK.
1: J'essaie de faire le lien, par exemple.
2: Ah, tu veux comment c'est bon comme indice?
1: J'essaie de faire le lien.
2: C'est fort, hein? Georges n'est pas capable de le trouver.
0: Oui, mais Ben, il ne faut pas donner d'indice.
2: OK, j'en donne plus.
0: Si une personne l'écrit sur YouTube, c'est déjà fini. Parfait. On va l'annoncer, ça va être trop tard.
2: C'est bon, j'en dis plus. Fini, terminé.
0: Oui, mais c'est déjà trop tard. C'est sûr qu'il y a quelqu'un qui l'a trouvé, qui va l'écrire, puis ça va être sold out.
1: Tu penses?
0: Si Ben le sait, il y a quelqu'un qui nous entend.
2: Je ne sais pas c'est où qu'on va.
0: Ben, arrête de niaiser.
2: Non, mais approximativement, il faut que tu prennes un pont. Je le sais approximativement, mais tu m'as pas nommé l'endroit. Je sais pas. Tu ne me l'as pas nommé, l'endroit.
0: Je te donnais un indice demain, c'est parce que tu sais c'est où.
1: Ben,
0: c'est parce
1: que dire à la pause.
2: Tu m'as parlé du...
1: Hey, là, les gars, ça va nulle part. Hey, mauvaise nouvelle chez le Canadien de Montréal. J'en ai deux avant d'aller en pause. Pas cool, là, mais je vais le faire pareil parce que c'est notre job d'y aller en temps réel. D'un, Oliver Kapanen n'est pas à l'entraînement aujourd'hui.
2: Qu'est-ce qui se passe avec lui?
0: Non, mais il y a une blessure, plus sérieuse.
1: Qu'est-ce qu'il y a?
0: Mais non, mais Gonzo,
1: il revient, il arrête, il repart.
0: Non, mais Gonzo, ça veut dire que sa blessure est plus sérieuse qu'on laisse anticiper. Il faisait des reps, tu sais, à l'aile, puis là, c'est plus grave qu'on pensait.
1: OK, l'autre mauvaise nouvelle. Sam Montembeault qui vient de quitter l'entraînement.
2: Non.
0: C'est correct, on va rappeler Fowler, c'est correct.
1: Ouais.
0: C'est pas la fin du monde.
1: Il s'est blessé en faisant un arrêt, puis il a quitté l'entraînement. On dit pas qu'il...
2: Hey, ça commence croche, hein?
1: C'est juste que...
0: Non, mais Ben,
1: Ouais, ça, t'as peur, là.
0: Kent Hughes a eu tout l'été pour aller chercher un joueur de centre. Tout l'été. Parce qu'on savait qu'au centre, on n'a pas de vrai deuxième joueur de centre. Là, on s'appuie sur Kapanen qui, tu sais, je veux dire, qui est blessé. Puis sans Kapanen, on n'en a pas de centre. On met Njuruk au centre. Je sais pas pourquoi on continue à le mettre là. C'est pas un joueur de centre. Il meurt à l'aile, Njuruk. Ça marche pas au centre.
1: Ah, mais t'as pas d'option.
0: Oui, mais c'est pour ça qu'il fallait...
1: Présentement, avec la blessure à Kapanen, c'est quoi? C'est Evans ou Dano? Vas-tu mettre Evans ou Dano?
0: C'est pour ça que cet été, puis je comprends là, que les demandes étaient chères, payées pour des joueurs de centre, mais il fallait que tu le fasses. Là, maintenant, les équipes te voient arriver, puis t'auras pas le choix. Ils n'auront pas le choix d'être rangé pour un joueur de centre, puis donner possiblement plus que ce qu'il aurait donné cet été.
1: Est-ce que Dylan Larkin, qui est revenu au jeu hier, un jour, va se dire, je tenais de me faire ruer, même si je me fais acclamer quand je score. Est-ce que je suis game d'aller jouer au Canada?
0: C'est pourquoi je pense pas qu'il va faire ça? Parce que s'il se fait huer aux États-Unis, au Canada, c'est 10 fois pire, comme tu le sais.
1: À Montréal?
0: Ben oui.
1: T'imagines ça à Montréal? On dit que Kreider a eu des petits huées, puis Dak a eu des petits huées hier.
0: Parce que l'affaire, c'est que, juste que les gens comprennent, là, quand tu fais des huées à tes joueurs locaux, là, ça fait le tour de la ligue. Puis, si vous voulez qu'on convainque des joueurs qui veulent juste jouer aux États-Unis de venir ici, ben les huées de Dak hier, ça l'a pas aidé.
1: Mais je la pose, la question. Puis, je la pose aux partisans qui sont à l'écoute présentement. Puis, vous nous écrire, c'est un messagerie texte sur le chat. Si Dylan Larkin débarquait avec le Canadien de Montréal, ce serait quoi son accueil au Centre Bell?
0: Il y aurait des huées, c'est sûr. Puis, il y aurait des applaudissements. Mais c'est
1: ce
0: sûr.
1: Ce serait un mix.
0: Ouais, il y aurait un mix.
2: Mais moi, les huées hier, pour vous parler de
1: Kreider
2: huées, à la maison, là, Kreider et Doc,
1: très peu perceptible.
2: C'était pas perceptible.
0: Truman était là, puis ils ont entendu.
1: Okay. Max va être avec nous un peu plus tard. Tous ceux qui étaient sur place ont quand même perçu. Okay. Ouais, on dit pas que c'était c'est peut-être juste quelques individus.
0: On les a pas entendus non plus de la télé. Okay. La télé, on n'entendait pas, mais le monde qui était là-bas.
2: Je me demandais si j'étais fou, là.
1: Je serais curieux de voir ça. Ce serait quoi l'accueil d'un gars comme Dylan Larkin s'il débarquait avec le Canadien de Montréal après tout le feuilleton qui est arrivé avant, tu sais? Et surtout le prix qui serait payé par le Canadien de Montréal. Ça aussi, je pense que ça viendrait influencer l'accueil qu'il y a.
0: Tout le monde le sait, là. C'est Michael. S'il vient là, c'est Michael H. tout de suite.
2: Larkin, il a 30 ans, lui.
1: Ouais.
0: Mais c'est ça que ça coûte, c'est Michael H.
1: Ah! Non, mais là les trois matchs en saison, là, qu'est-ce qui se passe, là? Là, je sens beaucoup de partisans qui sont déjà fragilisés, là.
0: Mais le big one, c'est plus qu'en retard.
1: Je sais qu'on est en retard.
2: On est très en retard.
1: Comme le Canadien de Montréal.
2: Oui, le Canadien est en retard sur la saison.
1: On va aller en pause. Au retour, on poursuit la discussion. C'est le bulletin du match.
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11: Ben oui, on va vous parler, on vous demande aujourd'hui là, ce que vous retenez du début de saison du Canadien de Montréal. Le Canadien, c'est 1-1-1, c'est un petit départ tranquille. Oui, il y a des choses qu'on voulait peut-être voir différemment, mais la saison est encore jeune, là. Puis le Canadien est affecté par certaines blessures, puis tu remets Demidov, tu mets Kapanen depuis le début, puis t'as peut-être juste t'as une victoire de plus, puis tout est beau, là. Puis avant le match d'hier, t'avais 3 points sur 4 pareil.
12: Ouais.
11: J'ai jamais mieux voir le verre à moitié plein aujourd'hui que de le voir à moitié vide.
12: De toute façon, c'est pas une affaire de critiquer. Là, on va analyser le match d'hier, OK? On va voir un match à la fois, de toute façon.
11: Allons-y pour le match d'hier. Ça a été un spectacle un peu plus difficile à regarder.
12: J'ai commencé avec Florian Jacquet, OK? Parce qu'on a fait une campagne tout le long du camp d'entraînement qu'on souhaitait qu'il fasse l'équipe puis qu'on voulait une identité d'un vrai quatrième trio. Puis force d'admettre, en regardant Florian hier, Gonzo, j'ai trouvé qu'il était lent. Il était en retard beaucoup sur le jeu. Il n'a pas l'air d'un gars qui est encore prêt d'être à temps plein dans la LNH. Quand je le regarde de ce que j'ai vu hier. Là. Puis, tu sais, c'est dans les décisions, dans les prises de décision et tout, ça allait vite pour lui. Puis je l'aime. Là. Ce kid-là, il veut. Mais, en tout cas, de ce que j'ai vu, il n'a pas l'air prêt.
11: Ben, c'est parce qu'en même temps, le coefficient de difficulté était élevé hier pour lui parce que tu rentres comme premier match, ton ouverture locale, et deuxièmement, c'est contre les Hurricanes de la Caroline, qui est une des équipes les plus éreintantes à jouer contre.
12: Ouais.
11: Tu sais, cette équipe-là, on le dit, on le sait, on a vu la série, je veux dire, c'est en mouvement continuellement, c'est une équipe de possession, c'est une équipe qui pratique un échec avant, c'est une équipe qui... Man, t'es mieux d'être bien outillé pour jouer contre ce club-là. Puis le Canadien de Montréal, hier, malheureusement, ça a encore été ça.
12: Mais le Canadien, c'est parce que l'affaire aussi, je sais pas si t'as remarqué, là, mais on s'est fait brasser hier. Les Hurricanes,
11: Ont-tu besoin de Laurier?
12: C'est pas la plus grosse équipe, mais t'as-tu vu comment ils jouent, comment ils sont fatigants?
11: Tout le monde joue pareil, on le disait tout le temps, c'est résumatoire.
12: C'est fou. Je regardais ça hier, puis je me disais... je me suis dit... Avec les deux Jacquet, on va tellement brasser que les Hurricanes ne seront pas la même équipe. Finalement, ça n'a rien changé. On s'est fait brasser comme si les deux n'étaient pas là.
11: T'as-tu vu Arbour hier, toi?
12: Hey, man.
11: Puis je pourrais dire la même chose pour Struble hier.
12: Ouais.
11: Je vais te dire quelque chose, OK? Tu sais, souvent, on regarde, puis j'aime bien regarder les statistiques des fois pour les tirs cadrés pour et contre, OK? Hier, Jaden Struble, quand il est sur la glace, tir pour, un tir. Tir contre, 10. Arbour Jacquet, tir pour, 1. Tir contre, 9. Cette paire-là...
12: Non, ils peuvent pas jouer ensemble, les deux. Ça marche pas.
11: Mais en même temps, il y en a qui pourraient me dire, « Ouais, veux-tu qu'on parle de Madison Dobson encore? »
12: Mais l'affaire, Big, c'est que tu sais que dans la saison, les deux joueront pas ensemble parce que quand Gouli va revenir, il y en a un des deux qui jouera pas.
11: Je sais pas. OK, tu parles de Jack Eye et Struve. Parce que Madison Dobson...
12: Non, je te parle de ces deux-là ensemble. Ces deux-là ensemble. Oui, Madison Dobson, puis...
11: Dobson, c'était encore très, très... Puis tu parles de se faire frapper. Je vais te dire, hier, je regardais le match, là. J'ai rarement vu Lane Hutson se faire brasser de même.
12: Oui. Non, c'est...
11: Lane, hier, ça a été plus compliqué, là.
12: Oui. Non, mais c'est parce que... Tu sais, quand on parlait de la game de Pittsburgh, Pittsburgh, c'est pas une équipe qui joue physique, qui ont beaucoup de talent et tout. Puis là, t'arrives contre les Hurricanes, même Jackson, tout le monde finit leur mise en échec. Puis le Canadien, je veux dire, c'est comme un wake-up call, tu sais, de se demander, tu peux pas... Tu joues de la dentelle comme tu veux, ils vont finir la mise en échec, ils vont te rentrer dedans. Puis, hey, t'as-tu vu? Hey, en passant, une des choses qui est la plus inquiétante, puis on en a parlé hier, tu sais, les fameux tirs au but. Le Canadien avait quoi? C'est quoi, 7 shots après 2 périodes?
11: Ouais, c'était pas... Mais comme on disait, t'avais 3 buts sur 5 tirs.
12: 2, 5 contre 3. Puis t'es pas capable de lancer au net. 5 contre 3, là, l'avantage numérique. Tu sais, c'est fou quand tu regardes ça. Puis, je veux dire, Gonzo, l'avantage numérique... c'est un autre point à parler, là. Mais l'avantage numérique avec Kreider et Slaff sur la glace, tu vois, ça fonctionne pas parce qu'il y a pas de permutation de la rondelle. Du côté que Demidov, normalement, il aurait été là. Parce que Slav ne peut pas faire ça. Il ne peut pas contrôler la rondelle du côté où Demidov était. Tu ne peux pas le mettre sur la foire. Il faut que tu choisisses un ou l'autre qui est devant le net.
11: Je comprends, mais tu sais, Demidov, oui, il est jeune, puis oui, il va encore s'améliorer. Mais tu l'as dit, en avantage numérique, veux, veux pas, quand Hutson a la rondelle, il peut aller d'un côté ou de l'autre. Puis la menace de son tir sur réception du côté droit, comme ça, sur le bord du mur, fait en sorte que ça attire beaucoup. Pis c'est là où tu peux diriger le jeu du côté de Suzuki puis Caulfield de l'autre côté. Puis là, la menace est moins. Là.
12: Non, tu peux pas mettre les deux sur le premier avantage numérique. Faut t'en mettre un. Parce qu'il y a besoin d'un gars qui contrôle la rondelle de l'autre côté. Tu peux pas.
11: Y a aucun... c'est... La seule option, là, ce serait de mettre Suzuki de l'autre bord. Ça, Suzuki, ça fait quoi? Ça fait 2 ans qu'il a pas joué là? Parce qu'avant, c'était lui qui était là.
12: Ouais.
11: Sur le mur à droite. Puis souvent, c'est là qu'il revenait puis qu'il pouvait rentrer, t'en rappelles? Puis il prenait la shot ou il allait d'une passe transversale du côté de Caulfield.
12: Ça marche pas pour tout de l'avantage numérique. T'as vu, là. Avec sans Demidov, ça change énormément l'avantage numérique. Quand tu disais Montréal, c'est pas la même chose.
11: Je sais, mais en même temps, encore une fois, c'est une unité de 5 qui joue ensemble, qui a joué toute la saison l'année passée. Fait que là, tu rentres Kreider puis tu dis à Slaff, là, c'est plus ça, tu t'en vas jouer là-bas. Fait que
12: oublie ça, ça peut pas marcher.
11: Il y a des nouveaux rôles pour bien du monde.
12: Puis Gonzo, t'as vu aussi l'autre chose aussi. Je vous en ai parlé toute la semaine, je vous ai cassé les arrêts avec ça. Mais j'admets que Slaff, OK, il n'a pas besoin d'un bon match hier. Slaff.
11: Non, c'est pas un bon match.
12: Mais Slaff, qu'est-ce que je vous ai dit toute la semaine? Il est jeune. Avec la saison qu'il a eu l'année passée, qu'il a une bonne saison. Puis je comprends que c'est un gars, oui, souvent qui commence tard. Mais on est en train d'affecter sa confiance. Puis là, ce qu'on est en train de voir en ce moment, c'est un gars qui va perdre de plus en plus confiance tant aussi longtemps qu'on va s'obstiner à le mettre sur un deuxième trio qui ne fonctionne pas, puis de donner Dak, que je sais même pas s'il a joué hier, puis faire une rotation de joueurs qu'on va mettre là, fonctionne pas, puis ça marche pas. Non, mais tu comprends ce que je veux dire?
11: Mais ce deuxième trio-là, on s'entend, là, c'est...
12: Kreider a signé un an. Une extension, tu sais, il y a un contrat d'un an, pas d'extension. Qu'est-ce qui est plus important? Slav, qui est le futur de l'équipe, qui va être là pendant des années, ou un gars qui t'a signé un an, qui est le serveur du mois, que tu donnes sa place, puis là, on voit que Slav est affecté. Puis, c'est pas que... Je défends pas Slav à 100% de dire que le même match que j'ai joué, c'est juste à cause de ça, puis je l'excuse. Non, oui, il a mal joué. Mais ce que je vous ai dit, c'est que sa confiance, elle a été affectée. Puis sa confiance est affectée, puis on l'a vu dans le passé, ce qu'on a vu hier, ça va arriver plein de fois, tant si longtemps qu'on va pas le remettre avec ses gars, on va pas le remettre à confiance de même. Puis là, on va avoir le premier trio dominant comme on l'a vu pendant des années. Pendant longtemps.
11: L'année passée. Mais, tu sais, il y a une chose quand même à sa défense, là. C'est qu'il joue avec New York puis Doc. Si tu lui flanquais Kapanen et Demidov, t'aurais peut-être un résultat différent. Après trois matchs, tu serais parti d'une manière différente.
12: Hier, je t'ai dit, vu qu'ils sont pas là, remets Slaff là. Ils sont pas là. Tu sais, c'était comme une consolation d'aller sur deuxième de jouer avec Demidov.
11: Puis versus
12: Kapanen.
11: C'est ce qu'il essaie de faire. Il essaie d'amener Slaff pour voir si Slaff peut être un moteur sur un autre trio. Tu joues contre une équipe, tu sais qu'il va utiliser ses 4 trios.
12: OK. Est-ce que c'est un moteur pour un autre trio?
11: Pas encore.
12: Le moteur, Big, c'est pas lui, c'est Demidov.
11: Hier, il l'a pas été.
12: Oui, mais il sera pas. Il est affecté, le Big. Il est affecté.
11: Hier, il l'a pas été. Mais il y a quand même à sa défense beaucoup de joueurs qui ne le seraient pas en jouant avec Dak et Newhook.
12: C'est sûr.
11: T'sais.
12: OK. Bolduc, le match d'ailleurs. Ah, c'est tantôt? C'est tantôt.
11: On parlera de Bolduc un prochain bloc.
12: Okay, prochain bloc.
11: Je compléterai sur Slav sur une chose. Je vous ai sorti les stats, les tirs cadrés à 5 contre 5 de Struble et Jacky. Voulez-vous que je donne la stat sur Slav hier? À 5 contre 5, tirs cadrés pour 1. Tirs cadrés contre 10. Puis si on va voir New York, c'est difficile lui aussi. Puis Kirby Dach, même chose. Fait que c'est encore difficile. Un autre pour qui, malheureusement, c'est pas le début de saison escompté, c'est Jakub Dobesch. Il a été fumant au premier match contre Toronto, rappelez-vous, là, on l'a encensé. Depuis, tu sais, il faut le dire. Hier, on s'est viré de bord, là. Après une couple de minutes, là, il se battait avec le puck. C'est comme tu es capable de le voir tout de suite. Des fois, il est capable de récupérer un match après quelques minutes difficiles, fait qu'on est moins, tu sais, on saute aux conclusions hâtives moins rapidement. Mais tu le vois, quand il est comme ça, quand il sort trop rapidement, hier, des fois, écoute, c'était échevelé, c'était à l'emporte-pièce. C'est plate parce que tu veux cette agressivité-là, puis le côté hargneux de Jakub Dobesch.
12: Non, mais ça, c'est...
11: Des fois, c'est trop, puis c'est mal canalisé.
12: Non, mais c'est sûr que c'est beaucoup de buts en deux games. Là, c'est comme, il faut qu'il se replace. Puis là, Simon Thambault est blessé. C'est quoi, c'est Fowler jeudi?
11: Je sais pas pour jeudi. Je sais pas, ça va on va voir là, ce qui se passe avec Simon Thambault qui a quitté l'entraînement aujourd'hui. Et
12: ça,
11: oui.
12: C'est pas bon pour le Canadien. Là. Ça, c'est vraiment. Tu sais, tu veux augmenter sa valeur, tu veux qu'il joue des matchs. Jeudi, c'est sûr, c'était dans le plan de le mettre là. Puis là, il pourra pas être là. C'est le mauvais timing est pas bon.
11: Ouais. Moi, je viens de voir les images là, de Sam Montembeau qui quitte la patinoire. Là. C'est pas lui dans le net demain.
12: Puis s'il quitte, selon moi, c'est Len. Tu te souviens, il y a des problèmes à Len l'année passée.
11: Il
12: n'a
11: pas l'air à mettre ben du poids sur sa jambe droite. Là.
12: Non.
11: Non, la jambière est dans les airs quand il s'en va vers la dehors de la patinoire. Là. Il n'est pas escorté par d'autres mondes. Mais quand il met la jambe à terre, il boite puis pas à peu près.
0: C'est Fowler dans le net demain?
11: Ben écoute, c'est tu reviens ça avec Dobesch?
0: Non.
12: Non, mais Fowler, en plus, à sa défense dans la ligne américaine, non,
11: il est solide.
12: Il est square à la rondelle. Non.
11: Il est-tu pas cocky? En plus, il dit aux autres de regarder le tableau. On a toutes vu les images. Là,
12: Non, il est vraiment solide. C'est
11: correct parce que Dobesch, là, on n'est pas en train de dire que Dobesch, il est pas bon, puis il est pas si. On joue croche puis pas à peu près devant lui aussi. Là. Combien de 2 contre 1 il y a eu? Combien de chances de qualité il y a eu contre lui? Et le Canadien joue mal défensivement depuis le début de l'année. Là.
12: Non, il joue mal.
11: Ça va pas super bien devant Jakub Dobesch. Alors, on va vous tenir au courant pour cette blessure à Sam Montembeau à l'entraînement. Aujourd'hui, on vous le rappelle que Kapanen également n'était pas dans l'entraînement chez le Canadien de Montréal. On va s'arrêter le temps d'une pause, les boys, et au retour, est-ce qu'il est temps d'en donner plus à Bolduc et dans quel rôle également?
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11: Bon, on vous le rappelle, à l'entraînement aujourd'hui chez le Canadien de Montréal, blessure à Sam Montembeault qui a dû quitter la patinoire. C'est sûr qu'on se tournait tous vers lui. On se disait que ça allait être lui qui allait être devant le filet demain. On viendra, là, la disponibilité média de certains joueurs débute avec Slaf présentement. Alors, il y aura peut-être des nouvelles plus tard dans la journée pour cette blessure à Sam Montembeault qui a quitté l'entraînement. Également, peut-être des nouvelles sur Oliver Kapanen qui, lui, est là, pas là, là, pas là.
12: Oui, ça, c'est inquiétant. Et on n'a pas de joueur de centre. C'est inquiétant. Puis on le voit que New Hook, ça ne marche pas au centre.
11: Combien de matchs ça va durer, New Hook, au centre?
12: On n'a pas d'autres options. C'est ça l'affaire.
11: Mais est-ce qu'on va être
12: ça marche pas.
11: Est-ce qu'on va être tenté, à un moment donné, de peut-être mettre comme Dano ou Evans, comme on a fait en séries éliminatoires.
12: T'imagines-tu faire ça?
11: Faut que tu sois mal pris, là.
12: Oui, bien, on est mal pris, là. On est mal pris. Là, on a besoin d'un joueur de centre.
11: Tu sais, à un moment donné, c'est peut-être Dano qui va venir en la rescousse pour essayer de...
12: On va être trop défensif.
11: Ça met de la pression sur Kent Hughes et Jeff Gordon.
12: Ouais,
11: tu veux pas être en mode panique, tu veux pas faire ça, mais ça commence...
12: Tu sais, comme dire, on était convaincus que cet été, on commençait l'année avec un autre joueur de centre. Tu te souviens? On était convaincus.
11: Ça fait deux étés qu'on est convaincus.
12: Ça fait deux étés qu'on est convaincus, puis c'est pas arrivé encore.
11: C'est vrai?
12: Oui. Je sais que c'est plus facile de le dire que de le faire, là. Mais là, avec la blessure de Kapanen qui semble perdurer, c'est tough.
11: Oui, oui. Et c'est pas la seule équipe, le Canadien de Montréal, qui est encore à la recherche de joueurs de centre. C'est ça aussi l'affaire. Ouais. Là, les Jets ont gardé Viggo Bjork, qui a 18 ans, parce qu'ils ont besoin d'un joueur de centre. Puis là, est-ce que... Tu sais, avec Barkov en Floride, c'est moins long que prévu. Fait qu'on ne sera pas à la recherche d'un autre joueur de centre. Le Wild cherche encore un joueur de centre. Les Flyers cherchent encore un joueur de centre. Fait que le Canadien n'est pas tout seul non plus dans le marché pour un joueur de centre. Une bonne nouvelle chez le Canadien de Montréal, c'est encore une fois cette année le bon début de saison de Zach Bolduc. On n'arrête pas de le dire. Georges, on a fait un bloc là-dessus hier, quel point ce gars-là, il a des aptitudes naturelles offensives. C'est un gars qui a un bon lancer, qui a un flair, qui est capable de marquer des buts, mais il n'est pas placé dans une bonne position pour éclore et produire à Montréal.
12: Moi, bien que je vais le dire, je ne sais pas pourquoi Martin Saint-Louis ne l'aime pas. Parce que clairement, je ne comprends pas. Juste d'avoir mis Dak hier, puis on l'a dit sur le deuxième trio pour avoir mis Bolduc, ça ne pas comprendre. Bolduc a fait ses preuves dans le passé. On sait que c'est un scoreur. On sait qu'il patine. Bolduc, il joue bien plus intense que Dak joue. Puis pas juste ça. Tu sais, Gonzo, si, admettons, on dit l'état-major, on signe un contrat d'un an à Dak, on veut monter sa valeur. Bolduc, l'extension que vous y avez donnée, c'est pas pour qu'il soit un checker sa quatrième ligne avec Anderson. Vous y avez donné ce contrat-là parce que vous pensez que Bolduc, c'est un top 6. D'ailleurs, il n'y a pas quelque part que tu as lu que l'état-major disait que son rôle, qu'il voyait comme un top 6.
11: Oui, c'est quoi? C'est dans la reconstruction dont on a parlé ça aussi. Ouais. Puis, je dis, quand on est allé le chercher, on l'a dit, on ne s'est pas caché pour dire que ce gars-là, on voulait qu'il s'établisse comme un top 6 à Montréal. Puis dans les négociations du contrat, on dit que ça a été discuté, ça, son rôle avec le Canadien de Montréal. On voulait être sûr que le Canadien soit capable de dire que je dis pas cette année, mais qu'éventuellement, on allait le responsabiliser puis pouvoir le voir sur un top 6. Mais tu l'as signé plusieurs saisons, tu veux le voir dans le top 6.
12: Fait que tu sais, Martin, je te parle à toi directement. Si Demidov est pas là, en plus, puis t'as un gros trou, ça a deux. Pourquoi Bolduc n'est pas là? Pourquoi il n'est pas ça à deux? Pourquoi Dak est ça à deux? Qu'est-ce qui fait Dak ça à deux? Bolduc, je veux dire, après deux périodes, c'était le troisième attaquant qui était le moins utilisé. Puis là, tu l'as fait jouer un petit peu plus en troisième, mais qu'est-ce que t'as peur de faire jouer ce gars-là plus? C'est un joueur offensif qui va en mettre des buts, puis qui patine, qui frappe. Je la comprends pas. Il est plus intense que Dak, puis c'est Dak qu'on a mis ça à deux. Il faut que Bolduc ait plus de minutes, puis il faut qu'il joue dans le top 6 du Canadien.
11: Tu sais, hier, on l'a dit, on a fait, puis là, aujourd'hui, on le fera pas le sondage parce que ça donne absolument rien en raison des buts de Bolduc, c'est lui qui gagnerait haut la main. Mais hier, on a dit, vu que c'est tombé pour Demidov, on s'est dit, qui a le potentiel de le remplacer? Tu sais, on a fait une courte liste. Puis on a mis Kirby Dock parce que c'est eux que, le Canadien a mis. Ils ont mis Kirby Dock là en attendant. Fait qu'on s'est dit, on va le mettre dans la liste.
12: Ouais, mais moi, je l'aurais pas mis. Mais...
11: Moi non plus. Les autres noms qu'on a sortis, c'était Bolduc et Texier. Si on faisait si on avait fait un sondage hier, d'après moi, Bolduc remportait le sondage.
12: Ben oui, même avant son match de début. Là.
11: Aujourd'hui, si on faisait le sondage, il y aurait en bas de 5 % pour Dock, d'après moi.
12: Oui. Non, il y aurait 0 %.
11: Puis il y aurait peut-être quelques votes pour Texier. PO voterait pour Texier parce que c'est son joueur préféré. Puis c'est même acheté un chandail, d'ailleurs. C'est 300$ par les fenêtres. Mais c'est pas grave. On juge pas. Non, mais on l'aime bien, Tex.
12: Non, mais Gonzo, Texier, il patine, il finit ses mises en échec aussi. Tu sais, c'est un gars, on a mis sur premier, on a mis l'année passée, il faisait une bonne job. J'ai rien à dire contre l'effort que ce gars-là y met. Tu sais, Texier, il est excellent, le Gonzo, là, pour... Le rôle de soutien qu'on lui donne, où on le met, il va pas te faire mal. T'essaies de faire pas mal à caisser la glace.
11: Non.
12: Mais c'est juste que Bolduc est un top 6. Avec le Canadien de Montréal, il devrait jouer en top 6 en ce moment.
11: Mais en
12: là,
11: même temps...
12: on lui donne...
11: Hier, comme tu dis, on y en a donné de la glace en troisième. Tu sais, hier, ce qui fait en sorte... D'ailleurs, Kirby Dock, ça a été quoi hier? Trois présences en troisième période?
12: Peut-être, ouais.
11: Tu sais, c'est fini, là. Je veux dire, la maison de chien approche, là.
12: On a-tu les nouveaux trios aujourd'hui? Ils sont sortis?
11: Non.
12: Pas encore?
11: 9-38 hier, Kirby Dock. Ça te donne-tu l'indication qu'il est sur un top 6?
12: Ouais. Non. Là, voilà. Selon moi, on va faire des ajustements, là. Mais.
11: Il n'a pas joué en troisième hier. Fait que 9-38.
12: Or, la seule chose qui est que Dak doit quand même être content, Gonzo, c'est que ça a tellement mal été pour Florian que peut-être que ça le sauve dans le line-up. Parce que je pense pas que Florian va jouer
11: le
12: prochain match.
11: Ben, le problème, c'est ça, c'est que c'est les blessures. Si, tu sais, vu que Demidov est blessé maintenant, que Kapanen ne revient pas, là, tu fais quoi avec Florian? Est-ce qu'on va le garder? Est-ce qu'on va l'utiliser? Tu sais, ce serait plate qu'après un match, on mette ça aux poubelles.
12: Ouais. Ils vont peut-être donner une autre chance, Gonzo, mais quand t'es en retard sur le jeu, je comprends que c'est la
11: Caroline. Ah non, c'était pas joli.
12: Je suis pas prêt à excuser le fait qu'il est en retard parce que c'était la Caroline Big. C'est comme... La Ligue nationale, c'est vite.
11: Il y a eu un bon chiffre, Florian, hier.
12: Ouais.
11: C'est le premier.
12: Oui.
11: Il est allé d'un tir, puis il a fait une mise en échec dans le coin de la patinoire, puis après, ça l'a rattrapé. C'est l'adrénaline, puis c'est correct. Mais je trouverais ça plate pour lui qui a attendu quand même, le début de la saison, qu'on le mette un match, puis qu'il s'en aille. Tu vas faire un rappel à Laval, tu vas rappeler qui? C'est Owen Beck?
12: Non.
11: Je veux dire, t'as besoin de santé chez le Canadien de Montréal. Mais mettons, tu dis, on n'a pas eu de trio aujourd'hui. Demain, contre Nashville, tu fais quoi? Clairement, Kapanen ne vient pas. Il n'a pas patiné aujourd'hui. Fait que demain, tu repars avec ça, là. Tu repars avec Slav, Newhook et Bolduc.
12: Ouais. T'as pas le choix.
11: Let's go, là.
12: Non, mais moi, Slav, je le mets pas là. Je le mets sous premier trio.
11: OK, fait que tu... Mais mettons que tu fais ça...
12: Je fais Kreider.
11: Kreider, Newhook, Bolduc.
12: C'est ça que je fais. Slav, je dis, reprends confiance, je le laisse avec les deux gars, puis je le change plus. Je touche plus à ce trio-là. Je te dis, Big, si on continue comme ça, Slav, tu sais, mais on est dur sur Dak avec raison, là. Le prochain, ça va être Slav. Puis si Slav, on l'a pas, là, le power forward qu'on a besoin, là, c'est quoi on va dire? On va se consoler avec Kreider? Les joueurs qu'on a, il faut les mettre sur la bonne chaise.
11: Moi, je pense que Slav reste avec sur un deuxième trio encore demain.
12: Ouais, moi, je ferais pas ça, en tout cas.
11: Ouais, il va rester sur un deuxième trio.
12: Je comprends que le match d'hier fait pas en sorte que tu veux le récompenser en le mettant là, mais tu t'affectes sa confiance en faisant ça. Puis je te l'ai dit, hein, tant aussi longtemps qu'on va faire ça, Gonzo, on s'en reparlera le temps qu'on va faire ça, cette expérimentation-là. puis tu me parleras de son jeu à chacun des matchs qu'on va faire ça.
11: Je sais, c'est ce que j'apporte comme nuance, c'est que quand même, la situation serait peut-être bien différente si Kapanen et ou Demidov avaient été là en santé.
12: Là, ils sont pas
11: ils
12: là.
11: Ils sont pas.
12: Fait que s'ils sont pas, tu fais quoi?
11: Non, mais est-ce que tu concentres tous tes œufs dans le même panier puis tu reviens avec ton fameux premier trio qui a tout cassé à 5 contre 5 ou si finalement tu essaies d'équilibrer meilleur, attends, ça n'a pas marché?
12: Puis attends, s'il est si bon que ça, Kreider, là, pourquoi qu'il pourrait pas aider un deuxième trio avec Newhook puis Bolduc?
11: Parce que c'est pas un moteur. En gros, là, c'est une marque de confiance qu'on donne à Slav. Okay. On dit comme, hey, Slav, t'es capable de faire marcher le deuxième trio.
12: Il y a Slav de moteur, là?
11: Pour le moment, non.
12: Il est affecté?
11: Ouais. Mais Kreider va débarquer sur le deuxième. T'sais, il n'y aura pas l'impact qu'un Slav peut avoir sur un trio complet.
12: Ouais, mais
11: je pense pas qu'il peut être la locomotive de.
12: Non. Il sera. Il n'est pas sur le premier non plus.
11: Demidov?
12: Non, Demidov, oui, big, mais là, c'est 4 semaines. Là. Ouais. On va arrêter de parler de Demidov. Il n'est pas là pendant 4 semaines.
11: Pendant
12: il
11: deux
12: pas
11: semaines.
12: Là un méchant
11: semaines
12: on a dit 2 à 4, mais.
11: Ouais. Espérons que c'est plus 2 que 4. J'espère qu'on va nous dire qu'est-ce qu'il y a Kapanen aujourd'hui en plus.
12: Ouais.
11: Peut-être qu'on va nous le dire. On va aller en pause. Au retour, Gavin McKenna, finalement. Beaucoup de pression à Toronto. Et Dylan Larkin qui joue son premier match à Détroit.
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11: Matthews. Shove stamp goes off the puck. Now McKenna with a shot scores! Gavin McKenna, his first National Hockey League goal!
12: Ben oui, Gavin McKenna. On en parlait hier en plus, Georges. On était assis, on disait, ouais, tranquille, début de saison pour McKenna.
13: Oui, mais je suis content pour lui. Fait que c'est Gonzo, la pression qu'il y a à Toronto, là, quand t'es un premier overall en plus, là, puis on n'arrête pas de parler de ses maudits morning skate.
12: Le gars va pas aux optionnels.
13: Non, non. Puis là, le monde n'arrête pas de dire, ah, oh, Hudson puis Demidov, eux autres, ils vont.
12: Il a raison.
13: Tu sais, je veux dire, lui, là, la préparation d'un joueur est différente de joueur en joueur. Puis je veux dire... Il y en a des joueurs qui ont besoin d'un morning skate, il y en a d'autres qui en ont moins de besoin. Puis c'est correct, tant qu'ils livrent la marchandise à la glace. Moi, j'ai rien à dire quand il y a un optionnel. Là, je comprends. Puis Gonzo, en plus, je te dis ça que dans notre temps, un optionnel, si tu n'étais pas un joueur étoile, c'était mal vu de ne pas y aller. Là. C'était
12: ben,
13: mal vu.
12: Exact.
13: Puis j'ai joué à
12: c'est
13: Pittsburgh.
12: C'est un joueur étoile.
13: Gonzo, j'ai joué à Pittsburgh où il y avait un optionnel où ce que Crosby allait à la glace. Puis moi, et Gary Roberts, quand on était plus vieux, on était comme. Man, si Crosby fait sa glace, on est obligé d'y aller. Mais même malgré ça, que dans mon temps, c'était le même, aujourd'hui, ça l'a changé. Il y a de plus en plus de coachs que quand ils disent c'est optionnel, c'est vraiment un optionnel en voulant dire que t'es pas obligé d'y aller si tu ne veux pas. Il n'y a pas de règles non écrites. Le hockey a changé.
12: Je comprends, Georges, ça a changé. Mais quand tu le ramènes au marché de Montréal, les partisans du Canadien de Montréal sont bien contents d'avoir des gars. J'aime bien mieux avoir des gars dans mon équipe que je dois essayer de leur dire de sortir de la glace que d'essayer de les pousser sur la
13: glace.
12: Sauf
13: que je suis capable de m'adapter quand même puis de dire, Gonzo, qu'il y a des gars que par habitude, parce que, tu sais, des fois quand tu joues junior puis college ou quoi que ce soit, les optionnels, tu sais, surtout les journées de match, c'est pas aussi important. C'est pour ça que je vais pas dire que son début de saison qui était difficile, c'est dû au fait qu'il
12: non,
13: a fait...
12: Non, non, non.
13: Moi, sa préparation maintenant, les jeunes, comment ils se préparent, j'ai confiance au fait qu'il était prêt pour le match. Je disais qu'il voulait garder son énergie pour le match. C'est comme ça qu'il le voyait. Fait que j'ai pas de critique à faire sur le fait qu'il faisait pas les
12: optionnels. Non, mais c'est normal qu'un premier total débarque dans la jungle médiatique de Toronto, qu'il n'y a pas de points en trois games et qu'on fasse des liens.
13: Ouais,
12: parce
13: sauf,
12: que, tu
13: sauf
12: le sais...
13: question pour toi, s'il y aurait eu des points...
12: On n'en a pas parlé.
13: Il n'y a personne qui a rien dit.
12: Donc, c'est sûr.
13: C'est pour ça que je te dis que là, maintenant, foutons-lui la paix.
12: C'est vrai?
13: Foutons-lui la paix.
12: Ben, nous autres, on n'en parle pas tant que ça ici.
13: Non,
12: en fait, qu'ils fassent les morning skates ou pas, moi, je m'en balance complètement.
13: Ouais.
12: Puis je pense que n'importe quel partisan du Canadien de Montréal.
13: Non, mais aussi. ça, c'est sûr. Mais c'est juste vu qu'on en parle, vu que
12: je
13: c'est un gros
12: sais,
13: sujet. Là, que...
12: Hey, avant de parler de Larkin, revenons sur ces images-là, parce que là, ça circule, puis pas à peu près, on a la séquence où on voit la blessure à Sam Montembeau. Ouais. Il chute, tu le vois, il grimace, se relève, quitte la glace. Qui est devant le filet demain, les boys?
13: Moi, c'est Fowler, Gonzo.
12: Okay, on est d'accord. Ben non, oui. Parce que là, il y en a beaucoup qui vont dire, ah, ben, il faut renvoyer Dobèche.
0: Non,
12: hey, la proximité de Laval, là, on s'entend, c'est un avantage pour le Canadien de Montréal.
13: Ouais, exact. Ouais, c'est pour ça qu'ils sont là.
12: Fait que, Fowler est prêt.
0: Ah oui, ben oui.
12: Fowler, il est prêt, là.
13: Non, il est prêt.
12: Il est à 9,45 dans la Ligue américaine, il y a un week-end du tonnerre, tu sais. Un petit coup de téléphone, merci, bonsoir.
13: Fowler, il fait un jeu blanc demain, puis il retourne plus à Laval après.
12: Ah ouais, qu'est-ce que tu fais après, par exemple? Non, on vous pose la question. Mettons, mets-la donc pour le fun. Parce que là, les gens disent, ben non, mais tu ramènes Dobèche, c'est lui ton numéro 1, il va s'en prendre.
13: C'est Fowler, c'est sûr, c'est Fowler. Dobèche a besoin d'un petit repos. Là.
12: Non, c'est bien correct.
13: Il a donné assez de goals en deux matchs, là. Il prend un petit repos mental. Là.
12: C'est correct comme ça. Ouais. C'est pas grave, là. Demain, Fowler, là.
13: Qui voulez-vous voir demain?
12: Qui voulez-vous voir,
13: ouais.
12: Demain, on a le filet contre les Prédateurs de Nashville. Vu, ben, advenant, tu sais, là, c'est parce que c'est en raison de la blessure à Montembeau, là. C'est plus ça aussi.
13: Ben non, mais on devrait l'entendre derrière le call-up assez rapidement, là.
12: Ben, ça va se faire aujourd'hui. C'est d'après moi, après 17 heures pour sauver une journée de salaire. Petite transaction dans la Ligue nationale de hockey aussi, on l'a dit dans les dernières minutes, là, Spencer Stachny, le défenseur des Oilers, qui s'en va du côté des Penguins de Pittsburgh contre Philip Hallander. Philip Hallander a 3 points en 2 matchs ou en 3 matchs cette saison. On a un peu plus d'attaquants. Chez les Pingouins. On va chercher un gars qu'on va essayer de plugger dans le line-up à Edmonton.
13: Ouais.
12: Ça, Spencer Stachny, ça n'a rien donné, ça. À la date limite des transactions l'année passée. Alors, c'est trade mineur. Et également, Dylan Larkin hier. Ça, c'était l'histoire qu'on surveillait.
0: On entend un petit peu.
14: Dylan Larkin takes to the ice. And Clevin's back to get it for Ottawa. Larkin's out there along with Arvidsson.
13: Je dirais ça pour Larkin quand même, parce que malgré les huées, le match qu'il a joué, puis là, ça s'est viré en acclamation quand
0: exact,
13: il a marqué.
12: Exact. 20,
13: là,
12: la, 20 la, minutes, les boys.
13: La foule a viré de bord, puis là, maintenant, il a été comme applaudi.
0: Oh, oui.
13: Puis ça n'a pas dû être évident, mais écoute, il est allé défendre un coéquipier en plus. Il a
12: défendu de Brincat.
13: Oui, effectivement. Quand tu regardes tout ça, là, il a agi comme un vrai leader hier, malgré tout ce qui est arrivé.
12: Puis il l'a dit après la rencontre, là, il dit, moi, j'ai pas joué de match pré-saison. Honnêtement, je suis à bout de souffle.
13: Non, mais pas juste ça. Quand il a dit qu'il était content d'être un joueur de hockey, là.
12: Ouais, ça, c'était bizarre.
13: Non, mais tu comprends ce que ça veut dire avec tout ce qui est arrivé,
12: je
13: là?
12: Je sais, mais tu sais, I'm happy to be a hockey player.
13: Mais tu sais ce que ça veut dire.
12: Il a parlé du groupe. Ben,
13: tu sais. Il a tellement été exclu avec la blessure, puis le timing et tout, là.
12: Tu sais, Moritz Seider, hier aussi, vous avez entendu les commentaires. Tu sais, il dit, ben, les partisans ont fait savoir leur mécontentement. Et ils ont le droit de le faire.
13: Ben oui, mais c'est sûr.
12: Là, il y a plusieurs qui ont perçu ça comme un petit jab à Dylan Larkin.
13: Non, mais Gazo, c'est sûr que les partisans avec le
12: pic-pay... Hey, c'est croche, puis pas à peu près là-bas. Là.
13: Ouais.
12: Puis Larkin revient, juste en raison des blessures, là, qu'il revient. Là. Puis là, Simon Edvinson qui retourne dans son pays, puis lui, il attend une transaction. C'est un beau début de saison dans la Ligue nationale de hockey. Merci beaucoup d'avoir été avec nous, ceux qui nous écoutent sur le réseau O un peu partout au Québec. On vous encourage à venir nous rejoindre sur YouTube au retour. Et vous voulez pas manquer ça, parce qu'au retour, on a un gardien de but en plus. Et là, avec la blessure à Sam Montembeau, on va en parler de tout ça. Est-ce que lui, il voit Dobèche ou est-ce qu'il voit un retour de Jacob Fowler avec le Canadien de Montréal? Et Max Truman également qui sera avec nous à compter de 13h18. Alors, on revient de l'autre côté dans 2 minutes avec Mathieu Chouinard.
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2: Bonjour, ici Benjamin Aubert. Voici vos actualités. Trois véhicules stationnés dans une cour de résidence ont été incendiés vers 2h la nuit dernière sur la rue de la Fabrique à Sainte-Claire. Comme il s'agit d'incendies de nature suspecte, les policiers de la Sûreté du Québec ont ouvert une enquête. Des techniciens en scène d'incendie ainsi que des enquêteurs des crimes majeurs doivent se rendre sur place aujourd'hui. Personne n'a été blessé dans l'événement qui est survenu à une adresse connue des milieux policiers. Un beauceron est le 16e et dernier individu arrêté dans le cadre d'une vaste enquête de la GRC sur un réseau de trafic de cocaïne lié à un clan mafieux montréalais. Gino Busque, un homme de 49 ans, originaire de Saint-Benoît-l'Abre, a été arrêté vendredi dernier en Floride. Il est accusé de trafic de substances et de possession en vue de trafic. Son extradition vers le Canada est en cours et il demeure détenu aux États-Unis. Et enfin, un poids lourd a percuté 5 véhicules immobilisés à un feu de circulation tôt ce matin sur le boulevard Sainte-Anne à Sainte-Anne-de-Beaupré. Un homme dans la trentaine, conducteur de l'un des véhicules, a été transporté vers un centre hospitalier dans un état critique. Le chauffeur du poids lourd a été arrêté. Il pourrait avoir eu les capacités affaiblies. Voilà, c'est ce qui complète. 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
3: Après un show 100% divertissement, 100% sport comme celui de Lara Gonzo, on tombe dans une émission 100% musique, le meilleur de la musique à haut avec Bleu Jeans Bleu, coton ouaté qui était nécessité d'ailleurs pour certains secteurs aujourd'hui. Arpin Lépine à qui on souhaite bonne chance pour le prochain gala de la disque prévu le 9 novembre prochain. Musique de Linkin Park et le coup d'envoi de notre mercredi après-midi ensemble, c'est avec Cameron Whitcomb et Kingdom of Fear. 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

Raton Ouaté, on va se jaser rapidement d'un chandail de hockey parce que le fameux design conçu par Fanatics qui s'occupe justement des différents chandails portés par les équipes de la LNH a remanié le chandail du Canadien pour le match du 25 octobre alors que le CH affrontera les Jets de Winnipeg. Donc on est de retour dans le vintage davantage avec la mention les habitants à l'intérieur du collet. Ce sera une première d'ailleurs dans l'histoire du club. On remanie certains détails aussi pour évoquer toute la richesse de l'histoire entourant le logo du CH, un style un peu rétro que vous avez certainement vu passer ces dernières heures. Marshmello et Portugal the Man, Phoenix, le meilleur de la musique à haut.

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1: Pourquoi aurez-vous envie d'aller à Toronto le 17 octobre prochain? Ben, si vous êtes des fans de Super Mario, on a appris dans les dernières heures que EB Games va accueillir le tout premier magasin dans un magasin de Nintendo au Canada. Donc, ce sera pas aussi gros que New York et Tokyo. Ce sera pas non plus un magasin officiel signé Nintendo. Cependant, il y aura cet espace officiel dédié à la marque japonaise dans un EB Games. Et l'ouverture officielle est prévue le 17 octobre prochain à 10h, après le fameux la fameuse coupe de ruban. Là. Ça vous tente? Le 17 octobre, ça arrive franchement vite. Dans 10 jours, prévoyez ça. Temper City et Self-Aware, le meilleur de la musique. Ah, oh, merci de nous avoir choisis. Rouge!

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Alexandre Bruno s'est lancé dans une pas pire parodie des candidats d'occupation double. Drôle, vous dites. Elle a un certain talent comme comédienne. Hein? Elle a su reconnaître certains traits distinctifs de certaines candidates et de certains candidats pour les amplifier, bien sûr. Ça vous tente d'aller voir ça. C'est un bon divertissement. Roxane Bruno, des petits bouts de toi, le meilleur de la musique.

0: replonge au début des années 90 avec la formation Jesus Jones. D'ailleurs, formation qui a sorti une nouvelle toune cet été en vue d'un album à venir et une tournée entourant aussi le 35e anniversaire de l'album Doubt avec énormément de spectacles, surtout concentrés pour novembre et décembre. Donc, en 1991, la toune de Jesus Jones qui était le plus demandée, c'était Right Here, Right Now. Ça s'en vient tout de suite après Almost Monday.
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3: Bonjour, ici Benjamin Aubert. Voici vos actualités. Trois véhicules stationnés dans une cour de résidence ont été incendiés vers 2h la nuit dernière sur la rue de la Fabrique à Sainte-Claire. Comme il s'agit d'incendies de nature suspecte, les policiers de la Sûreté du Québec ont ouvert une enquête. Des techniciens en scène d'incendie ainsi que des enquêteurs des crimes majeurs doivent se rendre sur place aujourd'hui. Personne n'a été blessé dans l'événement qui est survenu à une adresse connue des milieux policiers. Un beauceron est le 16e et dernier individu arrêté dans le cadre d'une vaste enquête de la GRC sur un réseau de trafic de cocaïne lié à un clan mafieux montréalais. Gino Busque, un homme de 49 ans, originaire de Saint-Benoît-l'Abre, a été arrêté vendredi dernier en Floride. Il est accusé de trafic de substances et de possession en vue de trafic. Son extradition vers le Canada est en cours et il demeure détenu aux États-Unis. Et enfin, un poids lourd a percuté 5 véhicules immobilisés à un feu de circulation tôt ce matin sur le boulevard Sainte-Anne à Sainte-Anne-de-Beaupré. Un homme dans la trentaine, conducteur de l'un des véhicules, a été transporté vers un centre hospitalier dans un état critique. Le chauffeur du poids lourd a été arrêté. Il pourrait avoir eu les capacités affaiblies. Voilà, c'est ce qui complète. 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

L'actrice et chanteuse Dove Cameron et le chanteur de Maneskin se sont mariés le 24 septembre dernier. Dans les photos là, que j'ai vues circuler, elle s'est mariée en tailleur, ce qui est très audacieux. Splendide mariage d'ailleurs qui s'est déroulé du côté de la Toscane. Ça fait rêver. I Wanna Be Your Slave, le meilleur de la musique. Ah, oh!

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1: Vous avez des petits curieux à la maison ou des ados qui ont envie d'en découvrir un petit peu plus en mode halloweenesque, le festival Hallowfest va s'installer à la Galerie d'art de Sainte-Marie avec le dimanche 25 octobre des phénomènes scientifiques intrigants, fascinants qui vont être décortiqués. Oui, pour les 4 à 8 ans, mais il y a d'autres heures dans la journée aussi où on s'adresse davantage aux 9 à 12 ans. Bien sûr, vous devez vous inscrire à l'avance. Ça va être belle fun pour occuper vos jeunes cette activité-là. Au 101.5, parlant d'Halloween, est-ce qu'il y en a qui vont se déguiser en chabousie? Ça pourrait, il y a un look singulier quand même. On pourra emboîter le pas le 31 octobre. Cowgirl s'en vient.
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1: Gab Fredette a placé sur ses réseaux sociaux tout dernièrement Business au royaume de la Guinness en mentionnant que le deuxième album est dorénavant fait. Il a bien hâte de nous faire vivre son voyage en Irlande à travers ses chansons. On va surveiller ça, c'est clair. Bob Bissonnette et mettre du tape sur ma palette. Bon mercredi après-midi.

d'avoir été là pour partager l'après-midi de ce mercredi. Le trafic s'en vient pour vous raccompagner à la maison pour aboutir à cette fin de journée de travail. Et la game avec Oli Paiement et FX Bénard également dès 17h55. À ne pas manquer. Ciao, bye. Je pourrais dire ça aussi, mais je vais laisser Laurence Saint-Martin chanter.

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6: Bonjour, ici Benjamin Aubert. Voici vos actualités. Trois véhicules stationnés dans une cour de résidence ont été incendiés vers 2h la nuit dernière sur la rue de la Fabrique à Sainte-Claire. Comme il s'agit d'incendies de nature suspecte, les policiers de la Sûreté du Québec ont ouvert une enquête. Des techniciens en scène d'incendie ainsi que des enquêteurs des crimes majeurs doivent se rendre sur place aujourd'hui. Personne n'a été blessé dans l'événement qui est survenu à une adresse connue des milieux policiers. Un beauceron est le 16e et dernier individu arrêté dans le cadre d'une vaste enquête de la GRC sur un réseau de trafic de cocaïne lié à un clan mafieux montréalais. Gino Busque, un homme de 49 ans, originaire de Saint-Benoît-l'Abre, a été arrêté vendredi dernier en Floride. Il est accusé de trafic de substances et de possession en vue de trafic. Son extradition vers le Canada est en cours et il demeure détenu aux États-Unis. Et enfin, un poids lourd a percuté 5 véhicules immobilisés à un feu de circulation tôt ce matin sur le boulevard Sainte-Anne à Sainte-Anne-de-Beaupré. Un homme dans la trentaine, conducteur de l'un des véhicules, a été transporté vers un centre hospitalier dans un état critique. Le chauffeur du poids lourd a été arrêté. Il pourrait avoir eu les capacités affaiblies. Voilà, c'est ce qui complète. 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

Alexis Lefebvre derrière le micro du meilleur de la musique à 101.5 qui te raccompagne à la maison jusqu'à 18h. Bon mercredi 7 octobre tout le monde. J'espère que t'as passé une belle journée. Et là, ben, on entame dans cette fin de journée où est-ce que, ben, je te raconte ce qui s'est passé et quels sont les dossiers de la journée qui retiennent l'attention en Beauce, mais également dans le monde du sport, dans le monde du cinéma, dans peu importe les sphères de la société. On va parler du sujet qui nous proviennent des États-Unis, mais on va également parler de sujets locaux, comme par exemple, qu'est-ce qui se passe au Jean Coutu du boulevard Vachon? On voit qu'il y a de l'air à avoir la construction. Pourquoi? Je me suis informé. J'ai eu les réponses. Je vais vous en reparler au courant des prochaines minutes. On va également parler de Gina Cloutier parce que hier elle a annoncé sa démission. Et là, ce matin, elle est en entrevue avec Jean-François Routier. Elle a donné des entrevues dans plusieurs médias au Québec. Il y a une pétition qui circule pour son retour et ça l'a fait douter. On va parler de ça également au courant des prochaines minutes. Mais tout d'abord, je vous offre le meilleur de la musique dans quelques instants. Sublime! Mais tout d'abord, voici Bastille à 101.5.

Beaucoup de circulation sur le boulevard Vachon, sur la route Saint-Martin à cette heure-ci. Ben, les jeunes du primaire terminent leur journée. Les parents vont les chercher, les autobus également. Et ça se peut que si vous soyez dans ce coin-là en ce moment, vous regardez du côté de la pharmacie du boulevard Vachon, là, les gens coutus, puis vous dites, « Hey, il y a des gars avec des jackets oranges, des casques blancs qui sont en train de faire des rénaux. Qu'est-ce qui se passe? On n'a pas été informé de ça. » Eh bien, je le sais, ce qui se passe du côté du Jean Coutu. C'est quelqu'un de Jean Coutu, une infirmière, là, qui m'a confirmé qu'ils agrandissent l'établissement. Pourquoi? Pour que, justement, les infirmières aient leur propre section dans la pharmacie avec leur propre entrée principale. Parce qu'en ce moment, là, quand on va dans la pharmacie, il faut aller au fond où on récupère nos médicaments. Puis juste à côté, t'as une porte coulissante. Et c'est là que tu rencontres les infirmières de l'établissement. Mais là, je vous rappelle qu'à partir du 9 décembre, il y a la loi 67 qui entre en vigueur. Et ça, ben, ça va augmenter les responsabilités des infirmières qui pratiquent dans les pharmacies. Au Québec, les infirmières praticiennes spécialisées voient leurs compétences monter avec, entre autres, là, pour vous donner un exemple, le diagnostic et le traitement des troubles mentaux. Fait que pour avoir un peu plus, tu sais, d'espace, de privacy, bon, on agrandit la pharmacie où est-ce qu'on va mettre là les infirmières là dans un nouvel aile avec leur propre entrée pour que justement leur rencontre là puisse se faire dans leur propre locaux. Fait que j'ai eu cette nouvelle là au courant des derniers jours, puis j'ai eu cette nouvelle là parce que bon, je fréquente souvent la pharmacie avec mes enjeux de santé. Fait que je veux pas, ben je côtoie puis je parle avec les gens là qui m'ont confirmé là cette nouvelle là au courant des derniers jours. Fait que si jamais vous vous demandez qu'est-ce qui se passe aux gens coutus du boulevard Vachon, eh bien maintenant vous le savez. My body isn't ready to somber, c'est ce que je t'offre à l'instant. Meilleur de la musique à O 101.5 et le meilleur de la musique franco poursuit avec Gaétan Roussel et les 100 façons au meilleur de la musique à O 101.5. Bon retour à la maison.

Ce matin, quand je suis sorti de la maison, ça a été la première fois depuis l'hiver passé que j'ai eu froid aux mains. Et là, je me suis dit, oh, boy, boy. Ça veut dire que l'hiver se rapproche tranquillement, pas vite. Et justement, au courant des prochaines minutes, c'est les détails météo. Est-ce que les températures froides de ce matin vont continuer en hausse au courant des prochains jours? Ou est-ce qu'on va avoir une petite montée de degrés? Eh bien, je vous parle de tout ça au courant des prochaines minutes à O105. Et juste après, on va parler de la mairesse de Frampton, parce que je vous dirais que c'est pas mal le gros dossier de la région. Aujourd'hui, on a appris hier que Gina Cloutier annonçait sa démission en raison d'intimidation. Eh bien là, aujourd'hui, il y a une lettre qui circule pour la faire revenir à son poste, une pétition. Je vous parle de tout ça au courant des prochaines minutes à O105. Restez branchés dans le trafic.

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8: Ce soir et cette nuit en Beauce, c'est nuageux avec 30% de probabilité d'averse tôt ce soir. Et il y a des averses qui devraient se poursuivre tout au long de la soirée et de la nuit. Minimum 9 degrés. Demain jeudi, averse avec risque d'orage. Maximum 13 degrés. Vendredi, alternance soleil et de nuages, 12 degrés. En ce moment, en Beauce, il fait 9 degrés.
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0: La mairesse de Frampton, Gina Cloutier, pourrait-elle finalement revenir sur sa décision de démissionner? C'est ce qu'elle a annoncé hier dans un communiqué, comme quoi elle quittait la mairie de la municipalité de Frampton et qu'au courant des prochaines semaines, il allait avoir un déclenchement des élections. Sauf que là, virage 360 degrés. Parce qu'à peine 24 heures plus tard, après avoir annoncé son départ, en raison de menaces et d'intimidations, elle reçoit une véritable vague de soutien de la part des citoyens.
1: J'ai des téléphones, j'ai eu des centaines de téléphones de soutien, de gens qui me disent « on laissera plus faire ça, ça n'a aucun bon sens ». Plus la pétition qui est rendue quasiment à un cinquième de la municipalité de Frampton en tant que personne. Là, j'entends très, très, très, très fort ceux qui veulent que je reste. Je vais t'avouer que ça fait réfléchir.
0: Elle a mentionné une pétition qui est déjà rendue à près de 300 signatures et plusieurs citoyens l'appellent directement pour lui demander de revenir sur sa décision et j'en ai eu preuve avec mes yeux. J'étais en train de préparer les deux segments que je fais avec Benjamin Aubert dans l'heure de 16h et de 17h. Et pendant qu'on était en train de discuter ensemble de ce qu'on vous prépare ce soir, Ben a reçu un appel d'un citoyen de Frampton, puis j'entendais dans sa voix, là, je sais pas si t'as du pouvoir, là, Benjamin, là, c'est ça qu'il disait aux journalistes, là, mais faut qu'elle reste. A tellement fait là pour notre municipalité, a tellement fait pour Frampton là, faut faire quelque chose. On peut-tu faire quelque chose? Puis là Benjamin, il lui parlait puis il répondait à ses questionnements, mais on voit qu'il y a plusieurs gens de la municipalité qui ne veulent pas son départ et comme vous avez entendu là, dans l'audio, ben ça la fait réfléchir toute cette vague d'amour là, mais elle affirme toutefois qu'elle n'a pas encore pris de décision. C'est pas seulement les citoyens de Frampton, les citoyens de la Beauce qui lui envoient de l'amour. Le maire de Québec, Bruno Marchand, lui a téléphoné lui-même pour lui témoigner de sa solidarité parce que lui aussi il est victime d'intimidation et de commentaires haineux. Puis on a vu, hein, on vient tout juste là de finir une campagne électorale au Québec et chaque candidat reçoit des commentaires haineux, peu importe ton parti politique, peu importe qui tu représentes, dans quelle circonscription, des commentaires haineux quand tu t'embarques en politique, malheureusement, t'en reçois, puis ça, l'intimidation en 2026, c'est dépassé, là. Puis donner un exemple comme ça, Nancy Labbé, quand elle est venue ici, là, donner une entrevue avec Jean-François Routier, elle a dit la campagne sur le terrain s'est très bien passée dans le respect, sauf qu'une fois qu'on allait sur les réseaux sociaux, le nombre de commentaires méchants que j'ai dû supprimer et le nombre de commentaires méchants en mon égard que je me disais, voyons donc, on peut pas écrire ça. Elle a même mentionné, je peux pas te donner des exemples, JF, de ce qui m'a été dit, ça se dit pas à radio. Mais tous ces commentaires-là pis toutes ces affaires-là, là, en 2026, ça se fait plus. On a le droit de pas partager les mêmes opinions. Mais de s'envoyer promener en raison de nos différences d'opinion, là, ça a pas sa place. Puis de voir la réaction en même pas 24 heures des gens de Frampton qui disent, écoute, l'intimidation, là, ça a pas sa place. On est derrière toi, on te supporte, Gina. On veut te voir rester là. Ben, c'est toute une belle vague d'amour puis une belle vague de vivre ensemble, là, qu'on a présentement en Beauce, qui est en train de se répandre partout au Québec, parce que les gens de Montréal parlent de cette nouvelle-là, les gens de Québec parlent de cette nouvelle-là. Je l'ai mentionné, mais le maire de Québec a appelé Gina Cloutier personnellement pour lui donner, tu sais, de l'amour. Fait que tout ça, là, est en train de rayonner à la grandeur de la province. On verra la décision de Gina, parce qu'elle a mentionné qu'elle n'a pas pris de décision encore à savoir si elle allait rester ou finalement démissionner comme elle l'a annoncé hier. Mais une chose qui est sûre, c'est que c'est une réaction, une démission qui fait extrêmement jaser dans la région. Et on va vous tenir au courant là des prochaines décisions de Gina Cloutier au meilleur de la musique à O105 et sur notre site de nouvelles mabosse.com. Les frères à cheval, c'est ce qui s'en vient au meilleur de la musique à O105. Mais tout d'abord, voici Mumford & Sons dans votre trafic.
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Les frères à cheval et leur succès, mon voisin, c'est ce que je te propose dans quelques instants, meilleur de la musique à O 101.5. Et je me suis inspiré de notre prochaine chanson pour te parler d'un sujet par rapport au déménagement. Et là, je sais que tu vas peut-être te dire, Alexis, on n'est pas pantoute en période de déménagement, on est en octobre et non en novembre. C'est quoi le rapport? Où c'est que tu t'en vas avec cette histoire-là? Mais je veux vous parler de Brendan Gallagher, OK? Parce que Brendan Gallagher, il a été échangé du Canadien de Montréal au Canucks de Vancouver au courant de l'été. Et on oublie des fois dans le monde du sport que, ben oui, c'est des athlètes, oui, dans leur travail, ils se font échanger, ils peuvent passer d'une ville à l'autre comme ça. Mais comment, justement, ça se passe faire une vente de maison quand t'es un athlète professionnel? Et c'est exactement sur quoi je suis tombé comme article au courant des derniers jours. Puis c'est super intéressant de savoir comment ça se passe quand un joueur du Canadien se fait échanger, puis là, faut que la maison de Westmount se mette en vente, puis go, go, go, go, go, puis on s'en va à l'autre bout du monde pour poursuivre la carrière. Et voici l'article qui est écrit à propos de Brendan Gallagher. Ils ont acheté juste avant qu'ils se fassent échanger là, à fin du printemps, une propriété du côté de Westmount. Et quelques jours plus tard, il était échangé au Canucks de Vancouver. Et là, il a dû prendre comme nous là un agent d'immeuble, puis un courtier, puis mettre ça en vente et espérer la vendre bientôt, parce qu'il n'y en aura pas besoin, puis sa femme non plus, sa femme va le suivre, ses enfants aussi également. Brendan Gallagher vient de l'Ouest canadien, il se fait changer à Vancouver, il se rapproche de la famille, donc faut que ce soit un processus qui se fasse rapidement. Et bien, ça s'est fait quand même relativement rapidement, parce qu'elle a été vendue là la semaine dernière pour 3 millions de dollars. Gallagher l'avait payé 2,92 millions lors là, du printemps, mais qui a fait un petit profit par rapport à ça. C'est une maison qui est construite en 1909, 5 chambres, 3 salles de bain, salle d'eau, terrasse, cour arrière, cave à vin, une suite privée pour les invités. C'est une maison ben normale, là. Et il a réussi à vendre ça quand même rapidement, dû à l'échange qu'il a envoyé du côté des Canucks de Vancouver. Puis ça a été également tout un casse-tête là pour sa conjointe et leur nouvel enfant là. De, on était inscrit à la garderie, on était inscrit à toutes ces affaires là pour la rentrée, puis finalement ben faut changer, puis il faut refaire le processus du côté de Vancouver. Mais comme le mentionné dans l'article, la famille a réussi à le faire. Fait que ça prouve que quand t'es un joueur du Canadien, quand tu te fais échanger, ben ça peut dire, oui, de déménager rapidement, mais également que ta vie au complet déménage rapidement. Puis Brendan Gallagher en a eu l'expérience au courant des derniers mois en se faisant échanger au Canucks de Vancouver. Je vous en parle parce que, justement, on aime ça en tant que fan de hockey, les échanges. Hein? On aime ça. Oh là, il y en a eu un échange là aujourd'hui avec les Oilers d'Edmonton, les Penguins de Pittsburgh. Okay, qu'est-ce qui se passe? C'est quoi les rumeurs? Puis tout ça. Mais on oublie des fois que il y a un humain derrière le joueur qui se fait échanger, puis il y a tout un processus de vente, de hockey, les enfants, puis tout ça, ta ta ta ta ta ta. Puis il y a un article qui a été écrit par rapport à l'expérience de Gallagher de cet été.

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0: 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Je sais qu'on est seulement mercredi, milieu de semaine, puis que ça peut être démotivant hein, de seulement se retrouver à ce moment-là de la semaine parce que il y en a passé comme il en reste. On a fini deux jours, on reste deux jours. Bah, on n'est pas en congé de suite. Mais, par exemple, au courant des prochaines minutes à O101.5, je te donne la motivation que tu as besoin aujourd'hui en te parlant de notre show. De l'action de grâce au meilleur de la musique à O105.
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1: Le long congé s'en vient. Lâche pas. On est mercredi, jeudi, vendredi, puis après ça, c'est l'Action de grâce qui est probablement la meilleure fête, toute fête confondue. Puis je t'explique pourquoi au courant là, de l'heure de 16h. Parce que c'est pas... te donner un petit preview là, de pourquoi. Là. C'est pas une fête où est-ce qu'on se met de la pression. Je te donne plus de détails au courant de l'heure de 16h. Pourquoi, selon moi, l'Action de grâce, c'est la meilleure fête de l'année? Mais en gros, là, qu'est-ce que je veux dire là? C'est que oui, tu vas avoir 3 jours pour te reposer, également pour écouter le gros show musical de l'Action de grâce de 10 à 18 heures, ici même, au meilleur de la musique à O101.5. C'est Olivier Bombardier qui te présente les machines à cash, la récolte des hits. C'est des chansons qui ont fait et qui continuent à faire beaucoup d'argent, comme par exemple Nirvana, Oasis et plein d'autres classiques. Et j'ai sorti quelques chansons classiques qui ont généré des millions de dollars. Every Breath You Take de The Police a généré, dans sa durée de vie jusqu'à date, 35 millions de dollars. Candle in the Wind de Elton John, 32 millions. Sweet Child O' Mine de Guns N' Roses, on parle de entre 20 et 25 millions. Et la chanson qui a généré le plus d'argent et de l'histoire de la musique, je vous le dis pas, je veux que tu me textes au 88-387-115, 88-387-115. Selon toi, quelle est la chanson qui a généré le plus d'argent dans l'histoire de la musique? Je te donne la réponse à la fin de l'heure de 15h. Reste branché, je te donne la réponse dans quelques instants. Mais tout d'abord, au meilleur de la musique à O101.5, voici Talk et son succès francophone, Boomerang à O.

0: Simon m'a écrit, moi je pense que la chanson la plus lucrative de tous les temps, c'est Highway to Hell de AC/DC. Il y a Francis qui m'a écrit, ah si Guns N' Roses ont Sweet Child O' Mine dans cette position-là, l'album Appetite for Destruction est tellement populaire que je pense que c'est comme Welcome to the Jungle ou là-dedans. Et finalement, j'ai eu la bonne réponse. La bonne réponse, c'est Danny qui me l'a écrit au 88-387-1015. 88-387-1015. Il m'a dit, moi, je pense que c'est Led Zepp qui ont la chanson la plus lucrative de l'histoire de la musique. Et bingo, tu as raison. La chanson la plus lucrative de l'histoire de la musique avec plus de 500 millions de dollars jusqu'à ce jour. C'est Stairway to Heaven de Led Zeppelin. Toutes des chansons qu'on va te présenter pendant notre spécial Action de grâce de lundi. Manque pas ça. Au meilleur de la musique à 11h05.
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2: On rejoint Benjamin Aubert pour vos nouvelles. Bon après-midi, Benjamin.
3: Bon après-midi, Alexis.
2: Le sujet qui retient l'attention aujourd'hui, c'est Gina Cloutier. On a appris hier qu'elle annonçait sa démission de la mairie de Frampton. Sauf que là, elle reçoit une vague d'amour aujourd'hui.
3: Oui, ça a fait énormément réagir cette sortie-là hier de Gina Cloutier qui annonçait sa démission, notamment après avoir reçu des menaces et des insultes dans le dossier de la saga de la salle communautaire. Et depuis hier, il y a une pétition qui a été mise en ligne pour réclamer qu'elle reste en poste. Et à ce jour, à cette heure-ci, la dernière fois que j'ai vérifié, il y avait pas loin de 300 signatures là, qui avaient été recueillies sur cette pétition-là, 294 à l'heure précise où on se parle actuellement, Alexis. Gina Cloutier qui a également dit avoir reçu près d'une centaine d'appels de soutien. Et vous allez l'entendre, ça la fait réfléchir.
4: J'ai des téléphones, j'ai eu proches centaines de téléphones de soutien, de gens qui me disent on laissera plus faire ça, ça n'a aucun bon sens. Plus la pétition qui est rendue quasiment à 1/5 de la municipalité de Frampton en tant que personne. Là, j'entends très, très, très, très fort ceux qui veulent que je reste. Je vais t'avouer que ça fait réfléchir.
2: Puis Ben, nous aussi, on reçoit des appels à ce sujet-là parce que quand on préparait nos segments ensemble, il y a un citoyen de Frampton qui t'a appelé pour nous dire « Faites quelque chose, faut qu'elle reste ».
3: Ouais, il y a quelqu'un qui m'a appelé, il m'a dit « Là, faut qu'on trouve un moyen de lui montrer que nous, les citoyens, on l'apprécie comme mairesse ». Pendant son appel, tout ce qu'il voulait me dire, c'est à quel point c'était une personne dévouée, qui était passionnée par son travail et qu'elle faisait un bon boulot là, du côté de Frampton. C'est ce que le citoyen m'a dit tout à l'heure au téléphone. Puis je te dirais que ça arrive quand même plutôt rarement que je reçois des appels directement sur ma ligne là, pour réagir à l'actualité seulement en opinion. Mais là, cet après-midi, c'est arrivé avec un citoyen qui voulait lancer un cri du cœur et dire à Gina Cloutier, reste s'il te plaît.
2: Ben, j'aimerais rappeler avant qu'on passe au prochain sujet que Jean-François Routier l'a reçu en entrevue ce matin et que l'entrevue est disponible sur le 101.5.ca. Ben, il y a également le passage d'Éric Duhaime là, qui retient l'attention.
3: Ouais, le chef du Parti conservateur, Éric Duhaime, qui a tenu un point de presse ce matin à l'Assemblée nationale. Pourquoi à l'Assemblée nationale? Parce que actuellement, les nouveaux députés n'ont pas encore accès à l'Assemblée nationale, sont pas encore assermentés. C'est que Maïté Blanchette-Vézina, qui était la députée de Rimouski, qui est maintenant élue dans l'appelterie, est une députée, donc il a pu faire un point de presse directement dans les locaux de l'Assemblée nationale ce matin. C'était essentiellement pour annoncer que Maïté Blanchette-Vézina allait devenir sa leader parlementaire. C'est la seule qui a de l'expérience parlementaire dans le caucus conservateur qui a été élu lundi. Donc, c'est un choix logique, là, le choix de Maïté Blanchette-Vézina comme leader parlementaire. Elle sait comment l'appareil, la machine fonctionne, comme c'est quoi la game parlementaire. Donc, elle pourra le montrer à ses collègues, entre autres. Là. Mais pendant ce point de presse-là, on a aussi appris qu'il était prêt à mettre de l'eau dans son vin pour faciliter les négociations à l'Assemblée nationale. Entre autres, par exemple, il ne fait plus de l'exploration du gaz de schiste dans la vallée du Saint-Laurent une exigence. Puis il évoque notamment la possibilité de projets pilotes pour ce dossier-là, entre autres. Il souhaite aussi que la CAQ puisse avoir une place à l'Assemblée nationale, et ce, même si elle n'a pas fait élire aucun député. C'est de bonne guerre. Éric Duhaime le réclamait, lui, en 2022, d'avoir accès à l'Assemblée nationale sans député. Donc, c'est de bonne guerre.
2: Benjamin, on va maintenant parler de l'avenir de l'Église de Scott, parce qu'il y a du nouveau sur ce dossier-là.
3: Ouais, au printemps, la municipalité de Scott avait lancé un appel de projet là, pour recevoir des projets de promoteurs pour savoir qu'est-ce qu'on peut faire avec notre église. La municipalité avait acquis l'église pour une somme symbolique au début de 2020, avait promis de la rendre accessible au public encore pour 3 ans. Et à ce moment-là, au printemps, on a dit, qu'est-ce qu'on fait maintenant avec cette église-là? L'échéancier pour cet appel de projet-là était le 1er octobre. La ville n'a reçu aucun projet. Aucune soumission de projet. Donc là, on est en mode, OK, on n'est pas plus avancé. Les élus vont donc poursuivre leurs réflexions, vont considérer les besoins de la municipalité, l'intérêt pour la collectivité et la capacité financière également de la municipalité là, à réaliser et à maintenir un projet à long terme. L'administration municipale qui indique qu'elle va informer les citoyens des prochaines étapes au cours des prochaines semaines, prochains mois. L'église de Scott qui a été construite entre 1903 et 1905 quand même. Là.
2: Et Ben, avant de terminé, OK, j'aimerais qu'on fasse un petit jeu ensemble.
3: Ben,
2: parce que au courant des derniers jours, des 48 dernières heures, on a beaucoup, toi et moi, parlé de la politique, de la soirée électorale de lundi, du nombre de sièges, puis de tout ça. Mais je me suis dit, il y a quand même des partis dont on n'a pas parlé. Parce que oui, il y a le PQ, il y a les libéraux, il y a les conservateurs, il y a Québec solidaire, il y a plus la CAQ. T'sais, mais il y a d'autres partis hein, par rapport à ceux-là.
3: Il y a quelques partis politiques un peu plus obscurs au Québec. Je pense que c'est autour d'une vingtaine de partis politiques qui sont autorisés, 20 partis politiques qui sont autorisés par Élections Québec. Fait que il y a pas juste les 5 principaux qu'on a vus là.
2: Fait que mon petit jeu, c'est je te nomme, OK, de ces partis-là qu'on n'a pas beaucoup parlé ensemble, et tu me dis selon toi qui entre les deux a eu le plus de votes lundi soir.
3: OK. À l'échelle nationale.
2: À l'échelle nationale, exactement. Okay. Entre le Parti vert du Québec ou Climat Québec, qui a reçu le plus de votes?
3: Les deux ont des positions un peu plus vertes, environnementales. Je vais y aller avec le Parti vert. Je pense qu'il est peut-être plus connu par la population.
2: Bonne réponse. 12 107 pour le Parti vert, 11 667 par Climat Québec.
3: Ah, quand même?
2: Moi, je comprends pas pourquoi ces deux-là. Tu sais, oui, OK, ils ont des opinions qui diffèrent un peu, mais mettez-vous ensemble puis allez récolter plus de votes, là, mettons, là. Ce que je pense, bref. Sinon...
3: Je ressens à Martine Ouellet. Climat Québec, c'est le parti de Martine Ouellet, l'ancienne péquiste.
2: Oui, je le sais. Il faudrait qu'elle écoute le haut 101.5. Sinon, deuxième, on y va rapidement. Le Parti canadien du Québec ou le Parti nul? Qui a récolté le plus de voix, selon toi?
3: Le Parti canadien du Québec, ça existe?
2: Ça existe, un jeu.
3: OK. Ben regarde, je vais y aller dans la même logique. Je pense qu'on entend plus parler du Parti nul que du Parti canadien du Québec. Tu m'apprends que ça existe, cette affaire-là.
2: Ben, je t'apprends également que c'est eux qui ont récolté le plus grand nombre de votes entre les deux partis.
3: Ils en ont plus que le Parti nul?
2: On parle de 8232 pour le Parti canadien du Québec et le Parti nul, c'est serré, là, mais c'est 8136.
3: On sait-tu c'est quoi les positions du Parti canadien du Québec? Parce que le Parti nul, c'est leur position, ils disent nous, on sera jamais au pouvoir, on veut juste être une option pour les gens qui veulent annuler leur vote sans l'annuler parce que les votes annulés ne sont pas réellement comptabilisés, là, selon... Ils sont comptabilisés, mais ils font pas partie du résultat final. Le Parti nul, c'est ça leur position. Le Parti canadien...
2: Ben écoute, avec...
3: Ils chantent au Canada, le carton front est là?
2: C'est avec un peu moins de 100 voix supplémentaires, je pense qu'ils ont exactement le même but que le Parti nul, honnêtement. Je pense pas qu'ils visent là les gros partis. On y va rapidement.
3: Ils ont essayé de gagner des votes en mettant quelqu'un avec le même nom qu'un autre dans une circonscription?
2: J'ai pas la réponse à ça, Ben. Je te reviens, je vais aller fouiller.
3: Le Parti nul avait fait ça dans le chef de la Chaudière.
2: C'est vrai. Rapidement, je termine avec le Bloc Pot ou le Parti culinaire du Québec. Et oui, j'ai fait exprès de mélanger les deux parties ensemble.
3: Un donne le goût de manger.
2: C'est ça, exactement. Fait que selon toi, est-ce que c'est le Bloc Pot ou le Parti culinaire du Québec qui a récolté le plus grand nombre de votes?
3: Écoute, je me demande c'est quoi l'utilité du Bloc Pot en 2026, maintenant que le pot est légalisé. Je vais y aller avec le Parti culinaire.
2: Bonne réponse. Bloc Pot 529, Parti culinaire du Québec 948. Fait que le monde avait fin d'élection hein, pour voter pour ce parti-là lundi dernier. Fait que c'était mon petit jeu de la soirée, Ben. Merci beaucoup d'y avoir participé. C'est toujours le fun de parler de ces autres partis-là qui ont peut-être pas l'exposure des autres, mais qui existe quand même, puis peu importe c'est pourquoi, comme par exemple le Parti nul, c'est voter pour nous, on sera jamais au pouvoir, mais au moins vous allez voter. Ben, c'est quand même le fun de parler de ces différents partis-là. Ben, reste avec moi parce que dans quelques instants, on parle qu'il y a un autre blessé du côté du Canadien de Montréal.
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2: Hier, ensemble, on parlait, Ben, qu'Ivan Demidov était blessé de 2 à 4 ouais. semaines. Eh bien là, la nouvelle est tombée aujourd'hui. Il y a un autre blessé du côté du Canadien de Montréal. Il s'est blessé aujourd'hui à l'entraînement. C'est Samuel Montembeault dans une scène un peu, comment je pourrais dire, bizarre. Ok, il faisait un déplacement dans son filet. Il s'est comme relevé, puis il est tombé tout de suite au sol. Ça a pris une fraction de seconde, et après ça, il a quitté la patinoire sans être capable de mettre de la force sur sa jambe.
3: Alors, donc, il s'est blessé tout seul, là. Il n'y a pas de compte. C'est pas lié à un contact avec un accidentel avec un coéquipier.
2: Non. Il a seulement essayé de faire un déplacement, de déposer sa jambière au sol. Il a essayé de se relever. Il s'est écroulé. Il a dû quitter la glace sans mettre de poids sur sa jambe. Puis, il a été évalué par l'équipe du Canadien aujourd'hui. Okay. On va avoir d'autres nouvelles au courant des prochains jours. Puis ça tombe bien mal pour Samuel parce que demain, il y a un match

0: depuis le début de la saison que le Canadien, là, mais ça aurait peut-être bien fait que Montembeau soit là demain.
1: Mais oui, ça aurait peut-être redonné confiance au groupe, surtout que Sam avait connu un excellent camp d'entraînement. Fait qu'on va suivre ça pour vos meilleurs de la musique à O105. Les gars de BPM Sports sont là-dessus aussi. Ils vont vous en parler pendant l'heure de lunch et pendant la game de 18 à 19 heures. J'en suis convaincu. Merci beaucoup, Ben. On se reparle dans l'heure de 17, mon ami.

16h09 en ce moment, si vous êtes sur la route à partir de Québec, direction la Beauce, comme à l'habitude, c'est au rouge présentement, direction sud sur la 40 ou sur la 73, puis je vous dirais que sur la 73, là, il y a du trafic, même dépassé là, l'Institut universitaire de cardiologie et de pneumologie de Québec, donc l'IUCPQ, puis ça refile encore même plus loin. Mais une fois que vous avez traversé le tablier du pont Pierre-Laporte, c'est correct. Sinon, du côté de la 20 à Lévis, c'est compliqué également à cette heure-ci. Si jamais vous remarquez quelque chose d'inhabituel, 418-387-1015, 418-387-1015. Et rapidement, ce soir et cette nuit, ce sera nuageux avec un minimum de 8 degrés. Restez branchés parce que dans quelques instants, on parle d'un sujet qui se retrouve sur mabosse.com qui fait jaser dans l'actualité de chez nous, qui parle justement là, des entraves de la région. Mais juste avant, voici Nirvana, About a Girl, au meilleur de la musique, à 101.5.

Aujourd'hui, sur notre site de nouvelles, mabosse.com, on vous informe qu'il va y avoir des entraves du côté de Saint-Georges, plus précisément, la voie de circulation automobile du barrage Sartigan va être fermée à plusieurs reprises en octobre afin de permettre des travaux d'inspection. On parle qu'il va y avoir des fermetures du 13 au 15 octobre, les 20 et 21 octobre et 26 et 28 octobre. À chaque fois, là, ça sera de 8 à 16 heures. Les travaux sont requis en vertu de la loi sur la sécurité des barrages. Il vise notamment à suivre en temps réel le comportement de l'ouvrage qui est soumis là, à diverses contraintes extérieures. Donc, notez ça en quelque part, là, 13 au 15, 20, 21, 26 au 28, de 8 à 16 heures, ben il va avoir là, une fermeture là, de la voie de circulation automobile du barrage de Sartigan du côté de Saint-Georges. Voici Captain Révolte, ça fait rire les oiseaux à eau.

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1: L'Action de grâce, c'est pour plusieurs un long week-end. Parfait, hein? Bon repas, de la famille, des amis, puis peut-être une petite dernière escapade, là, estivale avant l'arrivée de l'hiver. Mais pourquoi on a 3 jours de congé en fin de semaine? Ça vient de où, ça, l'Action de grâce? Eh bien, je t'explique tout ça au courant des prochaines minutes. Au meilleur de la musique à hausse 101.5. Et justement, pour l'Action de grâce, il va-tu faire beau, oui ou non? Détail météo dans quelques instants.
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11: 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Météo.
5: Ce soir et cette nuit, ce sera nuageux en Beauce avec quelques averses, minimum 8 degrés. Pour demain, averses, risque d'orage, maximum 13 degrés. Vendredi, dégagé, 11 degrés. Pour le long week-end, ensoleillé samedi, 12 degrés. Dimanche, ensoleillé, 20 degrés. Lundi, 60 % de probabilité d'averses, 15 degrés. Mais ça a le temps de changer. Présentement en Beauce, c'est nuageux et il fait 9 degrés.
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Chaque minute qui passe, on se rapproche du long congé de l'Action de grâce. As-tu hâte? 418-387-105, 418-387. Moi, j'ai vraiment hâte parce que pour plusieurs, là, c'est le long week-end parfait. C'est le long week-end, la fête de l'année où est-ce qu'on se met pas de pression. Puis c'est pour ça que j'aime ça. Tu sais, à Noël, on se met de la pression. À Halloween, on va avoir le meilleur costume. À Saint-Valentin, on veut faire plaisir à notre partenaire. Mais l'Action de grâce, on veut juste bien manger puis avoir du fun. Mais ça vient de où, cette tradition-là de se rassembler en famille, entre amis, peut-être de faire une petite dernière escapade estivale avant l'arrivée de l'hiver? Eh bien, ça fait vraiment longtemps que ça existe. C'est en 1578, j'étais pas né, que l'explorateur anglais Martin Fushbyer qui est considéré par plusieurs la première action de grâce au Canada. Pourquoi il a organisé ça? C'est parce que sa traversée de l'Atlantique a été très difficile, puis les marins voulaient être récompensés, fait que lui, il s'est dit, hey, on se paye la traite, on mange, on célèbre tout le week-end pendant 3 jours. Et là, ben, ça a continué. Les Français ont aussi fait cette fête-là, et même les Amérindiens ont également participé à ces festivités-là. Et là, ben, ça a évolué dans le temps pour être ce que c'est devenu aujourd'hui. Donc, un petit 3 jours d'automne, où est-ce qu'il y en a qui profitent des couleurs avant qu'elles disparaissent. Il y en a qui en profitent pour se réunir en famille ou entre amis pour faire un michoui, un bon michoui de l'Action de grâce. Je suis sûr qu'il y en a qui font ça en fin de semaine, mais chanceux. Voici ça, mais son succès, Sunshine, au meilleur de la musique, à 101.5.

Cameron Wycombe et son succès Kingdom of Fear, c'est ce qui s'en vient au meilleur de la musique à O101.5. Reste à l'écoute. Et juste après, j'ai en entrevue Cathy Bolduc qui détient une entreprise qui s'appelle le KJB. Et ça, là, avec l'approche de l'hiver puis toute la réorganisation de la maison, de la part du condo, ben, elle va vous être bien utile. Pour ceux et celles qui ne savent pas c'est quoi rester branché, elle nous en parle davantage du KJB dans quelques instants. Au meilleur de la musique à O101.5.

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1: À ce moment-ci de l'année, vous êtes peut-être en train de ranger les trucs d'été pour sortir ceux d'hiver et pour bien organiser le tout dans ce changement de saison, vous avez besoin du KGB. Pour en parler, je reçois la propriétaire Cathy Bolduc. Bonjour!
2: Oui, bonjour, ça va bien?
1: Ça va super bien, merci. C'est quoi le KGB?
2: Ben, le KGB, tout d'abord, ça signifie petit garde-robe. Puis, c'est ça, moi, j'ai une facilité de faire du rangement. J'aime beaucoup tout ce qui est ordonné, puis placer les choses d'une certaine façon. Puis, l'idée m'est venue en regardant des émissions de télévision avec du home staging, puis tout ça, il y a environ un an et demi. Puis, voilà, l'idée a fait son chemin. Puis, j'ai vu qu'il y avait une possibilité dans la région. Voilà.
1: Puis comment, je veux pas t'interrompre, mais comment tu t'es dit, ouais, en Beauce, là, du home staging, on en a besoin?
2: Oui, ben absolument. Quand j'ai fait une demande pour avoir de l'aide, des conseils auprès de la Chambre de commerce, ils m'ont dit qu'il y avait vraiment une clientèle puis une possibilité pour ça. Puis voilà, alors je voulais faire un peu de publicité, là, puis voir si ça peut répondre à des besoins des gens. Je vais être là pour ça.
1: Et le KGB répond à quel besoin? Tu sais, c'est-tu monsieur, madame, tout le monde? C'est-tu les entreprises? Ça s'adresse à qui?
2: Personnellement, pour moi, ça serait plus dans les maisons, au niveau du rangement d'espace. Ça peut être la cuisine, ça peut être les garages, ça peut être, je sais pas, là, les quelqu'un qui a une succession voilà. Alors, c'est de l'organisation, du rangement, de l'aménagement intérieur, du désencombrement aussi. Je vais faire une partie home staging également. Puis, voilà, de l'aide au déménagement. La différence, c'est que c'est pas du ménage en tant que tel, c'est plus de l'organisation d'espace de vie, là.
1: C'est pas j'ai poussette le plancher, j'ai poussette les armoires, c'est plus j'organise le tout pour que quand vous rentrez dans votre maison après que ça soit fait, vous dites, waouh, je suis donc bien plus organisé. Puis moi, j'aime une phrase qui a été dite par l'humoriste Stéphane Rousseau il y a quelques années. Il avait dit, quand c'est organisé chez toi, c'est également organisé dans ta tête.
2: Exactement.
1: Tu sais, tu te perds moins, t'es bien chez vous, tu stresses pas par rapport à ça. Fait que c'est ça que vous faites, là, vous réorganisez non seulement les maisons, mais également la vie de tout le monde, parce que vivre dans une maison bordélique, c'est pas évident, là.
2: Exactement. C'est ça, moi, je suis là pour alléger la vie des gens, puis... voilà, faire du désencombrement, puis organiser des espaces pour que ça soit plus facilitant, plus qu'il y ait une vie plus agréable.
1: Quand vous dites home staging, juste pour bien comprendre, là, c'est par exemple, moi, j'ai besoin de vendre ma maison, puis là, je peux faire appel à vos services pour la mettre en ordre, quoi, avant les visites, avant qu'elle soit publiée sur les différents sites de courtiers?
2: Oui, exactement. Je vais être là aussi, je peux travailler en collaboration avec des agents d'immeubles, là, avec il y a une possibilité à ce niveau-là.
1: Puis comment on fait pour s'intéresser à votre service? Par exemple, quelqu'un qui dit, ouais, j'ai bien là du stock à me réorganiser avant l'arrivée de l'hiver. J'aimerais ça, moi, appeler le KGB. Comment ça fonctionne?
2: Il y a un premier contact qui va se faire. Si vous allez m'appeler avec mes coordonnées que je peux donner plus tard. Ensuite, il y a une visite diagnostique. Il y a une évaluation qu'on peut faire ensemble du travail pour aménager un plan, puis tout ça. Puis ça peut être dépendamment de la grandeur du travail à faire, là. Mais c'est ça, il y a toujours un premier contact qui va se faire. On va trouver les besoins, voilà.
1: Puis entre le premier contact et l'entrée dans la maison du client, il y a combien de temps entre les deux?
2: Ben idéalement, je vous dirais qu'une fois que le plan est fait, ça peut aller dans la semaine là, suivante.
1: OK, fait que ouais. Ça va vite, là. Ouais, oui. Pour l'arrivée de l'hiver, là, je le sais que je me répète, mais c'est parce qu'on est vraiment là-dedans chez nous avec ma blonde présentement. Tu sais, ranger les souliers d'été, sortir les bottes, les manteaux, tu sais. Veux pas, on se prend de l'avance. Fait que tu me dirais que moi, par exemple, cette semaine, tu pourrais venir chez nous.
2: Exactement. C'est moi qui arrive aussi avec les outils. On va faire un plan ensemble. Je vais apporter le matériel, puis... voilà, c'est moi qui gère ça.
1: Quand tu veux dire on fait un plan ensemble, puis je m'inclus comme si on avait comme si on organisait quelque chose ensemble, c'est quoi que je dois faire de mon côté?
2: Juste évaluer vos besoins. Vous allez me dire que dans quelle pièce de la maison, ou si ça peut être la maison complète. Mais on peut y aller pièce par pièce. Puis Voilà, donc c'est moi qui vais identifier là, qu'est-ce que vous voulez garder. Je vais vous aider aussi à faire un tri là, dans ce qui est important.
1: Puis comment, tantôt tu as mentionné, on va revenir avec les coordonnées. Justement, comment on fait pour te rejoindre si on veut prendre rendez-vous avec le KGB?
2: Oui, il y a mon site internet, c'est le KGB, lecagibi.co. Puis il y a aussi mon numéro de téléphone, c'est le 581-204-7162.
1: Vu que tout le monde qui est à l'écoute qui a besoin de réorganisation dans sa maison, puis si j'imagine aussi ça peut être n'importe quoi là, dans un locker pour entreposer les choses l'hiver, n'importe quoi là, tu sais, vous pouvez répondre à ces besoins-là. Donc allez visiter le site internet, le numéro de téléphone qui vient tout juste d'être donné, kgb.co, le site internet. Cathy Bolduc, propriétaire, merci beaucoup d'être venue nous parler du KGB dans le retour à la maison, puis je te souhaite une bonne saison parce que j'imagine que tu vas avoir des appels là.
2: Merci beaucoup, ça m'a fait plaisir de vous parler.
1: Restez à l'écoute du meilleur de la musique à 101.5 dans quelques instants. Vincent Vallière, mais tout d'abord voici Mister Vallière à 101.5.

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1: YouTube Bloody Sunday, c'est ce qui va commencer lors de 17h au meilleur de la musique à 1015 dans les... La tune qui punch. Un petit blanc de mémoire, désolé pour ça. Mais j'ai pas un petit blanc de mémoire sur un des sujets que je vais vous parler, par exemple, dans l'heure de 17h. Loin de là, je vais vous parler qu'il y a une pétition qui se signe au Québec pour qu'on ramène un festival qui a fait son retour au Québec dans la province cette année. Et là, on dit qu'il ne sera pas de retour l'année prochaine, puis le monde sont pas contents. Fait que je vous en reparle au courant des prochaines minutes à 1015 dans l'heure de 17h. Mais juste avant... On parle avec Benjamin Aubert de ce qui s'est passé aujourd'hui en bourse.
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3: 16h57, on rejoint notre journaliste Benjamin Aubert pour mabos.com. Bon après-midi, Ben.
4: Bon après-midi, Alexis.
3: On commence à parler de Gina Cloutier dans le bulletin de nouvelles parce que sa situation a évolué là, dans les 24 dernières heures.
4: Oui, la nouvelle d'hier a fait énormément réagir. Hier, on apprenait qu'elle annonçait sa démission puisqu'elle avait reçu des menaces et des insultes. Elle souhaite préserver sa santé physique et mentale. Et cette annonce-là, hier, a fait énormément réagir. Depuis, elle reçoit une vague d'amour. Il y a notamment une pétition qui a recueilli jusqu'ici près de 300 signatures qui réclament qu'elle reste en poste. Et Mme Cloutier nous a dit également en entrevue avoir reçu près d'une centaine d'appels de soutien. On peut l'écouter parce que ça semble mettre une petite graine dans la tête. Là. Elle semble réfléchir beaucoup suite à ça.
5: J'ai des téléphones, j'ai eu proches centaines de téléphones de soutien, de gens qui me disent on laissera plus faire ça, ça a aucun bon sens. Plus la pétition qui est rendue quasiment à 1/5 de la municipalité de Frampton en tant que personne. Là, j'entends très, très, très, très fort ceux qui veulent que je reste. Je vais t'avouer que ça fait réfléchir.
3: Puis Ben, c'est pas juste les gens de Frampton qui veulent qu'il reste, là. Le maire de Québec l'a appelé personnellement.
4: Oui, ouais, Bruno Marchand l'a appelé personnellement pour lui dire merci d'en parler. Essentiellement, puis merci d'en parler, puis je te soutiens là-dedans. Parce que Gina Cloutier n'est pas la seule à vivre ça. Dans toutes les municipalités, les maires, les élus vivent ça. Dans toutes les municipalités, dans tous les paliers de gouvernement, les élus vivent ça et ça n'a aucun bon sens.
3: Puis je pourrais même pousser plus loin. Tous ceux qui sont dans le processus pour devenir un élu, vivre ça. Parce qu'on a vu, là, Nancy Labbé est venue en entrevue avec Jean-François Routier, puis elle a dit, sur le terrain, j'ai connu une belle campagne électorale pendant ces 5 semaines-là, mais sur les réseaux sociaux, fallait que j'enlève quelques commentaires, puis il fallait que je me parle, puis c'était pas beau ce que les gens pouvaient dire à mon égard, là.
4: C'est un véritable fléau, puis malheureusement, c'est pas comme ça qu'on va convaincre des gens compétents et qui ont un bon CV de se présenter, puis d'aller mettre leur face sur une pancarte, puis d'aller la faire, cette gestion-là. Puis si on convainc pas des gens compétents de le faire, ben comment vous pensez que les municipalités puis les paliers de gouvernement vont être gérés?
3: 1 + 1 = 2. Ben, c'est un dossier qu'on va continuer à suivre sur mabos.com et dans l'émission du retour et du matin ici au meilleur de la musique à 101.5. On va maintenant parler de l'Assemblée nationale parce que, bon, l'arrivée du PCQ, c'était aujourd'hui là-bas, là.
4: Ouais, le chef conservateur Éric Duhaime qui a déjà fait un premier point de presse à l'Assemblée nationale, même s'il n'est pas encore assermenté. Il a pu le faire parce que Maïté Blanchet-Vézina est une députée sortante. Elle est assermentée encore parce que, pour l'instant, les députés qui ont été élus lundi ne sont pas assermentés. Ils n'ont pas encore accès aux locaux de l'Assemblée nationale. Ce sont encore les anciens élus, ceux qui vont céder leur poste dans quelques jours, qui ont encore accès à l'Assemblée nationale. Donc, Éric Duhaime a fait un point de presse ce matin à cet endroit-là pour annoncer justement que Maïté Blanchet-Vézina allait devenir sa leader parlementaire. C'est un choix logique. Maïté Blanchet-Vézina est la seule candidate du PCQ qui a été élue lundi, qui a une expérience parlementaire. Donc, en devenant leader parlementaire, c'est elle qui va diriger les troupes au niveau parlementaire, qui va décider qui pose quelle question, à quel moment, et qui va orchestrer finalement la stratégie parlementaire de la joute parlementaire. Donc, elle va pouvoir enseigner, coacher là, les autres députés du Parti conservateur dans cette joute parlementaire-là. Et lors de son point de presse, M. Duhaime a aussi dit qu'il était prêt à mettre de l'eau dans son vin là, pour faciliter les négociations à l'Assemblée nationale. Entre autres, il ne fait plus de l'exploration du gaz de schiste dans la vallée du Saint-Laurent. Une exigence, il évoque que ça peut se faire par des projets pilotes aussi. Et M. Duhaime dit aussi souhaiter que la CAQ ait une place à l'Assemblée nationale. On se souviendra, en 2022, c'est son parti à lui qui s'était retrouvé un peu dans cette situation-là, à avoir un bon pourcentage de vote à l'échelle nationale, mais à n'avoir aucun élu. Et ce que M. Duhaime dit, essentiellement, c'est ben, je pense qu'il devrait avoir le droit de parole d'une certaine manière à l'Assemblée nationale, avoir accès aux locaux puis aux journalistes à la tribune parlementaire.
3: Laissez à savoir si la CAQ va faire la même chose que Éric Duhaime et son parti en 2022, c'est-à-dire demander pour un changement de scrutin, là. Tu sais, pour que ça se fasse différemment dans 2 ou dans 4 ans.
4: En même temps, la CAQ aurait eu l'opportunité de le changer. Ils ont reculé sur cette promesse-là à l'époque.
3: Mais c'est sûr, parce qu'il y avait 80 députés d'élus. Fait que nous autres, ils étaient bien contents.
4: J'embarquerai pas, moi, dans la présomption de pourquoi ils l'ont fait, pourquoi ils l'ont pas fait. T'sais, des fois, au niveau législatif, ça peut être compliqué là, de faire un changement comme celui-là. T'sais, on le voit cette semaine, Paul Saint-Pierre, Plamondon, demande un avis juridique pour essentiellement trouver une manière de tasser le lieutenant-gouverneur des cérémonies d'assermentation qui vont avoir lieu prochainement. Au niveau législatif, ça peut être compliqué. Fait que je veux pas faire de procès d'intention de mon côté là-dessus, mais les faits sont les faits. La CAQ a reculé sur le changement du mode de scrutin.
3: Maintenant, Benjamin, on va parler de l'église de Scott parce qu'aucun projet n'a été déposé là, dans le cadre de l'appel.
4: Ouais, c'est un appel de projet qui avait été lancé au printemps parce que on cherche à trouver un projet pour faire quelque chose avec l'église de Scott et la date limite pour cet appel de projet là était le 1er octobre et il y a aucun projet qui a été soumis à la municipalité de Scott. Donc on se retrouve à peu près au même point qu'il y a 6 mois au mois d'avril. Les élus donc vont poursuivre leur réflexion en considérant notamment les besoins de la municipalité, l'intérêt pour la collectivité et sa capacité financière à maintenir et à réaliser un projet à long terme. Ce qu'on disait au printemps, c'est que les frais, ne serait-ce que juste pour garder l'église en état actuellement, c'est 48 000 $ par année. Il y a certains revenus qui apparaissent à gauche puis à droite pour de la location de temps en temps, mais ces frais-là, ces revenus-là n'arrivent pas à couvrir les frais. Donc, l'administration municipale qui indique qu'elle va informer les citoyens des prochaines étapes en temps et lieu.
3: Et on va vous tenir au courant sur mabosse.com au 101.5. Et en terminant, des faits divers rapides, Benjamin, qui se sont passés dans les dernières heures.
4: Il y a un homme de 37 ans qui a été arrêté ce matin du côté de Pintan dans le cadre d'une opération liée au trafic de stupéfiants et au conflit sur la redevance. En marge de cette arrestation-là, il y a une perquisition qui a permis de saisir une arme de point 9 mm chargée, des munitions, une arbalète chargée, un point américain, une veste par balle, 228 grammes de cocaïne, 1,3 kg de cristal meth, 10 grammes de kétamine, 10 grammes de résine de cannabis et 10 grammes de cannabis, donc quand même une bonne récolte pour les policiers. L'homme qui a été libéré par promesse de comparaître dans cette affaire-là. Autre fait divers, 3 véhicules qui ont stationné dans une cour de résidence qui ont été incendiés la nuit dernière sur la rue de la Fabrique du côté de Sainte-Claire. Ce sont des incendies de nature suspecte. Il y a donc eu une scène qui a été érigée aujourd'hui là, pour permettre aux enquêteurs et aux techniciens en scène d'incendie là, de faire enquête, d'essayer de recueillir des éléments de preuve. Il y a personne qui a été blessé dans l'événement, mais ce qu'on nous dit du côté de sources policières, c'est que c'est une adresse qui était connue des milieux policiers. Et je termine avec un autre événement qui est survenu cette fois du côté de Sainte-Anne-de-Beaupré très tôt ce matin sur le boulevard Sainte-Anne. Il y a un poids lourd qui a percuté 5 véhicules qui étaient immobilisés à un feu rouge. Donc, t'es assis dans ton véhicule, t'es à une lumière rouge et bang! Le camion lourd arrive en arrière. Là-dedans, 5 conducteurs qui étaient seuls à bord de leur véhicule respectif, 24 à 68 ans. Et il y en a un d'entre eux, un homme dans la trentaine, qui avait d'abord été transporté à l'hôpital dans un état critique. Son état s'est stabilisé depuis. Et le chauffeur du poids lourd qui, lui, a été arrêté, entre autres, pour possession de stupéfiants. Et on a demandé un prélèvement sanguin parce qu'on pense qu'il pourrait avoir eu les capacités affaiblies.
3: Ça va être à suivre.
4: On va attendre d'avoir les résultats. Ça va prendre quelques semaines avant d'avoir les résultats des prélèvements. Mais il pourrait faire face à des accusations de conduite avec les capacités affaiblies. Enquête qui est en cours là, pour mieux comprendre les circonstances de l'événement.
3: Tu sais, Ben, là, quand on dit qu'on commence à conduire, on a notre permis, on dit là, tu te rends compte, faut que tu sois prudent parce que t'as une arme entre les mains, là. Mais les camionneurs, là, des fois, il faudrait qu'ils se rendent compte que c'est un tank qu'ils ont entre les mains. Là. Puis, je suis pas en train de blâmer tous les camionneurs, c'est pas ça, là. Mais c'est parce que c'est pas la première fois qu'on entend qu'il y a des gens, mettons, sur l'autoroute qui sont pognés dans le trafic. Le camion arrive, boum, il en ramasse 3-4. C'est pas la première fois, ces histoires-là. Puis on veut que ça cesse. Mais on va suivre. On va suivre la situation de le conducteur va faire face à quoi au courant des prochaines semaines. Merci beaucoup, Ben.
4: Des fois, c'est de la distraction, mais là, quand on parle de conduite avec les facultés affaiblies, on dirait que tu sais, la distraction, évidemment, c'est pas à cautionner, là, mais ça peut arriver. C'est pas, je le cautionne pas du tout. Surtout quand, tu sais, on a vu des cas où c'était des conducteurs qui regardaient Netflix, là. Ça, on condamne, évidemment, là. Mais, conduite capacité affaiblie, voyons donc, crime.
3: Non, non, ça, ça a pas.
4: On dirait que je comprends pas, je ne comprends pas pourquoi tu t'en vas prendre le volant de ton camion avec potentiellement de la drogue dans le sang.
3: Ah non, c'est fou, c'est fou. Merci beaucoup, Ben, de nous avoir parlé de tous ces nouvelles-là là, qui font réagir aujourd'hui en Beauce. Puis reste là parce que on va parler de la victoire dans quelques instants.
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3: Ben, la victoire de Montréal a annoncé aujourd'hui la liste des joueurs qui sont invités à son camp d'entraînement qui débute le 19 novembre à l'Auditorium de Verdun. 19 des 29 joueurs invités sont déjà sous contrat avec l'équipe, dont 16 qui étaient avec la victoire la saison dernière. Bien sûr, notre boss run, Marie-Philippe Poulin en fait partie, mais également Abby Rowe, Laura Stacy, Cathy Tabin, Anne-Marie, Anne-Renée, pardon, des biens.
4: Le gars, il a mur vécu, de Charlevoix.
3: Le gars, il a vécu 3 ans dans Charlevoix, puis sur tous les noms qui se trompent, c'est Anne-Renée. Mes anciens collègues seraient vraiment pas fiers. Et pourquoi le camp d'entraînement qui commence le 19 novembre? C'est parce que du 6 au 16 novembre prochain, c'est le championnat du monde de hockey féminin qui va se dérouler au Danemark. Fait que ça va déjà être un échauffement pour les filles avant le camp d'entraînement de la LPHF. Puis après ça, va avoir le match d'ouverture à la Place Belle le 5 décembre prochain. Et pour l'occasion, Montréal va recevoir l'équipe de Hamilton. C'est sûr que je vais aller voir la LPHF. J'y suis pas allé encore. J'ai honte de dire ça, là. Je suis pas allé voir un match de la LPHF encore, là.

0: c'est tout un spectacle, puis c'est vraiment une ambiance familiale. Tu sais, fait que j'ai hâte d'y aller. Toi, t'en as déjà vu quelques-uns des matchs de LPHF.
1: Oui, mais les deux passages à Québec, j'y étais. Moi, je te dis, en termes sportifs, le hockey, peut-être que c'est pas le même niveau de jeu, évidemment, que ce qu'on est habitué de voir avec les hommes, mais l'ambiance compense le niveau de jeu.
0: Non, ben, tu me donnes le goût d'y aller.
1: Moi, j'ai trippé les deux fois. Si tu me permets un petit commentaire éditorial.
0: Vas-y.
1: J'ai eu une déception, moi, la semaine dernière, quand le Rocket de Laval a dévoilé son logo sur la patinoire à Place Belle.
0: Parce qu'il n'y avait pas de place.
1: Le Rocket de Laval et la Victoire de Montréal partagent le même domicile. Et je suis excessivement déçu de voir que la Victoire n'a pas droit à son logo sur la patinoire à Place Belle.
0: Mais il y a plein d'équipes qui font ça. Tu sais, dans la NCAA, là, il y a des clubs qui utilisent des amphithéâtres de la Ligue nationale de hockey, puis ils ont pas le logo sur la patinoire. Je sais également que, tu sais, il y a d'autres clubs de hockey dans lesquels ça arrive, mais je comprends.
1: La Charge d'Ottawa a eu droit à un partage l'année passée.
0: C'est vrai.
1: En séries éliminatoires, ils ont mis le logo de la Charge sur la patinoire. Pas obligé de l'avoir au centre, t'sais. Ça peut être entre le point central puis les lignes bleues, ça peut être ailleurs sur la patinoire, mais moi je pense que si l'organisation du Rocket et des Canadiens de Montréal, parce que ça reste la même organisation, veut montrer un signe de bonne foi envers la Victoire, je pense qu'ils devraient faire une place au logo de la Victoire de Montréal.
0: Le feront-ils? Le match d'ouverture est le 5 décembre. C'est à ce moment-là qu'on va voir si le logo se retrouve sur la glace de la Place Belle et des fois du Centre Belle, parce que des fois, ils jouent des matchs là-bas, les filles.
1: Ah, mais là, c'est exceptionnel là, quand ils jouent au Centre Belle, mais bref.
0: Mais tu comprends ce que je veux dire.
1: Leur domicile principal, je pense que c'est le minimum.
0: Merci beaucoup, Benjamin. Je te souhaite de passer une excellente fin de soirée.

0: Mais en ce moment, sur Québec 5-1, il y a encore du ralentissement comme à l'habitude à cette heure-ci là, pour sortir de Québec. Ça va mieux que, par exemple, à 16h45, mais c'est encore compliqué. En ce moment, sur le boulevard Vachon, il y a du ralentissement. Route Saint-Martin, également, il y a du ralentissement. Donc, prévoyez-vous un peu plus de temps pour arriver à la maison. Mais c'est pas grave, même si vous arrivez un petit 5, 6, 7, 8 minutes en retard, là, pas grave. Pourquoi? Parce que ça va vous donner un petit 5, 6, 7 minutes de plus pour entendre le meilleur de la musique. Et c'est ce que je vous propose au courant des prochaines minutes, avec entre autres un succès que tout le monde m'appelle. Le monde m'appelle ici au 88-387-115 pour me dire « Je veux entendre Temper City Self-Aware ». Eh bien, vous allez l'entendre dans quelques instants, tout juste après la toune qui punch.
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0: Eux autres, là, c'est probablement le meilleur groupe de musique de leur pays. Pas seulement comme leur ville, non, non, non, de leur pays. Tu sais, quand t'es le meilleur groupe de musique d'un pays, c'est parce que ça veut dire de quoi de gros. Voici U2 qui nous provient tout droit de l'Irlande au meilleur de la musique à O105 avec leur succès Sunday Bloody Sunday.
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Si t'es un amateur de punk et de rock, aujourd'hui, on a appris une bien mauvaise nouvelle. Le Vans Rap Tour ne reviendra pas à Montréal l'année prochaine. On sait que cette année, là, le monde était surexcité, là, les amateurs de ce style de musique-là. Ça faisait depuis le début des années 2000 qu'on n'avait pas eu de Vans Rap Tour à Montréal. On a vu A Day to Remember. On a vu plein de groupes rock, punk du début des années 2000 débarqué là. Ça a attiré 51 000 personnes. Ça, c'est plus que l'assaut cette année qui en a attiré seulement 43 500. Quand même une bonne différence entre 51 000 et 43 000. Et là, ben, le fondateur du Vans Rap Tour, Kevin Lyman, a confirmé le tout comme quoi ça revenait pas. Et selon lui, c'est juste que, bon, on a décidé de passer son tour pour l'édition 2027 parce qu'on va se concentrer l'année prochaine pour les États-Unis et le Mexique. Puis là, en ce moment, ben, il y a une pétition là, qui circule pour ramener l'événement au mois d'août prochain du côté de Montréal. Puis Lyman, il dit, c'est pas un au revoir à 100%, là. C'est peut-être plutôt un à bientôt, là, parce qu'en 2028, on va avoir des négociations là, avec les promoteurs de Montréal pour ramener l'événement. Est-ce qu'on va revenir, oui ou non, on le sait pas. Mais une chose qui est sûre, c'est qu'on reviendra pas en 2027. Et là, le monde qui trippe sur la musique rock et punk, ben, il signe des pétitions et aimerait que l'événement revienne cette année. Est-ce que t'es allé faire un tour là-bas? Est-ce que t'as des souvenirs du Vans Rap Tour? 88-387-105, 88-387-105. Et moi, je terminerai en disant, c'est bien dommage pour les amateurs de rock and roll et de punk, parce qu'au courant des dernières années, on a perdu l'EV Montréal. L'EV Montréal qui a accueilli là, Slayer, Ghost, Metallica au courant des dernières années. Là, l'événement n'existe plus. Et là, tu ramènes le Vans Rap Tour, fait que le monde est comme, hey, on a un Vans, on n'a plus d'EV, mais on a un Vans. Puis là, t'as plus d'EV, t'as plus de Vans, t'as plus rien, comme avant. Fait que c'est plate un peu. Jay Scott, c'est ce que je te propose dans quelques instants, meilleur de la musique à Osar 5. Mais tout d'abord, il n'y a pas grand-chose dans le ciel à soir de Kermesse à Osar 5.

0: Pendant ton retour à la maison, là, si tu passes sur la route Saint-Martin ou sur le boulevard Vachon, t'as peut-être remarqué qu'à côté de Jean Coutu, il y a ce qui semblerait être des travaux. Eh bien, c'est le cas. Il y en a. Pourquoi? Je t'explique ça au courant des prochaines minutes à O101.5. Également, les détails météo, c'est ce qui est à venir. Et également, le groupe New Radicals avec You Get What You Give.
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6: Ce soir et cette nuit en Beauce, c'est nuageux avec quelques averses débutant ce soir. Minimum 8 degrés. Pour la journée de demain, c'est des averses avec risque d'orage. Maximum 13 degrés. Vendredi, ça va se dégager avec un maximum de 11 degrés. Et présentement en Beauce, c'est les nuages et il fait 9 degrés.
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les gars de la game vont avoir des sujets ce soir. Premièrement, blessure de Samuel Montembeau aujourd'hui à l'entraînement. Quitter le centre d'entraînement sans pouvoir mettre de poids sur sa jambe. Et ça, ça fait en sorte que dans les dernières minutes, le tricolore a procédé au rappel de Jacob Fowler. Samuel Montembeau devait être le gardien partant demain face aux Prédateurs de Nashville, mais là, avec cette nouvelle-là, d'après moi, c'est plus sérieux qu'on le pense. Et ça, c'est triste, comme le disait FX Benard, qui est un animateur de la game. C'est triste pour l'individu, pour Samuel Montembeau, parce que il connaissait un bon camp d'entraînement, mais également pour l'organisation. Parce que l'organisation voulait sûrement faire jouer Sam pour pouvoir l'échanger après, comme les Pingouins ont fait aux Oilers l'année passée avec Tristan Jarry. Sauf que là, la blessure, pour procéder à un rappel, semble être sérieuse. Donc, ça va être à suivre ce soir dans la game et au courant des prochains jours. Le match de demain, qui va garder les buts? Dobesch, Fowler. Dobesch, dans les deux derniers départs, c'est 11 buts alloués. Vous mettez qui? Fowler ou Dobesch? 88-387-105. 88-387-105. Rapidement, juste mentionner qu'est-ce qui se passe là au niveau du Jean Coutu, parce que on voit là qu'il y a des gens qui travaillent, on voit qu'il y a des installations pendant la journée. Il y a des gens qui se promènent là avec des camisoles colorées et des casques blancs sur la tête. Qu'est-ce qui se passe là? C'est une infirmière qui m'a confirmé le tout là. C'est qu'ils vont agrandir le Jean Coutu là au courant des prochains mois, pour que les infirmières aient leur propre local avec une section séparée. Parce que si vous êtes déjà allé sur le Jean Coutu du boulevard Vachon, vous savez que le local des infirmières, c'est une porte coulissante dans le fond. Mais là, ils vont avoir leur propre local, vraiment un local respectif. Puis une des raisons, c'est en raison du projet de loi 67 qui s'en vient à partir du 9 décembre. Puis ça va augmenter leur responsabilité. C'est que maintenant, ils vont avoir tout autre tâche connexe, là, mais ça va... Il va avoir plus de tâches connexes, comme par exemple, là, c'est eux qui vont prendre soin des gens qui se présentent en pharmacie pour des diagnostics et des traitements de troubles mentaux. Ça s'ajoute dans la liste de tâches des infirmières qui travaillent en pharmacie. Donc, c'est pourquoi qu'on décide d'agrandir les locaux, qu'on décide également d'avoir une salle, un espace seulement pour les infirmières avec une porte d'entrée qui va donner directement dans le local des infirmières. Fait que c'est ça qui est en train de se passer là au Jean Coutu du boulevard Vachon. Voici Louise Attaque, Je t'emmène au vent, au meilleur de la musique à 101.5.

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1: C'est déjà le temps pour moi de vous dire bye-bye dans quelques minutes, mais juste avant, on va parler de ce qui vous attend demain dans vos 100 000 matins.
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1: 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Et finalement, pour les amateurs d'automobile, Marc Bouchard, 8h20, c'est la chronique automobile à ne pas manquer. Également, il va sûrement revenir là, sur le dossier de Gina Cloutier. Est-ce que ça va avoir évolué, ce dossier-là, qui est non seulement chaud dans la région, mais qui l'est partout au Québec? On sait que hier, la mairesse de Frampton a annoncé sa démission, mais qu'aujourd'hui, en raison de pétitions pour qu'elle reste en poste, ben elle a dit ce matin à GF que ça fait réfléchir et elle pourrait peut-être faire un 360 degrés. Ça va être à voir. Cette situation-là pourrait évoluer vite et GF va vous en tenir informé demain dans son émission. En plus des tous les autres dossiers qui vont retenir l'attention demain sur mabosse.com et dans les médias. Donc c'est à ne pas manquer. Dès 6h, je vous souhaite de passer une bonne fin de journée. Ciao, ciao, à demain.
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9: Bonsoir, ici Benjamin Aubert. Voici vos actualités. La mairesse de Frampton, Gina Cloutier, reçoit une vague d'amour après avoir annoncé hier sa démission en raison de menaces et d'insultes. Une pétition demandant qu'elle reste en poste a recueilli jusqu'ici près de 300 signatures. Madame Cloutier affirme aussi avoir reçu près d'une centaine d'appels de soutien. Le chef du Parti conservateur du Québec, Éric Duhaime, se dit prêt à mettre de l'eau dans son vin pour faciliter les négociations à l'Assemblée nationale. Il ne fait plus de l'exploration du gaz de schiste dans la vallée du Saint-Laurent une exigence et évoque notamment la possibilité de projets pilotes. Il souhaite par ailleurs que la CAQ puisse avoir une place à l'Assemblée nationale, et ce, même si elle n'a fait élire aucun député. Et aucun projet n'a été soumis à la municipalité de Scott dans le cadre de son appel de projet lancé au printemps visant à déterminer l'avenir du site de l'église Saint-Maxime. Les élus poursuivront donc leurs réflexions en considérant notamment les besoins de la municipalité, l'intérêt pour la collectivité et sa capacité financière à réaliser et à maintenir un projet à long terme. Voilà, c'est ce qui complète. 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

0: 17h54. 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
1: C'est la game. Bon mercredi tout le monde. Olivier Paiement et FX Bénard avec vous pour la prochaine heure. Merci d'être à l'écoute. Peu importe où vous êtes, peu importe de où vous nous écoutez, partout sur le réseau BPM Sport, partout sur le réseau O, sur les applications mobiles de radio et aussi sur notre diffusion en direct sur YouTube. En cette journée de, bon, je vais pas dire controverse des gardiens de but, mais développement dans la situation des gardiens de but du Canadien de Montréal. Comment ça va, FX?
2: Hey, déjà, qui aurait cru que Jacob Fowler obtiendrait son premier départ dans la semaine numéro 2 de la saison régulière, mon cher Oli?
1: Complètement fou. Mais je pense que même lui, quand il avait été cédé au Rocket de Laval, il ne s'attendait pas à revenir à Montréal aussi rapidement. Donc, si vous n'avez pas vu ça passer, là, évidemment, Samuel Montembeau s'est blessé à l'entraînement plus tôt aujourd'hui. Et là, c'est une nouvelle fraîche. Dans les dernières minutes, le Canadien qui a rappelé Jacob Fowler du Rocket de Laval. D'entrée de jeu, je veux qu'on décortique cette nouvelle-là. Qu'est-ce que ça veut dire pour le tricolore devant le filet? Dans une quinzaine de minutes environ, on va revenir sur la défaite du Canadien de Montréal face aux Hurricanes de la Caroline hier. On peut regarder, il y a certains côtés positifs, beaucoup de négatifs quand même selon moi, mais il faut qu'on analyse cette rencontre-là. Vers 18h30, les meilleurs moments de la journée à BPM Sport, ça a brassé. Parce qu'il y a des joueurs dont la performance a été inacceptable hier, puis je peux te dire qu'ils se sont fait ramasser sur nos ondes. Juraj Slafkovský, Kirby Dach, pour ne pas les nommer. On va vous faire entendre ça, puis on va analyser. On va voir si c'est justifié ou non comme critique. Et vers 18h45, on va regarder ce qui se passe ailleurs à travers la Ligue nationale de hockey. Et on va mettre la table pour les matchs de ce soir. Mais d'abord, vous avez peut-être vu les images passer sur les réseaux sociaux. Samuel Montembeau s'est blessé à l'entraînement du Canadien ce matin. Pas eu de contact avec un joueur. Il n'a pas eu un lancer ou quoi que ce soit. Non. Il semble juste avoir fait un faux mouvement, quelque chose. Il a quitté la glace sur une jambe. Il était pas capable de mettre de poids sur l'autre jambe. On n'a pas eu de détails depuis. C'est-tu le genou, c'est-tu l'aine? C'est pas à nous de poser les diagnostics. Mais le Canadien, qui clairement est inquiet. Et là, dans les dernières minutes, le Canadien a procédé au rappel de Jacob Fowler du Rocket de Laval. FX, ta réaction à chaud de tout ça?
2: Premièrement, pour parler de Samuel Montembeau, parce qu'on va en parler en masse de Jacob Fowler dans quelques instants, déçu pour l'être humain, Oli, déçu pour Samuel qui a eu un bon été d'entraînement, qui arrive au camp, qui est spectaculaire, qui est très bon pour le Canadien de Montréal et qui se mérite de commencer la saison dans la Ligue nationale. Et là, la veille de son premier match de la saison, en plus devant ses partisans, il arrive cette blessure lors de la pratique. Par la suite, c'était difficile de savoir si c'était une blessure ou non. Carrier a un peu lancé à la blague devant les journalistes qui pensaient qu'il avait reçu une rondelle dans les parties, parties intimes. Mais finalement,
1: ça a un peu mal vieilli, ce commentaire-là.
2: Ça a mal vieilli quand même comme commentaire. Puis on n'avait toujours pas de détails concernant cette blessure-là pour Samuel Montembeau. Mais voilà, on aura plus de détails, je crois, concernant son état de santé demain matin.
1: Ouais, généralement, c'est le matin que le Canadien donne des mises à jour de blessures. Et pour le rappel de Fowler, pourquoi est-ce que ça vient à ce moment-ci? Donc, après 17h, en fait, il faut préciser, c'est parce que à cause de ça, ben Jacob Fowler ne compte pas sur la masse salariale du Canadien pour aujourd'hui. Il va seulement compter pour demain. Donc, c'est des économies que l'équipe peut faire sous le plafond et donc avoir plus d'argent disponible plus tard dans la saison. Puis, je te rejoins, là, c'est décevant pour Montembeau. Un gars qui, l'an passé, a connu une saison extrêmement décevante pour mille et une raisons. Il a perdu son poste malgré toutes les opportunités qu'on lui a données. Et là, cet été, clairement, il avait le couteau entre les dents. Il a travaillé super fort. Il est arrivé en excellente condition physique au camp d'entraînement de l'équipe. Et son camp d'entraînement était quasi parfait, là. Il a donné un but sur 35 shots en 3 games. Tu peux pas vraiment demander mieux. Fait que là, ben, on n'avait pas le choix de faire commencer Montembeau en haut et Fowler en bas. Et là, il avait une opportunité, là, de se racheter pour sa saison décevante. Une opportunité de relancer, de rebondir un petit peu après ce qu'il a connu l'an passé. Puis, regarde, ça se peut que ce soit une blessure qui n'est pas sérieuse du tout et qui revienne dans 3 jours.
2: Mais puis que ce soit juste mais par mesure de prévention, puis on se dit, ben, à ce moment-là, c'est pas toi qui vas être devant le filet de demain, on va donner ça à Jacob Fowler, ouais, parce que c'est trop récent, là, ça vient d'arriver. Ça se peut. Ce qui est décevant aussi, c'est que Samuel Montembeau est en dernière année de contrat, Ali.
1: Ben oui.
2: Dernière année de contrat.
1: C'est son avenir un petit peu dans la LNH, ben, qui se joue cette saison.
2: C'est ce qui peut déterminer la nouvelle entente qu'il va signer. S'il n'est pas en mesure de jouer beaucoup de matchs, là, on verra. Là. Je sais pas c'est pour combien de temps encore, mais ça aide pas sa situation. Et ça aide pas la situation du Canadien non plus. Si l'objectif du Canadien, c'était que Samuel Montembeau, comme on l'a vu, là, commence la saison à Montréal, il connaisse du succès, ait des bons moments devant le filet, ben à partir de ce moment-là, tu peux t'en servir comme monnaie d'échange aussi, comme les Oilers ont fait l'an dernier avec Tristan Jarry, et qui ont eu un bon retour pour Tristan Jarry,
1: ben
2: un
1: oui.
2: retour, alors qu'il y avait une saison catastrophique l'année d'avant. Alors, pour les deux aspects, c'est décevant, en espérant que ce soit pas trop grave. On aura plus de détails demain matin, d'après moi. Et dans le cas de Jacob Fowler, ben c'est toi qui dois être content, Ali. En premier lieu.
1: Ben oui, c'est moi qui avais martelé sur tous les toits.
2: C'est toi qui l'avais martelé.
1: Qu'il devait commencer la saison à Montréal. Bon, finalement, il n'a pas commencé l'année à Montréal, mais moi, je n'aurais aucun problème à ce que Jacob Fowler obtienne le filet, obtienne le départ demain contre les Prédateurs de Nashville, parce que Jakub Demesh vient de connaître deux sorties un peu plus difficiles. Je pense que nonobstant de la blessure à Montembeau, on aurait dit... Dobesh ne devrait pas jouer contre Nashville, qui devrait avoir une journée de congé. Mais là, t'as Jacob Fowler, qui l'an passé a vécu la même chose. Là. Il a été jeté dans la gueule du loup, malgré son manque d'expérience dans les rangs professionnels. Ça allait pas pour Dobesh, ça allait pas pour Montembeau juste avant les fêtes. On l'a rappelé et il a fait le travail. Et moi, j'ai aucune inquiétude. Il a connu une bonne fin de semaine en plus avec le Rocket de Laval.
2: Exact.
1: J'ai aucune inquiétude que Jacob Fowler pourrait débarquer au Centre Bell demain devant le filet du Canadien contre les Prédateurs et gauler toute une game.
2: Deux matchs pour le Rocket, tu l'as précisé. Il a été devant le filet pour les deux matchs. C'était deux matchs en deux jours. Dans le premier, s'il n'est pas là devant le filet, le Rocket se fait rincer dans son premier match de la saison. 29 arrêts sur 31 lancés, mais des chances de marquer A+. Là. Ouais. Vraiment des bonnes chances de marquer. Le Rocket était pas là du tout, accordé notamment 6 avantages numériques à l'adversaire. Et dans le deuxième match, il connaît tout un duel. Il accorde un but sur 24 lancés, victoire de 6-1 du Rocket. Il s'est même permis de narguer l'adversaire à un certain point dans la rencontre en lui pointant le tableau indicateur, en lui démontrant que le Rocket est en train d'avoir le dessus sur le crunch de Syracuse. Mais j'aime cette confiance-là d'un gars comme Jacob Fowler. Il a cette confiance-là. Et c'est un gardien, un lead de la Ligue nationale. Même s'il a juste 21 ans, il
1: ben
2: a
1: oui.
2: prouvé l'an dernier qu'il était en mesure d'atteindre déjà ce niveau-là. En séries éliminatoires, c'est qui était le remplaçant de Jakub Dobesh si jamais il arrivait quelque chose? C'était Jacob Fowler.
1: Exactement.
2: On avait plus confiance en Jacob Fowler qu'en Samuel Montembeau la saison dernière. Mais j'aurais pas cru que ça arriverait aussitôt dans la saison. C'est malheureux pour Samuel.
1: Ah, ouais, c'est sûr.
2: Mais c'est une belle opportunité en même temps pour Jacob Fowler.
1: C'est une occasion en or pour Jacob Fowler. Puis t'as raison que l'an passé, là, il a montré qu'il appartient à la LNH. 9-6-2, 908 de pourcentage d'efficacité, 2.43 de moyenne de buts alloués. C'est pas pour rien qu'on l'a gardé en série, parce qu'on se disait, si jamais Jakub Dobesh tombe au combat, on veut pas que ce soit Montembeau en série, on veut que ce soit Jacob Fowler. On voulait qu'il vive l'expérience des séries dans la Ligue nationale, le parcours éliminatoire du Canadien de Montréal, parce qu'on croyait en lui. Plusieurs disent que Jacob Fowler, c'est peut-être le gardien de l'avenir de l'organisation, et c'est pas pour rien. Je t'en pose une toffe.
2: Vas-y.
1: Tu dis grosse opportunité à saisir pour Jacob Fowler.
2: Ah, là, déjà,
1: on spécule.
2: Déjà,
1: non,
2: déjà.
1: Mais il faut s'amuser quand même un petit peu.
2: Vas-y donc.
1: On spécule. Là, disons, Fowler affronte Nashville demain. On s'entend. Nashville, c'est loin d'être une puissance, là. Disons, il connaît une superbe performance contre Nashville. Il donne seulement un but. C'est qui joue après samedi contre Détroit?
2: Je ramène Dobesh samedi.
1: Même si Fowler te sort la meilleure performance de la saison du Canadien devant le filet.
2: Ouais, difficile de battre quand même la performance de Jakub Dobesh dans le match numéro 1. Il était assez solide aussi quand même.
1: Il pourrait, là, s'il sort un jeu blanc contre les Prédateurs.
2: Je ramène quand même Dobesh samedi parce que c'est le début de la saison. On est encore trop tôt. Jakub Dobesh n'est pas le seul à blâmer pour les défaites du Canadien dans les deux derniers matchs. Il n'a pas été très bon, mais il n'a pas sauvé le match à lui seul. Hier, il a concédé des buts qu'il aimerait revoir, mais quelques-uns aussi. Pas juste un, là. Mais ça reste quand même que c'est ton gardien étiqueté numéro un pour amorcer la saison. C'est celui qui t'a amené là l'an dernier en séries éliminatoires. On a donné tellement de chance à Samuel Montembeau l'an dernier de se replacer. On parlera pas une décision aussi précipitée en ce début de saison. C'est Jakub Dobesh qui va être devant le filet samedi, mais il y aura des débats là-dessus, c'est clair, Oli. Puis je sais pas si toi tu penses la même chose que moi. Ça se peut que tu te dis, ben là, regarde, si Jacob Fowler, c'est un match, Moi, j'aimerais ça le revoir devant les partisans samedi. Ça se peut. Mais moi, je garde ce plan-là et c'est Yacoub Debèche qui est devant le filet samedi.
1: Si on retourne à la saison dernière FX.
2: Parce que dis-toi que la semaine prochaine, il y a deux matchs en deux soirs.
1: Tu vas avoir besoin de tes deux gardiens.
2: Et tu joues mercredi à Washington.
1: Si on retourne à la saison dernière, OK? Si tu te rappelles bien, au début, c'était pas nécessairement facile pour Montembeau. C'était pas aussi pire que par la suite, là. Mais Yacoub Debèche avait vraiment bien commencé la saison. Je pense qu'il avait gagné ses 6 premiers matchs. Il a à peu près pas donné de but. Et là, finalement, il a cassé. C'était un match contre les Devils. Ils ont perdu en prolongation. C'est le fameux match où il a pleuré par la suite. Et après ça, ça avait été difficile pour Debèche. Ça lui a pris quasiment 2 mois pour qu'il se reprenne en main. L'erreur que le Canadien n'a pas fait à ce moment-là, c'est de ne pas battre le fer pendant qu'il était chaud. On a continué à faire jouer Montembeau, même si Debèche jouait mieux que lui. Faudrait pas répéter cette erreur-là. Si jamais Fowler, il te sort une grosse game, jeudi, alors
2: ouais,
1: que Debèche vient de connaître...
2: Durant la saison,
1: parce que l'an passé, Montembeau a commencé l'année comme numéro 1 clair et identifié, tout comme Yacoub Debèche en ce moment est le numéro 1 clair et identifié. Mais on parle pas non plus de Carey Price ou Henrik Lundqvist ici, là. Alors, si t'as un gardien qui est plus hot que l'autre, pourquoi est-ce que tu miserais pas là-dessus?
2: Tu vas miser là-dessus, mais pas en ce début de saison. Je pense que ça va prendre un peu plus de temps. Si Fowler est le jeudi, qui joue très bien, et que Debèche est là samedi, et que c'est un mauvais départ pour Debèche, les deux, on va les voir dans 2 matchs de suite, mais par la suite, pour le match suivant, là, on est très loin, mais j'espère qu'à partir de ce moment-là, tu vas le donner au gardien le plus méritant. Mais pour le moment, samedi, c'est Yacoub Debèche qui est là devant ses partisans. Pour le premier match à domicile, un samedi, c'est Yacoub Debèche qui va être là. Oli.
1: Fait que la méritocratie, là, vous, là, ça veut rien dire, dans le fond.
2: La saison vient de commencer, Oli, là.
1: Ben justement, tu veux-tu bien commencer la saison ou non? Il vient de donner 11 buts en 2 games.
2: Ah, je suis pas d'accord pour Jacob Fowler déjà samedi.
1: Tu vois, il y a quelqu'un qui me demande sur YouTube. Question pour toi, Oli. Pas sur YouTube, sur la messagerie texte. Si Fowler est là, hier, est-ce que le CH gagne? Non. Non, parce que le Canadien a mal joué, ils ont mal défendu. Mais moi, je suis assez confiant que si Fowler était devant le filet hier, il accorde pas 5 buts, puis il est pas aussi décousu, puis il donne pas autant de rebonds, puis je pense pas que ce match-là devient hors de portée de cette façon-là.
2: Ah ouais, à ce
1: parce que
2: point-là.
1: C'est un gardien qui est tellement en contrôle de lui-même, alors que pour Yacoub Debèche, tu sens que quand ça dérape solide.
2: Ça, c'est toi qui veux voir Jacob Fowler samedi si jamais une bonne performance, parce que c'est sûr que ça arrivera pas, là.
1: Ah, ouais.
2: Ah non, j'y crois pas du tout. Je crois pas
1: pour toi,
2: du tout.
1: Pour toi, il y a 0% de chance.
2: Je crois pas du tout, 1% de chance. Je crois pas du tout que même si Jacob Fowler a toute une performance demain, c'est lui qu'on va voir samedi. J'y crois pas. Pas dans un premier match à domicile, un samedi pour le Canadien. J'y crois pas, Oli. Je te le dis, je serais énormément surpris, puis c'est pas... Tu sais, oui, je comprends, puis t'as raison que hier, c'était décousu pour Yacoub Debèche, puis on avait l'impression de revoir le Yacoub Debèche à ses débuts dans la Ligue nationale de hockey. Quand il y avait des mauvais départs la saison dernière. Mais l'équipe l'aide tellement pas devant lui. Là. C'était une performance défensive atroce. La couverture homme à homme dans le territoire, les batailles à 1 contre 1.
1: Il n'est pas à blâmer, Debèche, pour la défaite d'hier. Mais on s'entend qu'il n'a pas aidé la situation non plus. Puis on peut dire la même chose du match contre Pittsburgh samedi. Ça fait 2 fois qu'il se fait abandonner par son équipe, mais ça fait 2 fois aussi qu'il ne fait pas nécessairement les arrêts pour permettre à son équipe de rester dans le match.
2: Il ne permet pas de gagner dans les 2 derniers matchs.
1: Alors que pourtant, l'attaque du Canadien est capable de suivre la cadence. C'est pas ça le problème à Montréal en ce moment. Puis on va y revenir dans quelques minutes, là. On va parler du match d'hier, après la pause, mais... Le problème en ce moment, c'est pas les gardiens. Le problème, c'est pas l'attaque. C'est défensivement, c'est tout croche. L'autre grosse nouvelle à l'entraînement aujourd'hui, Oliver Kapanen, qu'on a vu pratiquer dans les derniers jours, même avec un chandail régulier, ben, il était pas là finalement. Est-ce qu'il y a eu un pas de recul dans sa réhabilitation? Est-ce qu'il a aggravé sa blessure? Peu importe, je le sais pas. Ça aussi, j'espère qu'on va avoir une mise à jour demain. Là. C'est juste de manière générale. J'aimerais ça que le Canadien apporte un peu plus de transparence
2: c'est
1: en ce moment.
2: C'est tellement un dossier bizarre.
1: De Kapanen, on ne sait pas trop.
2: Non.
1: Montembeau, je vais leur donner le bénéfice du doute, c'est arrivé ce matin, mais quand même. Ivan Nemidov on a été dans le néant. On disait, ah, day to day. Puis là, on se retrouve ces 2 à 4 semaines. Ce serait bien un peu plus de transparence à ce niveau-là. Mais c'est une mauvaise nouvelle pour le deuxième trio du Canadien, qui en arrache depuis le début de la saison. Et là, ton centre, qui est supposé piloter ce trio-là, ne semble pas être prêt d'un retour au jeu.
2: Parce que là, demain, t'as exactement les mêmes attaquants. Peu importe ce sera quoi les trios que tu vas composer, là, ce sont les mêmes attaquants qui vont être là. Parce que Kapanen ne jouera pas le match
1: mêmes,
2: de demain.
1: Les 12 mêmes. Puis là, ils n'ont pas rappelé d'attaquants de Laval.
2: Non.
1: Fait que là, tes 12 que tu avais hier,
2: exact.
1: Ça va être les 12 demain. Est-ce que les trios vont un peu changer?
2: Je pense que oui, là, parce que le deuxième trio te donne absolument rien. Tu dois trouver un moyen de générer plus d'attaques. Et c'est le même depuis le match numéro 1. Là, peu importe si

0: Phil Dano pourrait se retrouver sur le deuxième trio. Dès demain à l'entraînement. Comme dans les séries, quand c'était Jake Evans, ton deuxième trio, et t'avais Newhook et Demidov, là, est-ce que ça pourrait être, je sais pas, un Slav et un Newhook aux ailes d'un joueur comme Jake Evans? Est-ce que c'est Bolduc à qui tu donnes une audition sur le deuxième trio avec un Evans et un Slavkovski ou un Kreider?
1: Il y en a
0: un
1: pour qui Bolduc, il mériterait une opportunité sur le top 6.
0: Ben, je pense aussi,
1: exact. 3 buts en 3 matchs, puis il marque ses buts de la bonne façon. Là. Il saute sur des rebonds, il est dans l'enclave. Et c'est un des seuls joueurs dans le match d'hier, je dirais en fait ce trio-là en général, là, avec Dano et Texier, que tu peux dire rien de mal sur eux.
0: Exact.
1: Bolduc, quand le Canadien a fait son acquisition, on espérait qu'il devienne un attaquant top 6. Ben là, c'est le moment d'y donner cette opportunité-là sur le top 6.
0: Ouais, puis c'est pas juste ça. Là. En plus, t'as des blessés à l'interne. Là. Alors, t'as pas vraiment de raison. Là. Il vient de signer une prolongation de contrat, un nouveau contrat en fait. 4 ans, 4,2 millions par année. Je comprends que dans le futur, c'est possiblement un salaire qui peut s'agencer à un troisième trio, mais dans les négociations de contrat, qu'est-ce qu'on parlait, Oli? Ça accrochait parce que il voulait plus de précision sur son rôle au sein de l'équipe, ouais. Où on le plaçait. Quelle vision on avait de lui dans la formation à long terme? Et là, t'as Kapanen qui est blessé. Tu perds des éléments. Demidov est pas là. Puis pourtant, c'est pas lui qui obtient cette audition-là.
1: Non. C'est dommage.
0: Ouais.
1: Parce que c'est Kirby Dach en plus qui l'obtient. Alors que Kirby Dach...
0: Ouais, mais là, ça, c'est fini.
1: Fini, hein?
0: Fini.
1: OK, on va prendre une pause et au retour, je veux qu'on revienne sur le match d'hier du Canadien de Montréal et sur son début de saison en général. C'est quoi la plus grosse déception du Canadien jusqu'à maintenant cette saison? C'est quoi la plus belle surprise? Pour que le Canadien compétitionne davantage avec les Hurricanes, qu'est-ce que ça prend? On va répondre à toutes ces questions-là dans 2 minutes.
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2: 18h15 dans la game. On vous rappelle que dans les dernières minutes, Jacob Fowler a été rappelé par le Canadien de Montréal à la suite de la blessure de Samuel Montembeault qu'il a subi à l'entraînement aujourd'hui. On devrait avoir plus de détails par rapport à cette blessure-là demain matin. Mais d'ici là, FX, je nous ai préparé un jeu. On va compléter la phrase.
3: C'est bon.
2: C'est assez simple. On a été assez négatif, ça a brassé dans le premier bloc. Fait que là, je veux qu'on commence avec du positif. La plus belle surprise pour le Canadien de Montréal en ce début de saison est...
3: Vas-en premier.
2: Ah oui?
3: Vas-en premier. Je vais enchaîner par la suite.
2: Honnêtement, il n'y en a pas 1000. Mais je vais dire... Bon, regarde, on a parlé de Zachary Bolduc. Je vais y aller dans une autre direction.
3: Vas-y.
2: Je vais dire que le premier trio... ça a cliqué aussi rapidement.
3: Très bon, très très bon.
2: Que, regarde, pré-saison, c'est de la pré-saison, on s'en fout. Premier match contre Toronto, tu voyais déjà une certaine progression, mais Suzuki, Kreider et Caulfield, clairement, ça clique, ça fonctionne. Vous pouvez débattre, c'est-tu mieux avec Slafkovski, peu importe, ça reste que je regarde les chiffres.
3: Le travail.
2: Suzuki a 6 points en 3 matchs,
3: ouais.
2: Chris Kreider a 4 points en 3 matchs et Cole Caulfield a quand même marqué 2 buts en 3 rencontres. Moi, je suis aucunement inquiet pour ces trois-là. Je suis même encouragé parce que, comme j'ai mentionné il y a quelques minutes, le problème du Canadien en ce moment, c'est pas l'attaque. L'attaque est capable de suivre le rythme avec à peu près n'importe qui. Et ça, c'est essentiellement à cause du premier trio jusqu'à maintenant. Et d'un autre gars aussi qui s'appelle Zachary Bolduc.
3: Bon, allons-y avec Zachary Bolduc. Ce sera mon choix. J'hésitais aussi. J'avais envie de te nommer...
2: Il y a quelques joueurs quand même qui ont bien fait dans ce début
3: Carrier.
2: De saison.
3: Alex Carrier est excellent.
2: Alex Carrier, OK. C'est peut-être le meilleur défenseur du Canadien cette année.
3: Cette saison.
2: C'est
3: ouais,
2: pas que... la même chose, là.
3: Non, mais...
2: Attends. Évidemment, Lane Hutson.
3: Mais en termes de constance, de surprise.
2: De surprise.
3: Parce qu'il y a un trou béant là, sur ton top 4.
2: Désolé tout le monde.
3: Il y a un trou béant sur ton top 4 en défense. Alors, c'est une belle surprise quand même, celle d'Alex Carrier, de faire le travail. Je sais qu'il est sorti dans le match numéro 2 notamment, mais il est revenu dans le match numéro 3. Il a été très bon pour le Canadien encore.
2: Ouais.
3: Ça en est une belle. Zach Bolduc, évidemment, je pense que c'est la plus belle surprise.
2: Absolument.
3: Là, sensationnelle. Puis c'est surtout en plus qu'on l'utilise sur un bottom six, on l'utilise avec des joueurs de profondeur. Il fait le travail quand même, il marque des gros buts. Et l'an dernier, ça avait pris tellement de temps avant qu'il marque son premier but à domicile. Mais là, c'est fait deux dans la même soirée.
2: Par contre, l'an passé, si tu te rappelles...
3: Il marquait à l'extérieur.
2: Oui, mais il avait aussi commencé la saison avec 3 buts en 3 matchs.
3: C'est vrai.
2: Non, mais il faut quand même que je pose la question. Est-ce que là, il va être capable de marquer puis de produire sur une base plus constante que la saison dernière?
3: Oui, mais je pense qu'une opportunité sur le top 6 va l'aider aussi à ça.
2: Je suis d'accord.
3: Et il mérite sa place sur le top 6 après les 3 premiers matchs qu'il a donné cette saison.
2: Ben là, il a commencé, entre guillemets, sur le 4e trio et il a bien fait avec Evans et Anderson. Il y a eu, entre guillemets, une promotion sur le 3e trio avec Dano et Texier. Il a encore bien fait. Il faut lui donner crédit à Zachary Bolduc. Il a répondu vraiment de la meilleure des façons. Il produit. Il mérite absolument plus d'être sur le top 6 que bien des gars. OK, on parle de surprise, mais il faut parler de déception aussi. Ta plus grosse déception pour le Canadien en ce début de saison est...
3: Je vais aller avec Noah Dobson.
2: Ah, tu l'as volé. C'est bon.
3: C'est lui que
2: tu
3: allais nommer?
2: Ouais.
3: Il y en a deux pour moi, évidentes. Noah Dobson. Puis je reviens sur ce que tu disais dans le tailgate parce que je trouvais ça très bon. Et l'an dernier, en début de saison, on voulait être patient avec lui parce que c'est un nouvel environnement, c'est un nouveau système défensif aussi auquel il n'était pas habitué.
2: C'est ça.
3: Alors oui, bon, période d'adaptation, même moi j'étais prêt à lui donner 15 matchs là, au début de la dernière saison. Puis ça avait été compliqué un peu en début d'année. Par la suite, ça s'était replacé quand même dans l'ensemble.
2: Quand il a pris son envol, il était solide.
3: Pour Noah Dobson. Mais là, été d'entraînement complet, là, t'es à Montréal, et c'est ça que tu nous présentes dans les 3 premiers matchs de la saison. Madison a au moins le luxe de dire qu'il a été bon dans le premier match contre les Leafs de Toronto, mais Noah Dobson a même pas ce luxe-là. C'est censé être ton premier droitier, un de tes défenseurs les plus fiables. Et présentement, c'est difficile, mais à tous les niveaux, c'est comme s'il y a un... pas de la fatigue mentale, c'est comme s'il y a un manque de concentration. Ali, il y a une séquence, notamment dans le match d'hier, là, où Noah Dobson est attiré par le porteur de la rondelle. Il oublie complètement que Shane Gostisbehere est derrière lui.
2: Ouais.
3: Et le moment où il remarque qu'il est trop attiré par le porteur de la rondelle, alors que c'est pas son homme... Bang! La passe de l'autre côté et Gustis Bear touche la barre horizontale. Mais ce sont des erreurs comme ça.
2: Ben, sur le but à Jankowski aussi, remise molle le long de la rampe, là, une petite passe du revers complètement molle. Les Hurricanes prennent la rondelle, Jankowski marque 4 secondes plus tard. C'est inacceptable pour Noah Dobson là, de faire des jeux bêtes comme ça.
3: Puis, il était tellement bon l'an dernier pour couper les jeux. T'sais, couper des jeux rapides sur la relance.
2: Force. C'est avec son
3: force.
2: Grand bâton.
3: Exactement.
2: C'est quelqu'un qui a vraiment une portée qui est longue. Il était excellent pour se tuer le jeu rapidement. Puis c'est pour ça qu'il y a beaucoup de gens qui ne traitent pas nécessairement sur Noah Dobson parce que ce qu'il fait, c'est pas flashy.
3: Non.
2: C'est pas sexy. Là. Tu te dis, hey,
3: c'est efficace. Mais
2: c'est efficace. Puis c'est pas ça jusqu'à maintenant. Puis je vais ajouter un argument supplémentaire. Je sais qu'il y a un contexte, qu'il fallait le soutirer aux Islanders de New York. Ça reste que c'est ton joueur le mieux payé. Et que même avec le nouveau contrat à Demidov l'an prochain, il va encore être ton joueur le mieux payé. 9,5 millions de dollars. Je m'attends pas à ce qu'il soit le meilleur joueur du Canadien, mais je m'attends à ce qu'il soit beaucoup plus fiable et beaucoup plus efficace que ce qu'il a montré jusqu'à présent cette saison. Je vais essayer de contrer ton argument, par contre, par rapport au système défensif. Puis tout ce que le Canadien vit présentement, est-ce que c'est peut-être aussi une adaptation au système de Derek Lalonde?
3: Je comprends que c'est une adaptation au système de Derek Lalonde, Oli, en
2: même temps.
3: Ça reste la même chose. J'explique plus les difficultés en désavantage numérique que le système homme à homme. Parce que en désavantage numérique, on va être plus agressif, mais hier, on s'est fait prendre de manière flagrante. Quand tu mets un petit peu plus de pression, le but de Sébastien Aho, où Aho passe entre les deux défenseurs, la petite passe là, entre les deux, puis bang, en entrée de territoire, en avantage numérique. Je blâme plus. Dans le cas de Derek Lalonde, bon, le désavantage numérique, je pense que là, il y a une période d'adaptation, mais pour le système défensif en général, pour moi, je peux pas mettre ça sur le dos de Derek Lalonde.
2: Je suis d'accord avec toi. Moi, ma plus grosse déception, déception, ça vient avec attente. Je vais nommer Juraj Slafkovský parce qu'il est quand même 70 points pour lui l'an passé. On lui dit, hey, là, on te sépare des autres, mais c'est parce qu'on a confiance en toi puis que t'es capable de produire sur un trio sans Caulfield et sans Suzuki. Puis là, il le fait pas. Hier, je sais qu'il a marqué, je m'en fous, c'était atroce, c'était abominable comme match, là. Sur le premier but des Hurricanes, combien de revirements est-ce qu'il a commis? Chaque fois qu'il touchait la rondelle, c'était pour la redonner à l'autre équipe sur cette séquence-là. Fait qu'il y aurait Slafkovský, c'est ma déception. Justement, parlant des Hurricanes, la Caroline FX complète la phrase suivante. Pour que le Canadien compétitionne davantage avec les Hurricanes, il a besoin de...
3: Il y a tellement de choses. Il n'y a pas juste une chose.
2: Bah, oh.
3: Il y a quand même beaucoup de choses.
2: Ils sont loin encore, là.
3: De gagner ses batailles à un contre un, parce que j'ai l'impression que avec le style acharné des Hurricanes de la Caroline, le Canadien est pas en mesure de se débarrasser là, de cette pression-là. De un, jouer plus vite avec la rondelle. Dès que tu as la rondelle, regarder les options de passe et garder moins longtemps la rondelle. Ça, c'est la première des choses. La deuxième, garder ça simple, pas compliqué. Tu l'envoies en fond de territoire, tu vas chercher la rondelle. Les Hurricanes, c'est pas compliqué, Oli. Les défenseurs, ils t'étouffent en territoire défensif. Ça, c'est clair. Ils montent énormément. Mais aussi, quand tu rentres avec la rondelle dans le territoire avec possession, on te met automatiquement de la pression.
2: Tout de suite.
3: Slafkovský, en fin de match, sur le but qui a mené au but en filet désert des Hurricanes, je pense que c'est Jacob Slavin qui met automatiquement de la pression, qui enlève la rondelle à Juraj Slafkovský et ça mène au but dans un filet désert. Envoie la rondelle dans le fond du territoire, va la chercher. Je trouve qu'on... Je sais pas. Il y a des styles qui sont meilleurs contre d'autres styles.
2: Ouais.
3: Et contre le Canadien, ce système des Hurricanes fonctionne à merveille.
2: Pourtant, le Canadien...
3: les avait battus l'an dernier en saison régulière.
2: Puis ils veulent s'inspirer des Hurricanes, c'est ce qu'ils disent. T'sais, c'est comme un peu un modèle, la façon de jouer, très simple et tout. Mais on dirait qu'on n'est juste pas capable de contrecarrer ça. Pour moi, je me demande si, regarde, ta brigade défensive, là... elle en arrache, surtout contre la Caroline. Avoir un goalie en santé, puis avoir un autre droitier. Là. Pour pas que t'aies Jacky puis Struble dans ta formation, par exemple, là, si tu insères Goulet et Ryan Backer, est-ce que là, la donne change? D'avoir tes trois droitiers, d'avoir tes trois gauchers, tout le monde joue dans la bonne chaise. Ryan Backer et Goulet t'ajoutent. Ben, ce sont des défenseurs qui sont gros, qui sont capables de patiner, qui sont capables de relancer rapidement l'attaque avec les sorties de zone. Ça aussi, j'ai l'impression que ça pourrait être très bénéfique. Parce qu'on le voit, là, Struble et Jacky, ça marche tout simplement pas. Quand l'échec avant intense des Hurricanes s'en vient, Ils prennent des mauvaises décisions. C'est pas pour rien qu'ils ont à peine joué hier, là. Ça marche pas. C'est. Ils ont leurs limites. Faudrait que je retourne voir la statistique, mais je pense que c'est quelque chose comme... Je voulais envoyer, là. C'était, je pense, une chance de marquer pour et 19 chances de marquer contre quand le Canadien... Ouais, c'est ça, je l'ai devant moi, OK? Jaden Struble, quand il était sur la glace hier, le Canadien a eu une chance de marquer et ils en ont accordé 19 à 5 contre 5. Et Jack Eye, lui, une chance de marquer pour 15 contre. Ça marche pas, là.
4: Mais non, ça fonctionne pas pantoute.
2: Ajouter Ryan Backer et Goulet, je pense que ça aiderait énormément la donne. Je sais que Goulet était en série l'an passé, mais un Goulet en santé et tout.
4: Qui tu sors demain de la formation?
2: Parce qu'on s'entend qu'Engstrom va jouer?
4: Ben, je pense qu'Engstrom va jouer. À un certain moment, tu as gardé le gars en haut parce que tu avais l'impression qu'il n'y avait plus rien à apprendre aussi dans la Ligue américaine, mais tu dois lui donner des matchs, là. Et je pense que demain est une belle opportunité de lui donner un match alors qu'il n'a pas disputé les trois premières rencontres.
2: Puis on s'entend que les Prédateurs, c'est pas un défi, disons, comme les Hurricanes, là, qu'on jette pas nécessairement un jeune dans la gueule du loup comme ça. Honnêtement, ça change rien. Peu Jack importe, là, pour moi, c'est rendu du pareil au même. Là. Ces deux gars qui sont tellement limités, qu'on connaît leurs forces, on connaît surtout leurs faiblesses, malheureusement, à ce point-ci. Je sais pas, toi?
4: J'ai
2: comme tellement désespéré. Là.
4: J'ai sensiblement une réponse similaire. Je pense que contre les Prédateurs de Nashville, l'aspect physique de Jack Eye peut pas nuire. Je vais y aller avec Jaden Struble, mais j'ai l'impression que c'est Herbert Jagger qui va passer son tour.
2: Je donnerais la même réponse que toi. Là, qu'on commence à connaître un petit peu les préférences de Martin Saint-Louis. Tu peux le lire dans le temps de glace aussi. Moi aussi, je pense qu'on va y aller dans cette direction-là. OK, je vais avec une dernière, justement en lien avec les Prédateurs de Nashville. Le joueur suivant doit absolument être de la formation jeudi contre Nashville.
4: Qui?
2: Jacob Fowler.
4: 100%.
2: 100%.
4: 100%. Pas de doute.
2: Si tu veux te donner une vraie chance, là, puis c'est rien contre Jakub Debeche, mais en même temps, il peut pas jouer toutes les games non plus.
4: Non,
2: là.
4: Exact.
2: C'est on veut pas surutiliser non plus un gardien. Non, là. T'as besoin d'un tandem. Tu sais, je dis pas 50-50, mais quand même un partage assez égal des rencontres. Ça va juste faire du bien peut-être à Jakub Debeche de se reposer un match, puis on verra pour la suite.
4: Non, mais c'est la meilleure décision que tu peux prendre. C'est sûr que c'est Samuel Montembeault qui était le gardien partant à un match de demain. Alors, à la base... Pour moi, que ce soit Montembeault ou Fowler, ben, je veux dire, Fowler a prouvé que c'est un gardien de la Ligue nationale. Alors, go, envoie-le dans la mêlée. C'est lui qui va être là comme partant demain et tu ramèneras Debeche dans le match de samedi.
2: Exactement. Tout. OK, on va prendre une pause et au retour, les moments forts de la journée à BPM Sport. Kirby Dach n'a pas connu un bon match. Juraj Slafkovský, lui non plus. Et les gars en avaient long à dire. Ils ont été énormément critiqués sur nos ondes. On va vous faire entendre ça. Est-ce que c'est justifié comme critique? Ben, on va donner notre point de vue et ça s'en vient dans deux minutes.
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12: 18h31 dans la game. Je vous rappelle qu'un peu plus tôt aujourd'hui, Samuel Montembeau s'est blessé à l'entraînement du Canadien de Montréal et que là, il y a une heure environ, on a appris que l'équipe avait rappelé Jacob Fowler. On va avoir plus de détails sur la blessure à Montembeau demain, mais visiblement, il ne sera pas en mesure d'affronter les Prédateurs de Nashville. Et on peut s'attendre à ce que Jacob Fowler soit devant le filet. Bon, ça a brassé pas mal sur les ondes de BPM aujourd'hui et avec raison, plusieurs joueurs qui ont déçu chez le Canadien de Montréal hier. Notamment un gars qui s'est fait donner une très belle occasion, une chance qui n'était peut-être pas méritée de s'illustrer sur le deuxième trio, c'est Kirby Dach. Voici ce que les gars avaient à dire ce matin.
13: Audition en or pour Kirby Dach. Encore une preuve de confiance de l'entraîneur-chef.
14: Ouais.
13: Il est pourri.
15: On l'a pas vu de la game.
14: Non.
13: Il est en vitrine. Pendant qu'il est en vitrine comme un coach chez Eaton, là, j'ai un manteau chez Eaton dans la vitrine, là, on perd la game, sacrément.
15: Dans la vitrine.
13: On avait un choix de deux pour lui. Pourquoi qu'on veut plus? Prenez ça, tournez la page, passez à d'autres choses.
14: Tu peux pas frapper pour 1000. Puis quand Hughes, depuis qu'il est arrivé à Montréal, il frappe une calvasse de bonne moyenne. On s'entend, là?
13: S'entend.
14: Ben, m'amener, là, turn him loose. Coupe la corde, là.
13: Ouais, prends le L, puis passe à d'autres choses.
14: Coupe la corde, prends le deuxième choix, prends le troisième choix. Merci, Kirby. Puis si on a peur que Kirby Dach revienne à Montréal un jour dans l'uniforme des, je le sais pas, les Blue Jackets de Columbus, puis va venir nous faire mal ici au Centre Bell, jamais ça va arriver.
12: Moi, il y a quelque chose que je comprends pas dans ce dossier-là. La vitrine. Premièrement, Martin Saint-Louis, il ne coach pas... En pensant à la vitrine, là, c'est pas lui qui fait les transactions, c'est pas lui qui pense à la valeur de ses joueurs. Lui, il coach pour gagner des games. Deuxièmement, la vitrine. Les autres équipes, ils savent ce que c'est Kirby Dach, là. Ils savent c'est quoi sa valeur. C'est pas un match qui va complètement changer la donne. Qu'est-ce que ce gars-là, il fait sur le deuxième trio encore?
15: Je comprends pas, mais pour moi, c'est terminé. Là,
12: ben hier, c'était rien du tout.
15: Pis c'est pas pour rien que Martin Saint-Louis l'a pas fait jouer quasiment en troisième période.
12: Trois présences en troisième période. La statistique que je vous donnais pour Struble et Jack Eye, okay? Les chances pour quand t'es sur la glace, ouais. Les chances que tu crées versus les chances de l'autre équipe. Donc, Dach, le Canadien, a eu 3 opportunités de marquer quand il était sur la glace et ils en ont accordé 15 quand il était là. On est du 1 pour 5, là. C'est catastrophique.
15: Mais c'est ça que je disais tantôt, Ali. Et je te le répète, je te repose la question. Est-ce que des fois, on veut tellement avoir un bon retour pour certains joueurs qu'on attend trop? Tu sais, Désolé d'en parler dans l'extrait, t'avais possiblement un choix de deuxième ronde pour Kirby Dach. Pourquoi tu l'as pas fait?
12: Il s'attendait à recevoir quoi? Un choix de top 10 pour Kirby Dach? Ben non!
15: Par la suite, un gars comme Samuel Montembeau, je sais pas s'il y a eu des offres cet été, ça se peut qu'il n'y en ait pas eu. Là, malchance, Sam se blesse. Tu peux pas prévoir ça, il se blesse durant une pratique. Ouais. Mais je sais pas si à force d'attendre et de vouloir absolument un bon prix ou de maximiser la valeur de certains joueurs, tu te tires pas dans le pied.
12: Je suis d'accord avec toi. C'est ce qui s'est passé. Je vais te donner deux exemples, OK?
15: Vas-y.
12: Kaylen Primo. Le Canadien a trop attendu avant de l'échanger. Il voulait essayer de remonter sa valeur, c'est jamais arrivé. Ils ont juste un choix de septième tour pour lui. À l'opposé, Justin Barron. On voyait que ça s'en allait nulle part. Ils ont coupé les pertes et ont dit on va l'échanger avant qu'il soit trop tard. Ils ont eu Alexandre Carrier en retour. Ça, c'est l'exemple parfait, là. Échange-le plus tôt que tard pour être sûr d'avoir de quoi. Parce que Kirby Dach, là, si ça continue comme ça, t'auras pas de choix de deuxième tour pour lui, là.
15: Non.
12: Tu vas être chanceux de t'en tirer avec un choix de trois ou un septième défenseur pour Kirby Dach si ça continue de même. Les autres équipes connaissent son potentiel. Ils savent ce qu'il est capable de faire, son plafond, si. Mais ils sont pas niaiseuses non plus, là.
15: Non.
12: Puis c'est quoi, par magie, en claquant des doigts, il va redevenir le grand joueur qu'il a été quand il avait 14 ans dans le Bantam?
15: Et le pire, Ali, c'est qu'il mériterait même pas de jouer le match de demain, mais le problème en ce moment, c'est que t'as 12 attaquants.
12: Aurais-tu rappelé un attaquant? Genre un Owen Beck ou un Brett Bérard?
15: J'aurais pas été jusqu'à là. Mais en même temps, c'est une bonne question parce que moi, je pensais que Kapanen allait revenir demain. Là. Les infos qu'on avait, c'est qu'il était day-to-day, mais au jour le jour, mais que, tu sais, au jour le jour, quand ça fait 7 jours, là, c'est parce qu'à un moment donné, on n'est plus au jour le jour, là, on est à la semaine. Là, c'est ça qui arrive. Là. Mais c'est
12: Est-ce que c'est peut-être aussi parce qu'on est dans l'optique où là, la profondeur du Canadien, on le voit, là, elle est déjà mise à rude épreuve, elle n'est pas infinie. De là, tu veux pas perdre Kirby Dach puis tu te retrouves en manque d'attaquants? Peut-être. En même temps, là, tu peux-tu vraiment faire pire que Kirby Dach en ce moment? Est-ce qu'il y a un gars que tu peux rappeler du Rocket qui va faire pire que Kirby Dach? Je sais pas, là.
15: Mais
12: pas sûr.
15: C'est désastreux. Je sais pas quoi dire de plus que ça.
12: Je suis d'accord. OK, on va passer au prochain sujet, là, parce que sinon, on va perdre la tête à force de parler de Kirby Dach. Juraj Slafkovský. C'était lui qui devait être la locomotive sur le trio de Kirby Dach hier. C'est lui qui était supposé être le meneur. Est-ce qu'il a essayé de trop en faire? Voici ce que les boys avaient à dire.
13: Audition en or pour Kirby Dach. Encore une preuve de confiance de l'entraîneur-chef.
14: Ouais.
13: Il est pourri.
15: On l'a pas...
12: Bon, mon erreur.
13: Audition en or pour Kirby Dach.
15: Ouais, je pense que c'est le même.
12: C'est le même deux fois. Pas grave. Parlons-en de Juraj Slafkovský.
15: Quand même. On comprend l'essentiel. Je vais vous résumer l'essentiel de Gilbert plutôt aujourd'hui quand même. Gilbert a mentionné comme quoi Juraj Slafkovský, quand il a fait cette présence-là en début de match, où il crée quoi? 4 revirements.
12: Ouais.
15: Et qu'il tricote devant le filet puis qu'il se fait enlever la rondelle. Le Canadien se fait marquer le premier but du match. Il dit, moi, j'aurais passé un message à Juraj Slafkovský et je l'aurais benché. Je l'aurais cloué au banc. Est-ce que t'es d'accord avec ça ou t'es pas d'accord avec ça?
12: Je comprends l'idée puis c'est pas si fou que ça parce que t'envoies un message solide. En même temps, si tu benches Slafkovský hier, là, faut que tu benches Dobson, faut que tu benches Kirby Dach, faut que tu benches Alex Newhook, faut que tu benches Florian Jacquet. T'es rendu à bencher la moitié de ton équipe.
15: Exact.
12: Mais on dirait que Slav il est encore endormi. Là. T'sais, il a tendance à commencer les saisons sur le tard. C'est une chose quand t'es une recrue, quand c'est ta deuxième saison dans la Ligue. Il est rendu à sa cinquième année. Là.
15: Cinquième, quatrième?
12: Cinquième?
15: Wow!
12: C'est la deuxième année de son contrat de presque 8 millions de dollars par saison. Les attentes ont changé. Là. Tu peux pas te réveiller le 29 décembre, Juraj.
15: C'est surtout qu'après, on... Puis, je comprends ce que Georges disait tantôt dans l'émission, mais après, ce que tu fais, quand ça fonctionne pas, c'est que tu le ramènes sur le premier trio. C'est comme si tu lui donnes une récompense, alors que... Pour le moment, depuis le début du match, il a pas été bon. Puis je comprends que c'est peut-être une manière de le relancer parce que c'est vraiment difficile depuis 3 matchs. Mais il ne mérite pas cette audition-là sur le premier trio au moment où on se parle.
12: Puis je te le dis, Oli, moi je bouge pas les trios. Là. Je garde Kreider sur le premier trio. Je déroge pas de ça. Pour moi, dans le match de demain, il y a Caulfield, Suzuki, Kreider. Et Slavkovski jouera sur le deuxième avec les deux joueurs qu'on va bien vouloir lui donner, mais je déroge pas de ça. Là.
16: OK, on reproche aux Canadiens peut-être certains joueurs qui manquent un peu de cœur, qui manquent d'effort jusqu'à maintenant cette saison. Brandon Gallagher, je sais qu'il avait ses limites.
12: Tu t'en vas où avec ça?
16: Est-ce que rendu là, il aurait été mieux de le garder? Parce que lui, t'aurais pas pu y reprocher son manque d'effort.
12: Non, mais il y a quelque chose qui s'est cassé entre Brandon Gallagher et l'organisation. C'est Brandon qui voulait partir.
16: Ouais, puis de toute façon, il suivait plus le jeu, là, il suivait plus le rythme.
12: Non, mais quand tu l'as inséré dans la formation, quand même,
16: en série,
12: t'as marqué un gros but dès le début du match, là.
16: C'est vrai. Ben, mais même avant de voir, pas... les fans sont pas contents. Là, on dit qu'ils jouent mal, même si les Canucks vont bien. J'essaie de te pogner, là.
12: Non, je comprends. Mais non.
16: OK, t'as passé le test. Mais OK, non, mais soyons... OK, vas-y. Soyons sérieux, là.
12: OK.
16: Gallagher ou Doc?
12: Ouh!
16: P.O. dit Gallagher.
12: Aïe, aïe, aïe. Gallagher, c'était difficile à la fin, mais au moins, il se donnait sur la patinoire. Et juste pour le niveau d'effort, parce que je respecte beaucoup plus le niveau d'effort d'un joueur que l'autre joueur qui a du talent, mais qui se donne zéro, quasiment envie de te dire Gallagher. Je vais te dire Gallagher.
16: Je suis sûr qu'on pourrait poser la question aux gens. Là, on ferait un sondage, puis ce serait même pas proche. Tout le monde serait du même avis.
12: 514-790-0919. Là.
16: Puis sur YouTube, dites-nous-le, OK? On s'amuse. Là. C'est très hypothétique comme question, parce qu'on le sait qu'il y a une raison pourquoi ils ont choisi, ils ont voulu garder Dak. Ils espèrent le potentiel. Non. Dak ou Gallagher, disons, t'as une game demain, là. T'habilles qui? Ah, les gens, ils disent Gallagher jusqu'à maintenant.
12: Gallagher sur la messagerie texte. Ouais. T'aurais jamais eu un choix de deuxième ronde pour Gallagher.
16: Non, ça, c'est sûr, en fait.
12: Mais
16: tu l'as échangé, puis t'as eu des considérations futures.
12: Exactement. Je pense que c'est Gallagher qui va l'emporter au la main.
16: OK, on va prendre une pause. Au retour, faut regarder ce qui se passe ailleurs à travers. Bon, il y en a qui disent jouer à 11 attaquants.
12: Ah, oubliez ça, là. Arrêtez, là.
16: OK, on va prendre une pause et au retour, on va regarder ce qui se passe ailleurs dans la LNH. Des matchs marquants hier, mais ce soir aussi, des matchs super importants, dont un match historique entre les Pingouins et les Capitals. On vous raconte tout ça dans deux minutes.
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1: Hey, avant la pause, on s'est amusé un peu. On vous a posé la question, Gallagher ou Dak? Juste de même. On a eu les réponses et c'est même pas proche du tout. Sur YouTube, 83% en fait des gens disaient Gallagher, 17% Dak.
2: Ah, c'est incroyable ça.
1: Je lis quelques messages rapidement là, mais au 819, quelqu'un nous dit Gally a plus de cœur et plus physique malgré sa petite taille. Pascal qui dit perso, j'ai toujours travaillé avec mon vieux, puis même à 13-14 ans, fallait que ça marche drette. La phrase si tu travailles pas, nuis pas, je l'ai entendu. Voilà, puis bon, les gens disent sur YouTube là, même pas de débat, c'est Gallagher. En tout cas, le dossier est clos. Disons que l'opinion en faveur de Kirby
2: Dack. On l'a vu hier dans l'accueil des partisans aussi au Centre Bell, alors oui, qu'il s'est fait huer lors de sa présentation sur la glace. Le travail bat le talent car le talent ne travaille pas, mon cher Oli.
1: Des paroles de sagesse. Il y a un grand sage qui t'a dit ça, c'est
2: ouais, ça? Oui, un grand sage quand j'étais plus jeune et que je jouais au hockey.
1: Ton coach.
2: Mon coach.
1: Les coachs de hockey mineur sont parfois les meilleurs motivateurs. Je les salue.
2: Oui, ça reste des bénévoles, alors on les salue.
1: Absolument. Leur travail est absolument incroyable. Trois matchs ce soir à travers la Ligue nationale de hockey. Pingouins contre Capitals.
2: C'est le premier de quatre cette saison, Oli. Oui. Et le premier de deux à domicile pour les Caps affrontant les Pingouins parce que c'est l'avant-dernier match possiblement de Sidney Crosby contre Ovechkin à Washington.
1: C'est ça. Parce que là, c'est la dernière saison d'Alexander Ovechkin, bien évidemment, vous le savez. Mais c'est l'ouverture locale pour les Capitals, donc ça va être spécial. Et ça se passe contre Sidney Crosby et les Pingouins. Tu l'as dit, FX, ils vont s'affronter quatre fois cette année. Et le dernier match local des Capitals, devine, c'est contre qui? Justement contre les Pingouins de Pittsburgh. Fait que c'est je suis sûr que la LNH avait une petite idée là, que ça semblait peut-être pour Ovechkin, puis on a fait ça de cette façon-là. C'est le 101e affrontement entre les deux. Je dirais la plus grande rivalité individuelle des 20 dernières années au hockey. Fait que ça va être exceptionnel. Leur 76e affrontement en saison régulière. Juste la deuxième fois en match d'ouverture des Capitals de Washington. Regarde ça, OK? Depuis qu'ils sont rentrés dans la Ligue en 2005-2006, Crosby et Ovechkin à deux, c'est 1583 buts. 3451 points.
2: Aïe.
1: Et les deux sont dans le top 10 des meilleurs pointeurs de l'histoire de la LNH. Crosby est 7e, Ovi est 10e. Ils ont remporté à deux 4 Coupes Stanley, 3 Conn Smythe, 5 Hart, 6 Ted Lindsay, 11 Maurice Richard, 3 Art Ross, 2 Marc Messier et 1 Calder.
2: C'est les deux meilleurs joueurs de leur génération, tout simplement.
1: Et Alexander Ovechkin, il y a plusieurs records hyper intéressants ou marques, là, du moins, qui sont à sa portée cette année. Il a besoin de 11 buts, pour surpasser la marque de Wayne Gretzky pour le plus de buts dans l'histoire de la LNH, saison régulière et série combinée.
2: Va essayer de le faire?
1: Oui, 11 buts.
2: Il va en marquer quoi? 15, 20?
1: Ouais, l'année passée, il avait un petit peu régressé. Là. Il en a marqué seulement 20 quelques, je pense, si je me trompe pas.
2: Puis c'est que cette année aussi, il y a plus de profondeur en attaque chez les Capitals, alors on roule à pas mal plus de trios.
1: Hey, on a un Jordan Carew qui joue 12 minutes par match sur le troisième trio. Tu sais, Ovechkin l'an passé, c'est ça. Ça avait été un petit peu moins peut-être impressionnant qu'à l'habitude.
2: Dans son poste, en avantage numérique, il va en marquer au moins 15.
1: 32 buts en 82 matchs. Moi, je pense qu'une vingtaine de buts au moins, c'est facile pour Ovechkin. Quelques autres marques. Il est à 25 matchs du plateau des 1600 et à 12 du plateau des 1700 points en carrière, Ovechkin. Et ça, c'est vraiment fascinant comme statistique. S'il atteint encore une fois le plateau des 20 buts cette saison, il va égaliser le record de Gordie Howe.
2: Wow.
1: Une 22e saison de 20 buts en carrière. C'est déjà lui qui détient le record dans la LNH pour le plus de saisons de 30 buts, le plus de saisons de 40 buts et le plus de saisons de 50 buts.
2: Quelle carrière pareil.
1: Ouais.
2: Quelle carrière pour Alex Ovechkin.
1: Moi, si tu me demandes, pour moi, c'est le meilleur marqueur de l'histoire de la Ligue. Je comprends Mike Bossy.
2: Exact, mais c'est une autre époque aussi.
1: C'est une autre époque. Les gardiens à l'époque, c'était un peu moins évident. Le style papillon n'avait pas encore commencé. Et il faut donner aussi crédit à Ovechkin de sa longévité. D'avoir fait ça sur 20 ans, c'est vraiment impressionnant.
2: Je pense que c'est un débat générationnel, ça, beaucoup.
1: Oui.
2: Parce que ceux qui ont vécu les années 80, exactement, Mike Bossy était sur une autre planète, alors que nous autres, dans l'ère qu'on a grandi, Alex Ovechkin est sur une autre planète.
1: Exactement. Puis les deux sont vraiment des légendes de leur sport, ça, c'est sûr et certain. Arthur Shelovs et Logan Thompson, qui devraient être les gardiens ce soir. Matt Roy, absent chez les Capitals, et Brian Rust, qui pourrait effectuer son retour au jeu pour les Pingouins.
2: Ils ont un bon début de saison, en plus, les Pingouins. Oui. Alors, surveillez.
1: Très bon début de saison, les Pingouins. Deux victoires et une défaite. Les autres matchs à suivre. L'Avalanche rend visite aux Jets de Winnipeg. L'attaque du Colorado se fait sentir jusqu'à maintenant cette saison. 14 buts en deux matchs.
2: Aïe, aïe.
1: Les Jets aussi, pas vilains. Là,
2: non, pas vilains.
1: Sans
2: Connor Hellebuyck en plus.
1: Leur gardien numéro 1 sont 2-0 et 1. C'est Mackenzie Blackwood et Stuart Skinner qui sont les gardiens partants ce soir. Et t'as probablement vu ça passer aujourd'hui FX, mais là, les Jets et le Canadien ont révélé l'uniforme que les deux équipes allaient porter pour la Classique Héritage qui s'en vient. Là. C'est dans comme 3 semaines, je pense.
2: Exact, 3 semaines, le 25.
1: Puis c'est assez cool. Évidemment, on est allé dans le rétro pour le Canadien.
2: Vraiment.
1: Rétro, très, très rétro. Là, genre, c'est classique, le chandail d'Aurel Joliat.
2: Exactement, c'est très classique.
1: Bleu, beige, un petit peu rouge. Là, vous savez de quoi je parle, le début du Canadien 100%. De Montréal. Et chez les Jets, c'est le chandail des années 80.
2: Aussi, très classique. Aussi.
1: Tout ça.
2: Exact.
1: Témoussé l'année.
2: Mais ce sont des beaux chandails. Mais surtout celui du Canadien. Les Jets, j'accroche un peu moins. Là. J'étais pas en amour nécessairement avec ce chandail-là dans les années 80. Mais ça va être un bon match quand même, la Classique Héritage.
1: L'autre match à suivre ce soir, c'est les Oilers contre les Ducks d'Anaheim. C'est un match crucial pour les Oilers parce que l'an passé, élimination hyper décevante aux mains des Ducks d'Anaheim en première ronde après avoir fait 2 finales de la Coupe Stanley consécutives. Et ils vont vouloir se venger ce soir, les Oilers.
2: Je te le dis, j'ai l'impression là, que les Oilers vont exploser
1: ce soir. Le couteau entre les dents. Hein?
2: Le couteau entre les dents. Je sais que là, c'est Devan Levi qui est devant le filet.
1: Ouais.
2: Et Mike Babcock avait dit à la blague après la dernière victoire de l'équipe, parce que ça s'était terminé 3-1 contre le Kraken de Seattle, il avait dit « Ah, on n'a pas accordé un toucher aujourd'hui. »
1: Ah, c'est ça, parce qu'ils n'ont pas donné 6 ou 7 points.
2: Mais
1: ça montre à quel point les attentes sont basses.
2: Mais les Ducks sont un bon début de saison aussi. Je pense qu'ils ont juste joué 2 matchs, mais c'est 2 victoires. C'est Lucas Dostal qui va être devant le filet ce soir. Et Leo Carlson a un bon début de saison.
1: Ouais.
2: Même chose pour Cutter Gauthier.
1: Est-ce que Devin Levi est la solution devant le filet à Edmonton? Il a connu un bon match.
2: Ben, pour l'instant, bon tant ou si on t'aime que t'as pas 2 matchs en 2 jours.
1: Parce que Tristan Jarry,
2: exactement. Je pense que tu vas avec le gardien qui fait la différence.
1: À surveiller aussi Nikita Klepov, qui devrait faire ses débuts pour les Ducks d'Anaheim ce soir. Vous allez me dire, c'est qui ça, Nikita Klepov? C'est un attaquant qu'ils ont choisi dans le milieu du premier tour au dernier repêchage, avec un des choix obtenus dans la transaction Mason McTavish des Blues de Saint-Louis. Ils ont eu le 15e choix et ils voulaient absolument ce choix-là parce qu'ils voulaient sélectionner Klepov. C'est un joueur que les Ducks avaient en très haute estime et c'est pour ça que, par exemple, pour le Canadien, ça aurait été un peu plus compliqué de conclure cette transaction-là avec les Ducks d'Anaheim pour Mason McTavish parce que c'était vraiment le joueur qu'ils visaient et le Canadien n'avait pas de choix autour de ces rangs de sélection-là.
2: Il y a quand même pas mal de joueurs repêchés en première ronde qui font leur entrée dans la LNH cette saison. Ouais. Gavin McKenna, choix numéro 1. Ivan Stenberg aussi.
1: Hier, un but et une passe, Gavin McKenna.
2: Mais évidemment, il avait participé à l'optionnel, ce qui a fait la différence dans le cas de Gavin McKenna pour le match d'hier. Ivar Stenberg, numéro 2. Albert Smith aussi.
1: Ouais, il joue avec les Rangers.
2: Défenseur des Rangers. Viggo Bjork, évidemment, tu l'as mentionné. Et celui de ce soir, Nikita Klepov. Alors quand même 5 joueurs là, en repêchant en première ronde qui en sont à leur début dans la Ligue nationale cette année. Ce qui est quand même un bon ratio là, d'avoir 5 joueurs en première ronde dès leur début.
1: Ouais.
2: Je trouve ça très intéressant parce qu'il y en a qui ont été repêchés dans le top 5 des dernières années qui n'ont toujours pas joué de match dans la Ligue nationale.
1: Ouais, et David Randbacher, il en a joué 2.
2: 2.
1: Fait que c'est mieux que rien.
2: 2023, repêchage.
1: Exactement. Et comme tu l'as dit, FX, c'est Devin Levi et Lucas Dostal qui vont être les gardiens partants. Il s'est quand même passé pas mal d'actions hier soir dans la Ligue, là, mais surtout le retour de Dylan Larkin à Détroit. Moi, j'ai suivi ça de près. Sans surprise, il a été hué à la seconde, il a sauté sur la glace. Mais Dylan Larkin, il a aussi marqué. Il a aussi protégé, défendu un de ses coéquipiers quand il a été frappé par Nick Cousins. T'sais, c'est pas parce que le gars s'est fait enlever son C, c'est pas parce qu'il a demandé un échange qu'il a été paresseux.
2: Non, exact.
1: Qu'il a pas répondu présent. Faut lever notre chapeau à Dylan Larkin.
2: Ouais, je respecte ça parce que tu l'as mentionné, mais il se fait huer, là, mais de manière quand même assez directe dans le premier match à domicile alors qu'il joue pas. Et hier, il a marqué un but. C'était pas une grande célébration, là. Il a pas tant célébré.
1: Non.
2: Ses coéquipiers sont venus le rejoindre. Il a fait ça quand même de manière discrète. Je l'ai tout courant que les partisans ont une dent contre lui avec raison parce qu'il a demandé une transaction. Mais il fait ça, puis défend son coéquipier. Chapeau. Ça, c'est du professionnalisme, Ali, là.
1: Absolument. Contrairement à peut-être Connor Hellebuyck à Winnipeg, qui, lui, il se cache. Là.
2: D'ailleurs, il y a un site Internet qui vous révèle combien d'argent a perdu Connor Hellebuyck depuis le début de la saison, parce qu'il perd quand même pas mal d'argent à chaque jour. Je pense que c'est 38 000 US à chaque jour. Alors, il est déjà au-dessus de 300 000 US de perdu depuis le début de la saison.
1: Ah non, ça, c'est un dossier à suivre, mais il y a plusieurs dossiers à suivre là, en ce moment dans la LNH. Je lisais aussi ce matin que Patrick Laine, il y a eu des offres, peut-être. Il y a des équipes qui ont de l'intérêt, toujours
2: Flames.
1: Pas signé. Les Red Wings aussi. Mais il veut choisir la bonne destination.
2: Hey, c'est tannant, ça.
1: Ouais. David Perron aussi, qui n'a toujours pas signé de contrat, aussi, qui aimerait ça peut-être se joindre à une équipe.
2: Il attend un appel.
1: Il attend encore un appel. Il y a
2: Tarasenko
1: des bons joueurs disponibles. Vladimir Tarasenko. Quand même encore pas mal d'action là, dans l'ALNH. Évidemment, Nick Shin, Elvinson et Hellebuyck, c'est toujours pas dossier. C'est toujours pas réglé, ces dossiers-là non plus. Tout comme Dylan Larkin. Merci FX pour la belle émission encore une fois.
2: Bonne soirée d'hockey. Il y a également des matchs dans le baseball majeur pour ces séries éliminatoires. Alors, on va surveiller ça pour demain.
1: Et nous autres, on va être de retour demain dans la game en avant-match canadien Prédateur de Nashville avec, qui sait, peut-être Jacob Fowler devant le filet. Pour les auditeurs de haut, on se retrouve dans l'Ara Gonzalez demain midi. Et pour ceux de BPM, c'est le club du matin à 5h54. Bonne soirée tout le monde.
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2: Bonsoir, ici Benjamin Aubert. Voici vos actualités. La mairesse de Frampton, Gina Cloutier, reçoit une vague d'amour après avoir annoncé hier sa démission en raison de menaces et d'insultes. Une pétition demandant qu'elle reste en poste a recueilli jusqu'ici près de 300 signatures. Madame Cloutier affirme aussi avoir reçu près d'une centaine d'appels de soutien. Le chef du Parti conservateur du Québec, Éric Duhaime, se dit prêt à mettre de l'eau dans son vin pour faciliter les négociations à l'Assemblée nationale. Il ne fait plus de l'exploration du gaz de schiste dans la vallée du Saint-Laurent une exigence et évoque notamment la possibilité de projets pilotes. Il souhaite par ailleurs que la CAQ puisse avoir une place à l'Assemblée nationale, et ce, même si elle n'a fait élire aucun député. Et aucun projet n'a été soumis à la municipalité de Scott dans le cadre de son appel de projet lancé au printemps visant à déterminer l'avenir du site de l'église Saint-Maxime. Les élus poursuivront donc leur réflexion en considérant notamment les besoins de la municipalité, l'intérêt pour la collectivité et sa capacité financière à réaliser et à maintenir un projet à long terme. Voilà, c'est ce qui complète. 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

On est le mercredi 7 octobre 2026. On passe la soirée ensemble, bien branché à votre radio en Beauce. Salut, je m'appelle Mathieu Guimond. Ce soir, on aura l'occasion de parler de rabais. Et même, je pense que je vais vous donner un scoop. OK? Quelque chose qui va se retrouver demain 10h dans les nouvelles aubaines sur boutiquelecargo.com. Je vous donne un scoop un peu plus tard ce soir. On va aussi parler d'activités à faire dans la région. On va parler aussi d'actualité, les choses qui retiennent l'attention. Puis d'autres affaires. Alors, ratez pas ça un peu plus tard ce soir. On vous donne tous les détails là-dessus. Salut à toute la gang de chez Metal Innova à Saint-Elzéar qui sont des fidèles au poste. Je veux savoir, vous autres, qu'est-ce qui vous occupe en ce mercredi soir. Téléphone, texto, nos réseaux sociaux, notre site web. Tous les moyens sont bons pour avoir de vos nouvelles, que vous soyez sur la route, à la maison, au travail. Qu'est-ce qui se passe de bon pour vous en ce mercredi soir en Beauce?

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Ben, on a des activités à vous proposer, notamment pour vous aider à atteindre cet objectif-là avec la ville de Sainte-Marie et ses activités aquatiques pour les 16 ans et plus. C'est une belle façon de bouger, de varier vos entraînements avec, entre autres, de l'aquaforme les lundis et jeudis, de l'aquajogging le mercredi, de l'aquasanté le jeudi, de l'aquazoom le lundi. Jusqu'au 10 décembre, ces activités-là vous sont proposées. Il y a la tarification, si vous avez le PPL ou si vous n'avez pas le PPL, ça peut bouger. Vous voulez avoir un peu plus d'informations pour vous inscrire également, c'est encore le temps de le faire. Les détails sur le site web de la ville de Sainte-Marie.

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5: Voici vos nouvelles, Arsenal Média. La mairesse de Frampton, Gina Cloutier, reçoit une vague d'amour après avoir annoncé hier sa démission en raison de menaces et d'insultes. Une pétition demandant qu'elle reste en poste a recueilli jusqu'ici près de 300 signatures. Madame Cloutier affirme aussi avoir reçu près d'une centaine d'appels de soutien. Le chef du Parti conservateur du Québec, Éric Duhaime, se dit prêt à mettre de l'eau dans son vin pour faciliter les négociations à l'Assemblée nationale. Il ne fait plus de l'exploration du gaz de schiste dans la vallée du Saint-Laurent une exigence et évoque notamment la possibilité de projets pilotes. Il souhaite par ailleurs que la coalition Avenir Québec puisse avoir une place à l'Assemblée nationale, même si elle n'a fait élire aucun député. Aucun projet n'a été soumis à la municipalité de Scott dans le cadre de son appel de projet lancé au printemps visant à déterminer l'avenir du site de l'église Saint-Maxime. Les élus poursuivront donc leur réflexion en considérant notamment les besoins de la municipalité, l'intérêt pour la collectivité et sa capacité financière à réaliser et maintenir un projet à long terme. L'administration municipale indique qu'elle informera les citoyens des prochaines étapes. Et maintenant, la météo en Beauce ce soir et cette nuit, c'est nuageux avec des averses et le minimum est de 8 degrés.